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2: RFI Matin, nouvelle édition, ça débute avec le journal de Lisa Villi. Bonjour Lisa.
4: Bonjour Pierre, bonjour à toutes et à tous.
2: Et à la une de votre journal, l'investiture du nouveau président colombien, Abelardo de la Espriella.
4: Oui, cet avocat d'extrême droite proche de Trump, un tournant donc pour le pays, clairement signifié pendant la cérémonie, entre promesses fermes et décorum militaire, on en parle dans quelques instants. Nous reviendrons aussi sur l'accord de défense signé entre l'Arabie Saoudite, le Pakistan et la Turquie, dans le contexte de guerre régionale, mais aussi de reprise des attaques houthies contre l'Arabie Saoudite. Un été de pertes et de désespoir pour l'agriculture européenne, victime des canicules et de la sécheresse. La France est la plus touchée par la baisse des récoltes, mais elle est loin d'être la seule, avec des chiffres déjà inquiétants alors que l'été n'est pas encore terminé. Pourquoi Volodymyr Zelensky se rend-il en Serbie pour la première fois, un pays pourtant resté proche de la Russie? Il est en quête de soutien et doit donc rencontrer les dirigeants serbes ce samedi. Et puis le tambour-parleur Gigi Ayokwe a retrouvé les siens après 110 ans pillés pendant la colonisation. Et les autorités ivoiriennes ont attendu la fête de l'indépendance pour le présenter aux Ivoiriens. Reportage à la fin de ce journal.
2: Fin d'une parenthèse de gauche de 4 ans en Colombie, c'est désormais l'extrême droite qui gouverne.
4: Avec l'entrée en fonction hier du nouveau président Abelardo de la Espriella qui a tout fait pour montrer sa volonté de changement, pour commencer en choisissant d'organiser son investiture dans la ville de Cali, dans l'ouest du pays, ville symbole de la lutte contre le narcotrafic. Le tout avec le décorum qui correspond dans une caserne entourée de centaines de soldats en uniforme et d'engins militaires. Il a donné le ton de son mandat avec plusieurs annonces sur le budget et la lutte contre le narcotrafic notamment. Reportage de notre correspondante en Colombie, Najet Benraba, qui a suivi la cérémonie.
5: C'est devant un parterre de soldats, de commandants, de chars d'assaut et d'hélicoptères de combat que le nouveau président a pris la parole. Abelardo de la Espriella a annoncé les premières mesures de son mandat, dont celle de la reprise des fumigations des champs de production de feuilles de coca, sa mesure phare pour lutter contre le narcotrafic.
6: C'est une priorité nationale. La coca ne se combat pas avec des statistiques maquillées ni avec des cartes manipulées, mais en l'arrachant de la terre. Je vais mettre en œuvre la fumigation avec des herbicides de dernière génération qui n'affecte pas la santé humaine.
5: Puis, dans le cadre de sa lutte contre le crime organisé et le narcotrafic, il va construire des méga-prisons.
6: L'ère du tigre sera ferme et déterminée contre le crime. Dans mon gouvernement, des méga-prisons seront construites pour incarcérer ceux qui représentent la plus grande menace pour la sécurité du peuple. Militaires et policiers de la patrie, soyez certains que ce gouvernement vous protégera comme il se doit. Vous, les héros de la Colombie.
5: Le premier décret signé par le nouveau président concerne le budget de l'État. Abelardo de la Espriella a annoncé le gel partiel des dépenses et la révision des contrats publics afin de réduire le déficit budgétaire actuel. Najet Benraba, Medellín, RFI.
4: Des politiques économiques et de sécurité que les États-Unis ont par ailleurs promis de soutenir en annonçant $1 milliard d'aide juste après l'investiture de ce nouvel allié de Donald Trump en Amérique latine.
2: Et autre futur allié du président colombien, le président argentin Javier Milei, il avait fait le déplacement.
4: Oui, pendant que dans le pays, plusieurs milliers d'Argentins ont défilé devant la présidence hier à l'occasion de la San Cayetano, une journée traditionnelle de forte mobilisation. Syndicale concentrée depuis l'arrivée au pouvoir du président d'extrême droite contre ses politiques d'austérité. Au Brésil, la gauche est au pouvoir et a fait reculer la déforestation de l'Amazonie brésilienne. Elle est au plus bas depuis 10 ans. En un an, elle a chuté de 27% par rapport aux 12 mois précédents. Le président Luiz Inácio Lula da Silva, candidat à sa réélection en octobre, s'est engagé à éradiquer la déforestation illégale d'ici 2030. Elle avait fortement augmenté sous le mandat de son prédécesseur d'extrême droite, Jair Bolsonaro.
2: Au Moyen-Orient, les pays du Golfe cherchent à renforcer leur sécurité. La guerre Iran-États-Unis en a révélé les failles.
4: À commencer par la dépendance aux États-Unis, l'Arabie Saoudite choisit donc de se tourner vers ses voisins. Riyad a annoncé hier un accord de défense avec le Pakistan et la Turquie, d'autant plus utile que le Royaume fait face ces dernières semaines à un nouvel adversaire, les rebelles houthis du Yémen. Abla Junaidi, Riyad cherche donc à renforcer sa posture.
3: Depuis l'an dernier, le Royaume saoudien est déjà lié par un accord de défense au Pakistan, seul pays musulman doté de la bombe atomique. Ce vendredi, Riyad tend la main également à la Turquie, membre de l'OTAN. Tous les trois se promettent assistance mutuelle en cas de menace et elle s'accumule dans la région ces derniers mois. L'attaque de l'Iran par les États-Unis et Israël et la riposte de Téhéran qui s'en est suivie a mis au jour la vulnérabilité de la dissuasion du Royaume saoudien. Missiles et drones iraniens se sont abattus sans qu'aucun État du Golfe ne puisse compter sur la protection de l'allié américain. Pour autant, ce n'est pas contre les États-Unis que se forge cette nouvelle alliance, disent les analystes. Les trois gouvernements restent des alliés historiques de Washington. Mais pour l'Arabie Saoudite, il est capital d'afficher cette union des forces. Riyad doit gérer la potentielle reprise de la guerre contre les Houthis au Yémen. Les rebelles alliés à l'Iran ont recommencé à s'en prendre aux troupes saoudiennes postées dans le pays.
4: L'Arabie Saoudite qui intervient militairement au Yémen depuis 2015. Elle est à la tête d'une coalition internationale qui soutient le gouvernement yéménite, d'où donc les représailles des Houthis qui accusent Riyad de renforcer ses capacités militaires. Les rebelles yéménites ont aussi lancé de nouvelles attaques de drones et de missiles hier, tuant 8 militaires yéménites et 2 civils. Des bombardements qui, selon l'envoyé spécial des Nations Unies pour le Yémen, mettent en péril, comme jamais auparavant, la trêve conclue sous l'égide de l'ONU en 2022.
2: Les paysages se ressemblent à travers l'Europe au fur et à mesure des semaines, de vagues de chaleur en vagues de chaleur et faute de pluie.
4: Les champs brûlés, la végétation grillée, des cheptels amaigris, avec en conséquence une baisse alarmante des récoltes de fruits et légumes, de céréales et de la production laitière. En France, les autorités viennent d'annoncer de premiers chiffres avec par exemple la récolte de maïs la plus basse depuis 45 ans, en baisse de 35%. Et les agriculteurs du reste du continent ne sont pas épargnés, Pierre-Olivier.
7: En 2026, c'est toute l'Europe qui va produire moins de maïs. Et la raison n'est pas seulement une baisse des rendements liée à la canicule comme en France. Arthur Portier est producteur de maïs dans l'Oise et consultant chez Argus Média.
8: La France va être la principale impactée d'un point de vue rendement. Maintenant, d'un point de vue surface, on a en Europe de l'Est, principalement sur des pays comme la Roumanie, mais on peut remonter sur la Hongrie, la Bulgarie et autres, où on a une baisse des surfaces extrêmement importante également, puisque eux, ça fait plusieurs années, 3-4 ans, qu'ils ont un déficit hydrique particulièrement marqué. Donc les agriculteurs ont délaissé un petit peu la culture du maïs. Donc que ce soit par les surfaces ou par le rendement, on va avoir une baisse généralisée au niveau européen.
7: L'Europe devrait donc être amenée à importer davantage de maïs pour satisfaire sa consommation intérieure. Et elle ne pourra pas compter outre mesure sur son voisin ukrainien.
8: Cette année en Ukraine s'annonce relativement correcte. Le vrai problème, évidemment, il est logistique. La mer Noire a un trafic et un coût assurantiel extrêmement élevé, donc ils ne pourront pas bénéficier, en tout cas à court terme, de la demande extrêmement importante que l'on pourrait avoir en Europe.
7: Selon les dernières prévisions, la production de blé et de céréales à paille devrait, elle aussi, baisser en Europe en 2026.
4: Pierre-Olivier.
2: La Russie a bombardé Kiev cette nuit.
4: Une dizaine d'explosions ont retenti dans la capitale ukrainienne. Au moins 3 habitants ont été tués après la mort mercredi de 17 personnes dans la région que la défense antiaérienne n'avait pas pu protéger des frappes russes faute d'intercepteurs. Volodymyr Zelensky exhorte ses alliés occidentaux à en fournir.
2: Le président ukrainien qui, pour la première fois, est en visite en Serbie.
4: Depuis le début de la guerre, il ne s'était jamais rendu dans ce pays des Balkans, traditionnellement allié de la Russie. Volodymyr Zelensky doit rencontrer aujourd'hui le premier ministre et le président serbe Aleksandar Vučić, Sofia Katsenkova.
9: Pour Volodymyr Zelensky, il s'agit d'aller chercher la Serbie, là où elle est prête à coopérer. Belgrade refuse toujours les sanctions contre la Russie, mais par contre soutient l'intégrité territoriale de l'Ukraine et lui a même versé plus de 60 millions d'euros d'aide non militaire depuis le début de l'invasion russe en 2022. La Serbie doit également rejoindre à l'automne l'initiative des Carpates, une nouvelle plateforme destinée aux pays qui veulent aider à la reconstruction de l'Ukraine. Kiev sait aussi que Belgrade a besoin d'elle sur son chemin pour intégrer l'Union européenne. L'Ukraine bloque actuellement l'entrée de la Serbie dans l'Organisation mondiale du commerce, l'OMC, une adhésion indispensable pour progresser dans les négociations avec Bruxelles. En se rendant à Belgrade, le président ukrainien tente donc d'éloigner progressivement la Serbie de Moscou et de montrer que la Russie compte de moins en moins d'alliés en Europe.
4: La crise diplomatique entre l'Espagne et l'Italie s'aggrave. Madrid a décidé d'imposer des contrôles aux frontières pour les voyageurs en provenance d'Italie. Une réponse aux mesures similaires imposées par Rome après l'arrivée de 72 000 migrants à Ceuta, Anne Lenir.
10: Une réponse aussi ferme que sèche. L'Italie, je cite, n'accepte ni ultimatum ni imposition d'un pays étranger. Nous n'entendons donc pas revoir la décision de suspendre l'accord de Schengen avec l'Espagne, au moins jusqu'au 15 août. À cette date, comme l'ont annoncé les autorités espagnoles, une nouvelle vague migratoire est attendue à Ceuta. Nous maintiendrons donc ce qui a été décidé le 1er août, tant que les risques pour l'Italie, en termes de sécurité et de terrorisme ne seront pas exclus. Le communiqué se termine sur un ton plus conciliant. Rome est cependant prête à poursuivre un dialogue constructif avec Madrid, mais Carlo Fidanza, chef de délégation du parti de Giorgia Meloni, Fratelli d'Italia, au Parlement européen, n'a pas résisté à enfoncer le clou en déclarant « Plutôt que de se montrer menaçant avec l'Italie, le gouvernement Sanchez ferait mieux de s'occuper de la situation à Ceuta qui n'est pas encore maîtrisée ». Anne Lenir, Rome, RFI.
2: Après plus d'un siècle d'absence, les Ivoiriens ont enfin retrouvé le Didi Ayokwe.
4: Le tambour parleur sacré du peuple Bidjan, présenté publiquement à l'occasion de la fête de l'indépendance, pendant un défilé militaire puis une cérémonie traditionnelle à Adjamé sur les terres où il avait été arraché par les colons français, Abdoulaziz Diallo.
11: Posé sur un imposant camion rouge, encadré par deux chefs traditionnels et protégé par une vitrine, le tambour parleur sacré Didi Ayokwe fait lentement son entrée dans le village de Bidjan-Djemé. Plus qu'un instrument, le Didi Ayokwe était aussi un moyen de communication et surtout d'alerte, explique Mobio Prosper, secrétaire général de la chefferie.
12: Une fois qu'il tape le tambour, ça résonne et les initiés savent que les colons arrivent. Ils prennent leur disposition pour se défendre. N'eût été ce tambour là, on aurait décimé des milliers de chamans.
11: Pour marquer ce retour historique, des dizaines de jeunes venus des huit villages Bidjan se sont rassemblés. Pagne nouée à la taille, le corps recouvert de poudre, ils exécutent des danses guerrières au rythme des tambours. Parmi eux, Samuel, qui mesure la portée de ce moment.
13: C'est un symbole pour toute une génération. Pour moi, c'est une joie. Hier, à côté de ça, mes enfants, c'est qui le tambour fait pour nos pays et pour nos villages.
11: Mais au-delà de la mémoire et de la transmission, les chefs traditionnels y voient aussi un retour chargé de spiritualité. Guidjagua est le chef du village de Bidjanté.
14: Nous croyons à la métaphysique. Il est de retour. Nous pensons aussi que beaucoup de choses vont changer pour notre communauté.
11: Taillé sur du bois, poussé par un léopard, le Didi Ayokwe va désormais poursuivre son histoire au musée des civilisations d'Abidjan. Abdelaziz Diallo, Abidjan, RFI.
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2: Et 7h12 ici à Paris. Bienvenue si vous nous rejoignez pour cette nouvelle édition d'RFI Matin. L'actualité est marquée par le regain de tension au Yémen, vous l'entendiez. Les rebelles houthis attaquent à nouveau les positions du gouvernement soutenu par l'Arabie Saoudite. On fera largement le point sur la situation dans le journal de 8h. À retrouver également dans ces 3 heures d'information la suite de nos séries d'été et notamment notre plongée dans les lieux mythiques des nuits africaines. Nous sommes à l'African Jazz Village. au lieu de l'Ethio Jazz à Addis Abeba.
15: Quand vous entrez ici, vous êtes dans un autre monde. Vous êtes en Afrique, en Éthiopie, telle qu'elle est aujourd'hui. Vous voyez ce public ? Ici, c'est toujours un lieu où il y a des étincelles. Ça a toujours été magnifique, je l'adore.
2: Reportage à retrouver juste avant le journal de 9h. Et puis sport, musique et notre grand invité qui nous parlera étoiles et la rencontre entre la Lune et le Soleil. C'est à retrouver ce matin sur RFI. Des États-Unis à l'Europe, en passant par le Japon, un même constat, les années passent et les politiques migratoires se durcissent. Sur l'archipel nippon, c'est la première ministre Sanae Takaichi qui mène la charge et elle ne pèse pas ses mots. Pour elle, les étrangers mettent à vif les nerfs des Japonais, je la cite. Les secteurs de la restauration est particulièrement touchés par ce tour de vis. Les critères pour bénéficier d'un visa de gérant d'entreprise sont désormais beaucoup plus contraignants. Résultat, on ne compte plus les établissements tenus par des immigrés qui doivent fermer car leurs exploitants ne sont tout simplement pas parvenus à obtenir le renouvellement de leur titre de séjour. À Tokyo, le reportage RFI de Bruno Duval.
16: Les immigrés ayant un visa de gérant d'entreprise doivent désormais disposer d'un capital d'au moins 30 millions de yens, 165 000 euros. C'est 6 fois plus qu'auparavant. S'ils ne parviennent pas à réunir une telle somme, leur titre de séjour n'est pas renouvelé et ils sont priés de quitter le pays dans les 30 jours. Kase, qui tient un petit restaurant indien depuis 15 ans, est particulièrement inquiet.
17: Ayant dû beaucoup investir dans cet établissement pour les frigos, les climatiseurs et tout cela, j'ai très peu d'économies. En plus, c'est un restaurant familial, pas cher, donc je ne roule pas sur l'or. Du coup, réunir 30 millions de yens, pour sûr, je n'y arriverai pas. Qu'on change comme ça les règles du jour au lendemain et sans prévenir, franchement, ce n'est pas correct.
16: Cet employé de bureau japonais vient de déguster un curry dans un restaurant népalais qui fermera à la fin de l'été, comme l'indique un écriteau sur sa devanture. Car le titre de séjour de son exploitant n'a pas été renouvelé, les banques lui ayant refusé un emprunt de 30 millions de yens.
18: Tous ces restaurateurs étrangers sont de bons pères de famille qui n'ont jamais fait de mal à personne et nous préparent des petits plats délicieux. Alors pourquoi aller leur chercher des noises ? Je ne comprends pas.
16: Une pétition en ligne réclamant l'abrogation de cette réforme a recueilli plusieurs dizaines de milliers de signatures. Pour autant, les sondages indiquent que les Japonais se crispent concernant les étrangers. Près de 60% des personnes interrogées voient d'un mauvais œil l'augmentation ces dernières années du nombre d'immigrés. C'est à relativiser, ils ne sont jamais que 4 millions pour 120 millions de Japonais. Surtout, selon cet économiste, l'archipel n'a pas le choix.
19: La plupart de nos entreprises sont en sous-effectif comme jamais. Face à cette pénurie de main-d'œuvre historique due à la dénatalité et au vieillissement de la population, deux phénomènes qui s'aggravent d'année en année, la seule solution pour le Japon, c'est de recourir à des travailleurs immigrés. Sans eux, la quatrième économie mondiale ira droit dans le mur.
16: La première ministre Sanae Takaichi est sourde à de telles mises en garde. Surfant sur sa popularité, une cote de confiance autour de 65%, 30 points de plus que tous ses prédécesseurs, elle a ordonné que plus aucun visa ne soit accordé aux nombreux jeunes d'Asie du Sud-Est qui souhaitent venir travailler dans la restauration au Japon. Car ce secteur emploie déjà 300 000 immigrés. C'est peu par rapport à ses 4 millions de salariés au total, mais pour la chef du gouvernement, ça suffit. Il faut réserver ses emplois aux Japonais. L'argument paraît doublement spécieux. D'abord, le taux de chômage n'est que de 2,6% dans l'archipel, qui est donc quasiment en situation de plein emploi. En plus, les Japonais ne se pressent pas pour travailler dans la restauration. Les salaires y étant peu élevés, moins de 1500 euros mensuels bruts. Bruno Duval, Tokyo, RFI.
2: Le reportage international, c'est à retrouver sur RFI.fr. Il s'appelle Jean-Luc Mélenchon, Marine Le Pen ou Édouard Philippe et ils feront sans doute l'élection présidentielle de l'année prochaine qui attend les Français avant de se plonger dans la rude bataille qui attend le monde politique dans l'Hexagone. Le service politique de RFI vous propose tout au long de l'été de revivre les 5 précédents scrutins qui ont mené à l'élection d'un chef de l'État. Aujourd'hui, un duel au cœur de la campagne 2007, Sarko au contre Sego, le récit de Victorien Villaume.
20: Le duel s'installe tôt dans la campagne. 6 mois avant le premier tour, des sondages mettent déjà les deux candidats en tête et la dynamique ne s'inversera pas comme on l'entend ici sur France 2 en mars 2007.
21: Les positions restent stables, comme vous le voyez sur ces courbes. Au premier tour, Nicolas Sarkozy est crédité de 29,5% des voix, Ségolène Royal de 25,5%.
20: Deux candidats, deux créneaux bien distincts. À gauche, Ségolène Royal se positionne volontiers sur la démocratie participative et la réduction des inégalités.
22: Je veux aujourd'hui redonner courage et espoir aux plus faibles.
20: Pour Nicolas Sarkozy, ce sera la sécurité et le fameux slogan « Travailler plus pour gagner plus ».
23: Le travail, c'est la liberté.
0: Le travail, c'est l'égalité des chances.
20: Dans les deux camps, les critiques fusent. Nicolas Sarkozy défend les intérêts d'un tout petit monde qui ne pense qu'à lui, tacle la socialiste, quand le candidat UMP dénonce la faillite morale de la gauche et chacun s'accuse d'abaisser le niveau du débat.
22: La droite est peu regardante sur les méthodes.
1: Si certains veulent tirer la campagne vers le caniveau, je ne les suivrai pas.
20: 22 avril 2007, soir du premier tour, Nicolas Sarkozy prend une nette avance.
1: Ce premier tour, l'élection présidentielle, est une victoire pour notre démocratie.
20: Le centriste François Bayrou devient alors l'arbitre, mais refuse de donner une consigne de vote.
6: L'un comme l'autre vont déséquilibrer le déficit et la dette.
20: Dans l'entre-deux-tours, une séquence restera en mémoire lors du débat regardé par 20 millions de téléspectateurs, un record. Ségolène Royal hausse le ton au sujet de la scolarisation des enfants handicapés et défend une colère saine.
23: Je suis très en colère. Et les parents et les familles qui vous
24: calmez-vous,
23: et les parents, non, je ne me calmerai
24: ne
23: pas.
24: Ne montez pas du doigt avec
23: non,
24: ce.
23: Calmerai
24: pour être président
23: pas.
24: De la République, il faut être calme.
23: Non, il y a des colères qui sont parfaitement saines.
20: Pas de quoi toutefois retourner la dynamique, malgré la mobilisation de 40 000 personnes lors du meeting d'entre-deux-tours de Ségolène Royal au stade Charletti.
22: La voulez-vous, la liberté ?
20: C'est la défaite.
25: Nicolas Sarkozy
26: est élu nouveau président de la République avec 53% des voix.
20: 2 millions de voix manquent à Ségolène Royal.
22: Je remercie du fond du cœur les près de 17 millions d'électeurs. Et je mesure leur déception et leur peine.
20: Nicolas Sarkozy, lui, prononce son discours officiel de victoire devant une immense foule, place de la Concorde à Paris.
1: Je ne vous trahirai pas. Je ne vous mentirai pas. Je ne vous décevrai pas.
20: Il fait ensuite sa victoire au UP restaurant parisien Le Fouquet's.
27: Le marathon reprend. Direction un grand restaurant où Nicolas Sarkozy retrouve ses proches. Dont Johnny Hallyday.
20: Les débuts du président Bling Bling, comme le surnommeront ses adversaires tout au long du mandat.
2: Victorien Villaume, et la semaine prochaine, on continue cette plongée dans les précédents scrutins présidentiels en France et du président Bling Bling. On passera au président normal en 2012, François Hollande. L'Asie en mouvement maintenant sur RFI. On va tout de suite s'intéresser à l'actualité de la chronique de RFI pour venir tous les samedis sur ce qui a marqué le continent asiatique pendant la semaine. C'est avec vous, Yelena Tomic. L'Asie en mouvement, la chronique de RFI pour revenir tous les samedis sur ce qui a marqué le continent asiatique pendant la semaine. C'est avec vous, Yelena Tomic. Bonjour.
28: Bonjour.
2: La Thaïlande a déroulé le tapis rouge à Min Aung Hlaing, l'artisan du coup d'État de 2021 en Birmanie qui a renversé un gouvernement démocratiquement élu. Isolé sur la scène internationale, l'ancien chef de la junte, devenu président, cherche aujourd'hui à retrouver une place dans le concert des nations. En optant pour le dialogue, Bangkok espère aussi régler plusieurs conséquences de la guerre civile birmane, parmi elles la pollution de ses rivières causée par l'exploitation minière intensive des terres rares de l'autre côté de la frontière. Depuis le coup d'état de 2021, la Birmanie a connu un boom sans précédent des sites miniers, précisément dans les états Shan et Kachin.
28: Oui, ce boom spectaculaire des mines coïncide avec l'explosion de la demande chinoise en terres rares. Ces minerais, vous savez, qui sont indispensables à la transition énergétique et aux nouvelles technologies. Des analyses satellitaires montre que le nombre de sites miniers a quasiment triplé depuis le coup d'État. À titre d'exemple, le Stimson Center, un think tank américain, a recensé plus de 2400 sites miniers le long des cours d'eau, dont 80% sont en Birmanie. La plupart sont des exploitations non réglementées, souvent opérées par des entreprises chinoises. Et effectivement, ces sites se concentrent dans les États Shan et Kachin, des régions contrôlées par des groupes armés ethniques. L'armée Hua, proche de Pékin, et l'armée Kachin, qui combat la junte, tire d'importants revenus de cette activité, les exportations vers la Chine finançant une partie de leurs opérations militaires.
2: Un problème, Yelena, ces mines polluent les cours d'eau avec des risques sanitaires potentiellement graves pour les populations, et les conséquences se font sentir désormais dans le nord de la Thaïlande.
28: Et oui, plusieurs analyses récentes ont révélé une contamination des rivières Kok, Sai et Roak, qui prennent leur source dans l'état Shan, justement. Les chercheurs y ont détecté de l'arsenic, mais aussi du plomb, du cadmium et du mercure à des concentrations supérieures au seuil de sécurité. Dans les provinces de Chiang Rai et de Chiang Mai, plus d'un million de personnes pourraient être exposées à ces substances par l'eau et par toute la chaîne alimentaire. Des habitants ont déjà signalé des affections cutanées, ainsi que que des troubles digestifs et neurologiques compatibles avec une intoxication aux métaux lourds. Une campagne de dépistage est en cours auprès des agriculteurs, des pêcheurs et des populations les plus vulnérables afin d'évaluer l'impact sanitaire. Les scientifiques mettent également en garde contre une propagation de cette pollution jusqu'au bassin du Mékong avec des conséquences potentielles pour des dizaines de millions de personnes.
2: Et en quoi ce rapprochement opéré par Bangkok n'aboutira pas forcément aux résultats escomptés pour protéger sa population?
28: Eh bien parce que ni la Thaïlande, ni le gouvernement central birman ne disposent de leviers pour réglementer ce secteur qui est aux mains de groupes armés ethniques. Ensuite, parce que derrière ces mines polluantes se trouve la Chine, c'est elle qui négocie directement avec ces groupes pour sécuriser son approvisionnement, tout en maintenant des liens avec la junte. Une équation compliquée pour Bangkok. En attendant, la société civile se mobilise à travers des marches et des pétitions et réclame une coopération régionale, unique moyen selon elle, de répondre à cet enjeu transnational et de santé publique.
2: Un rapprochement diplomatique et pollution problématique dans l'Asie en mouvement. Merci beaucoup, Yelena Tomic. À la une de Jeune Afrique, comme tous les samedis sur RFI, aujourd'hui avec François Soudan, directeur de la rédaction, interrogé par Catherine Potet au sommaire. Un sondage qui s'intéresse aux opinions, notamment politiques, des jeunes Africains subsahariens.
3: À la une de Jeune Afrique cette semaine, un sondage réalisé auprès des jeunes Africains, plus précisément auprès des jeunes de 16 pays d'Afrique subsaharienne. Bonjour François Soudan.
5: Bonjour Catherine.
3: Les résultats de ce sondage viennent d'être publiés par la Fondation sud-africaine Ishikovitz, qui l'avait commandé. Ils mesurent notamment la perception qu'ont les 18-24 ans des influences étrangères sur le continent. Et ce sondage révèle quelques surprises.
5: Alors c'est la quatrième édition depuis 2020 de cette Africa Youth Survey qui notamment mesure le niveau d'influence auprès de la Gen Z des principaux partenaires extérieurs de l'Afrique. Alors on ne sera pas, je pense, étonné de constater que la Chine est perçue comme aussi influente que les États-Unis, mais avec un taux d'influence positive nettement supérieur, ni qu'un pays comme l'Inde, par exemple, soit en progression constante depuis 6 ans. Par contre, pour la première fois depuis que ce sondage réalisé par l'Institut américain PSB Insights existe, la Russie est considérée par le panel des jeunes interrogés comme plus influente que la France, avec des pics d'influence perçus de plus de 65% au Tchad et au Congo-Brazzaville et de 95% au Burkina Faso et un taux d'influence positive pratiquement égal à celui de la France. En fait, le critère qui importe, Catherine, pour cette Gen Z, dans les alliances avec les puissances extérieures, et elle le dit dans ce sondage, c'est leur capacité à apporter des résultats concrets dans les domaines de l'économie, des infrastructures, voire de la sécurité, les valeurs démocratiques dont ces puissances sont ou non porteuses, ainsi que les liens historiques et culturels traditionnels, tout ça, ça passe nettement après. Cette génération est par exemple tout à fait lucide sur le fait que Donald Trump ne tient aucun compte du droit international, mais elle est aussi pragmatique puisqu'elle estime dans sa majorité qu'il faut travailler avec lui plutôt que s'y opposer.
3: Autre enseignement de ce sondage, François Soudan, 56% des jeunes interrogés pensent que la démocratie à l'occidentale n'est pas adaptée et qu'un nouveau modèle africain est nécessaire. Alors à quoi ce modèle pourrait-il ressembler ?
5: Bah, si on en croit les réponses à cette enquête, ce modèle idéal, c'est un gouvernement qui garantit l'unité et la stabilité, l'égalité de tous devant la loi, qui procure des emplois, des services de base et qui éradique la corruption. Alors pour y parvenir, cette Gen Z croit de moins en moins aux élections et au rôle des partis politiques et de plus en plus à la vertu des mouvements de protestation de masse, voire au coup de force. Ils sont globalement plus nombreux à estimer que le développement passe avant la démocratie plutôt que l'inverse, et ils sont 40% à approuver les régimes militaires. Alors il y a bien sûr des grandes différences selon les pays, mais cette volonté de revisiter la démocratie à l'aune de priorités endogènes, elle mérite qu'on y réfléchisse, Catherine.
3: Autre précision, François Soudan, il ressort de ce sondage que le Burkina Faso est un cas à part. Le pays est en proie à la guerre, dirigé par un militaire, mais sa jeunesse, paradoxalement, reste optimiste.
5: Ben oui, précisons Catherine que ce sondage a été réalisé auprès de la jeunesse urbaine. Pas sûr qu'il ait donné les mêmes résultats sur l'ensemble du pays, mais cette précaution dite est effectivement. Le Burkina présente une combinaison assez étonnante de réalignement géopolitique et d'optimisme national, tout au moins en ce qui concerne sa Gen Z. 83% des jeunes burkinabés interrogés estiment que le pays va dans la bonne direction. 91% se disent optimistes quant à l'avenir. 90% se disent satisfaits de leur rapport avec la police et les forces de sécurité. Ce sont des taux qui contrastent avec le pessimisme global affiché par les jeunes tchadiens, togolais, congolais ou sud-africains. Vous savez, l'Afrique, Catherine, c'est le continent le plus jeune au monde, avec une moyenne d'âge de 19 ans et demi. Et l'intérêt de ce type d'enquête, certes partielle, sans doute imparfaite, c'est qu'il nous permet de mieux mesurer les aspirations et le ressenti parfois dérangeant de cette jeunesse.
3: Merci François Soudan. Votre éditorial consacré à ce sondage sur la jeunesse africaine sera en ligne dès la semaine prochaine sur jeuneafrique.com.
2: Merci beaucoup Catherine Potet. Il est 5h29 en temps universel. Vous restez avec nous sur la Radio du Monde. Dans un peu moins d'une minute, le retour de l'actualité africaine. Ce sera avec Arthur Ponchelet.
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2: 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À l'actualité africaine avec Arthur Ponchelet. Bonjour Arthur.
8: Bonjour Pierre et bonjour à vous qui nous écoutez.
2: À la une, Kinshasa prend acte des révélations de journalistes sur la présence d'uranium dans les exportations de cobalt.
8: Le gouvernement s'exprime, souligne les limites méthodologiques de l'étude, mais promet des vérifications. L'armée soudanaise affiche explicitement le soutien qu'elle reçoit de l'Arabie Saoudite. Les troupes du général Al-Burhan ont exhibé la semaine dernière des véhicules blindés pakistanais financés par Riyad. Dans ce journal aussi, parole à l'opposition, au Bénin d'abord, où les démocrates réagissent à l'élection de Patrice Talon à la tête du Sénat. Du pareil au même, nous dit un de ses membres. Et puis au Ghana, où le nouveau parti patriotique dénonce une justice sélective. On sera aussi à Dakar pour fêter les 37 ans de carrière du groupe positif Black Soul. Et puis au Maroc, dans le journal des sports, et le début aujourd'hui des quarts de finale de la CAN féminine de foot. C'est une affaire révélée par le consortium de journalistes Lighthouse Reports il y a quelques jours. La présence illégale d'importantes quantités d'uranium dans les exportations congolaises de cobalt. Plusieurs jours après les révélations de l'étude Nature Communications et de la presse, le gouvernement est donc sorti du silence, Tom Schneider.
9: Le communiqué du ministère de la Communication congolais daté du jeudi 6 août est d'abord défensif. Kinshasa dit avoir pris acte des conclusions de l'étude publiée dans Nature Communication, mais souligne des limites méthodologiques. Le ministère signale que l'étude repose sur une modélisation et non sur des mesures directes de cargaison exportée. Il insiste, je cite, « L'analyse de composition minérale de nos produits miniers marchands à l'exportation ne corrobore pas les tendances présentées. » Le communiqué annonce par ailleurs des vérifications et avance une feuille de route. D'abord avec l'ouverture d'une campagne de vérification analytique contradictoire, puis avec la mise en place d'un groupe de travail interministériel chargé d'évaluer les risques sanitaires et environnementaux avec un rapport attendu dans 60 jours. Enfin, Kinshasa sollicite l'Agence internationale de l'énergie atomique en vue d'une mission d'appui technique. Les journalistes de Lighthouse Reports avec plusieurs médias internationaux ont par ailleurs annoncé qu'un deuxième volet de leur enquête est en préparation.
8: Et de son côté, le groupe chinois CEMOC, lui aussi dans l'enquête, a rejeté les accusations de dépassement des seuils d'uranium sur son site dans la province de Lualaba. La RDC, c'est aussi le comité international de la Croix-Rouge qui se montre confiant après le transfert de 15 détenus par les autorités congolaises à la FCM-23. C'est une première. Nous avons l'espoir que cette opération ne soit que la première d'une série d'autres opérations, dit le CICR. Ces 15 détenus font en réalité partie d'un ensemble plus large, 311 personnes retenues par la rébellion, 166 du côté gouvernemental. Dossier très complet à lire sur RFI.fr. La guerre au Soudan et l'armée soudanaise qui promet de poursuivre ses opérations militaires pour chasser les traîtres. Ce sont les mots du ministre de la Défense, le lieutenant-général Hassan Daoud Karoun, qui ne nomme pas explicitement les forces de soutien rapide du général Emeti. Le premier ministre Kamel Idriss évoque, lui, les efforts en cours pour libérer le Darfour, jours, alors que l'armée a repris plusieurs zones de la région. Et pour cela, elle peut compter sur le soutien de plusieurs puissances étrangères. Ouda Ibrahim, la semaine dernière, des véhicules blindés pakistanais ont ainsi défilé à Khartoum.
10: Selon plusieurs sources, c'est l'Arabie Saoudite alliée du Pakistan qui a financé cette récente vente d'armes à l'armée soudanaise. Il s'agit de 100 véhicules blindés Mohafez 7. Ils sont légers, rapides et adaptés au terrain du Kordofan et du Darfour, ont indiqué des officiers à Soudan Tribune. Quant au défilé des véhicules blindés reçus en fin de mois dernier, cela marque la volonté de Khartoum d'exposer l'aide désormais directe de l'Arabie Saoudite à l'armée. Riyad a été médiateur dans cette crise, mais son profond différend avec les Émirats Arabes Unis, qui a éclaté en public en décembre 2025, l'a conduit à un changement de position. Ces multiples déclarations interviennent dans un contexte d'escalade militaire et d'un changement de stratégie de l'armée, plus offensive sur le terrain. Elle renforce ses capacités militaires en envoyant du renfort au Kordofan du Nord, théâtre de combats féroces entre belligérants.
8: Ouda Ibrahim. Kizza Besigye de retour en prison. L'opposant ougandais, 70 ans, était hospitalisé en soins intensifs à Kampala depuis plusieurs jours après un malaise lors d'une audience au tribunal. Son épouse se dit choquée et bouleversée car selon elle, les médecins de son mari se sont opposés à son retour en cellule. Elle s'était opposée à la création du Sénat. Elle dit maintenant qu'il s'est installé malgré elle. Au Bénin, l'opposition réagit pour la première fois après l'installation de la Chambre haute et l'élection jeudi de Patrice Talon à sa tête. Habibou Wourou-Koubou, secrétaire à la mobilisation des ressources des démocrates, principal parti d'opposition, exprime ce matin sur notre antenne un vœu que le Sénat restaure le pluralisme.
11: Malgré nous, cette institution a été instituée et ça fait aujourd'hui office de loi. Mais seulement, nous avons des vœux. Si cette institution peut être encore objective pour régler les problèmes politiques que nous avons, je crois que cette institution ferait œuvre utile. Nous n'avons qu'une seule chapelle politique à l'Assemblée nationale. Tous les conseillers que nous avons sur le territoire national du Bénin sont d'une seule chapelle politique. Toutes les institutions aujourd'hui démocratiques sont monocolores. Si cette institution veut faire œuvre utile, qu'elle travaille à ce que le pluralisme politique pour lequel nous avons opté au niveau de notre constitution puisse véritablement jouer. Tel est notre souhait. Autre que cela, ce serait encore une institution de plus ou alors ce serait une autre façon de repositionner ceux qui sont supposés être partis.
12: Patrice Talon, président, un commentaire.
11: C'est du pareil au même. C'est comme si c'est le régime de Patrice Talon qui continue. C'est le sentiment que j'ai.
8: L'ancien député et membre des démocrates Habibou Wourou-Koubou au micro RFI de Jean-Luc Aplogan. L'opposition au Ghana, elle, accuse le gouvernement de menacer la démocratie. Le NPP, le nouveau parti patriotique, défilait hier dans les rues d'Accra pour signifier son inquiétude quant aux institutions du pays. Ses membres ont d'ailleurs présenté des pétitions à la Cour suprême, au Parlement et à la présidence. Denis Agoyadjie est un haut cadre du NPP. Il dénonce, lui, une justice sélective au Ghana.
13: Certaines actions du gouvernement semblent indiquer une application sélective de la justice dans notre pays, où les personnes considérées comme des voix dissidentes ou appartenant au NPP sont prises pour cible, tandis que celles qui font partie du gouvernement en place sont simplement laissées

0: dangereux pour notre démocratie.
1: Denis Agoyal, j'y ai joint par Willy Diallo, le Ghana, où un nouveau ministre de la Défense a été nommé hier. Kenneth Gilbert Adjaye, ancien ministre des Travaux publics et du Logement, il remplace Edward Oman Bohama, mort il y a un an dans le crash d'un hélicoptère. La justice kenyane estime que les élections présidentielles et législatives doivent se tenir mardi prochain, et non dans un an comme c'est prévu. Le tribunal s'appuie sur une lecture stricte de la Constitution. Le texte prévoit que le président est élu le deuxième mardi d'août de chaque cinquième année de mandat. Or, d'après les juges, cette date tombe dans trois jours et non le 10 août 2027, comme l'a fixé la commission électorale. Le tribunal a toutefois suspendu l'exécution de la décision, estimant que ce jugement est impossible à appliquer et qu'il plongerait sans doute le pays dans le chaos. 5h39 en temps universel. Un concours de Miss pour repenser les canons de beauté. La suite de ce journal à Libreville, la capitale gabonaise, où se tenait hier un concours de beauté pas comme les autres. L'élection de Miss Ébène. 18 candidates et un point commun. Toutes doivent arborer un teint noir, naturel, et surtout ne pas utiliser de produits éclaircissants. L'objectif est de lutter contre la dépigmentation et ces produits dangereux pour la santé. Reportage, Yves-Laurent Goma.
2: Explosion de joie à la sortie des 18 candidates. Gadiel Mitsamayi, alias Black Choco, organisatrice de la compétition, est fière de présenter au public les ambassadrices de la lutte contre la dépigmentation.
3: Pour moi, la lutte contre la dépigmentation, c'est vraiment demander à la jeune fille d'avoir encore plus confiance en elle, de valoriser sa peau qui lui tient et demander aux jeunes filles de s'assumer telles qu'elles sont.
2: Venue remettre sa couronne en compétition, Davila Cheyi Aganga, lauréate de la première édition et étudiante en quatrième année de médecine, assume sa peau noire.
4: Je suis devant vous, vous me trouvez comme moi, je suis magnifique. Alors oui, on peut être belle sans pourtant utiliser des produits éclaircissants.
2: Aux adeptes du Kwanza, nom de code qui désigne le décapage de la peau, Black Choco rappelle les conséquences.
3: On a plusieurs maladies qui sont les conséquences de ces produits éclaircissants. Et donc là, à côté de la santé où il y a des maladies, il y a aussi une perte d'identité qui se crée.
2: Le public a retenu la leçon.
5: En tant qu'Africain, nous devons préserver notre peau noire. D'où ce concours.
6: Les produits de dépigmentation, c'est carrément pour changer de peau. Et c'est ce qui n'est pas bien, c'est à bannir.
2: La vente, l'importation et l'utilisation des produits éclaircissants sont officiellement interdites au Gabon. Mais la contrebande inonde le marché. Yves-Laurent Goma, Libreville. RFI.
1: On reste sur scène cette fois pour parler de musique et de deux légendes du hip-hop sénégalais qui fêtent aujourd'hui leurs 37 ans de carrière. Positive Black Soul, le duo formé par Didi Awadi et Doggy T. Il se produit ce soir à Dakar pour l'occasion et les deux chanteurs mettent les petits plats dans les grands. Youssou N'Dour, Baba Mal ou encore Matador les accompagneront. Programmation XXL pour un groupe qu'il est tout autant, Olivier Roger.
7: En 1989, à Dakar, le rap sénégalais est en pleine effervescence. King MC, le groupe de Doggy T et Syndicate, celui de Didi Awadi, se toisent et s'affrontent au cours de battles mémorables. Les deux jeunes artistes finissent par se rencontrer. Didi Awadi.
8: C'est sa sœur qui m'a mis en rapport avec lui. Je les ai invités pour mon anniversaire et à la fin de l'anniversaire, comme il y avait une platine et des instrumentaux, on a commencé à freestyler. On s'est rendu compte qu'on avait beaucoup de feeling en commun. À partir de là, on a décidé d'unir les deux groupes.
7: Le 11 août 89 naît donc Positive Black Soul, mais le succès ne vient pas immédiatement.
8: Entre 89 et 93, ça n'a pas été simple. Hein. On faisait bizarre avec nos gros pantalons, nos casquettes à l'envers. C'était pas tout de suite accepté, surtout qu'on rappait en anglais et en français au début. C'est quand on a commencé à rapper en Wolof que les gens se sont dit « Ah ouais, c'est ça qu'ils disent en fait ces gamins-là. Ils sont bizarres, mais ils disent la vérité. Hein. »
7: Un rap engagé, un rap cultivé, panafricaniste, la recette inventée par PBS continue aujourd'hui d'inspirer les artistes sénégalais.

0: vieille de Dakar. Et je ne sais pas vous Pierre, mais je suis un peu déçu de manquer ça.
1: Moi aussi, nous aussi Arthur, merci beaucoup. On était là pour votre journal, c'est le principal, 7h43 ici à Paris, de la Seine. On passe sur les terrains avec les sports. Et c'est avec vous Pauline Guillou, bonjour Pauline.
2: Bonjour tout le monde.
1: Du football avec la suite de la CAN féminine au Maroc, début des quarts de finale ce soir.
2: Avec un choc entre le Maroc et l'Afrique du Sud pour lancer ces quarts de finale, remake de la finale de la CAN il y a 4 ans, 2022, les Marocaines, déjà hôtes de ce tournoi, avaient laissé filer le titre face aux Sud-Africaines avant de perdre une seconde fois consécutive en finale l'an dernier, encore à domicile face au Nigeria cette année encore. Le chemin vers le titre reste long et périlleux. Il faudra atteindre le dernier carré. Déjà, rendez-vous ce soir, 20h temps universel à Rabat.
1: Mais avant, les Ivoiriennes affrontent les Algériennes.
2: Ah oui, c'est celui-là, pardon, le match qui lance les quarts de finale. Le match se jouera à Casablanca, Côte d'Ivoire, Algérie, 17h temps universel, avec en ligne de mire, là aussi, une place dans le dernier carré, un stade de la compétition encore inconnu pour les Vertes. Et pour les Ivoiriennes, un lointain souvenir datant de 2014. Entre-temps, les éléphantes ont échoué à se qualifier. La capitaine de la Côte d'Ivoire, Bernadette Amani, parle d'une pression positive au micro de François Umfer-Kataji.
3: Eh bien aujourd'hui, comme vous avez dit, nous avions l'idée de prendre match par match. Nous l'avons fait et ce match ne va pas être différent. Nous abordons ce match dans un état d'esprit pareil qu'au début de la compétition. Nous savons notre force et nos qualités. Nous reconnaissons nos faiblesses. C'est en cela que le coach a dit, l'entraînement de ce soir va être important pour nous, pour travailler ses faiblesses. Et pour l'instant, nous ressentons une pression qui se veut positive, parce qu'au bout, il y a tout à gagner.
2: Un peu de pression, mais aussi de la confiance. Les éléphantes restent invaincues dans la compétition pour le moment, avec 2 victoires et un match nul face aux Sud-Africaines. Et côté Algérie, ce match s'annonce d'ores et déjà piégeux, selon Farid Benstiti, le sélectionneur. Écoutez.
4: Ça va être un match très difficile. On connaît bien la compétition maintenant puisque ça, c'est notre deuxième édition. On a plusieurs matchs dans cette compétition. C'est pas maintenant quelque chose d'inconnu. La seule inconnue, c'est la Côte d'Ivoire. Comme lorsque l'on a croisé le Maroc, c'est des équipes qu'on n'a pas jouées. Depuis 3 ans que je suis à la tête de la sélection, c'est une équipe que je n'ai jamais croisée. En tant qu'entraîneur, en tout cas. Donc on part dans l'inconnu, sur véritablement le terrain, mais on ne part pas dans l'inconnu sur l'analyse de cette équipe qui est vraiment une équipe très compétitive. Il va falloir faire preuve de gros efforts et de courage pour pouvoir exprimer notre jeu.
2: Côte d'Ivoire, Algérie, coup d'envoi à Casablanca, 17h en temps universel.
1: Vous avez toutes les infos sur cette CAN féminine, un mot de basket également.
2: Et oui, la jeunesse africaine s'affronte dans l'afro-basket des moins de 18 ans en ce moment. Les résultats de la soirée d'hier, victoire du Tchad face au Nigeria 59-50, facile pour les Ivoiriens face à l'Égypte 89-62, et puis Madagascar bat le Maroc 59-48, et chez les femmes, le Sénégal s'incline sur le fil 43-44 face à la Tunisie, et le Cameroun bat le Nigeria 75-74.
1: C'était Pauline Guillou pour les sports. Merci Pauline, à tout à l'heure à 5h46 en temps universel. C'est l'heure de la presse sur RFI. De presse internationale avec vous, Catherine Potet. Bonjour Catherine.
5: Bonjour Pierre.
1: À la une, la santé, parents pauvres des politiques publiques.
5: C'est un témoignage qui a fait hier les gros titres des journaux télé en France, celui d'une dame de 85 ans, hospitalisée 6 jours sur un brancard aux urgences d'Orléans et qui dénonce un enfer, explique Libération. Elle s'appelle Nino Anne Dupieux, retraitée, ex-adjointe au maire d'Orléans, dans le centre de la France. Elle a été hospitalisée le 18 juillet dernier pour une hémorragie et elle a donc passé 6 jours sur un brancard. Elle raconte « Voici un hôpital sans chambre pour moi, sans lit, sans possibilité d'anesthésie pour des examens douloureux et d'ailleurs, ajoute-t-elle, sans possibilité d'anesthésie dans son service des urgences où atterrissent des traumatisés de toutes sortes. » Nino Anne Dupieux apprendra par la suite que des chambres étaient disponibles mais fermées à cause d'un manque de personnel, précise Libération. Elle remercie toutefois tout le personnel personnel soignant. Ils ont, dit-elle, agi comme des anges lors de son séjour infernal. Finalement, la vieille dame a mis fin à son hospitalisation contre l'avis défavorable des médecins après avoir signé une décharge pour retourner à son domicile. Pour sa défense, la direction de l'hôpital annonce la réouverture de 42 lits entre septembre et novembre prochain.
1: Au Québec, à présent, c'est une mesure d'économie qui fait les gros titres et que rapporte le journal Le Devoir.
5: Il s'agit de la disparition des téléviseurs dans les chambres de certains hôpitaux où la connexion Wi-Fi remplace désormais la télé. Une décision que dénoncent les comités d'usagers, explique Le Devoir. Selon eux, cette situation pénalise surtout les aînés et les personnes vulnérables qui ne possèdent ni téléphone intelligent ni tablette. Pierre Hurteau, le président de l'un de ces comités d'usagers, s'exclame ainsi: si vous n'avez pas de télévision, qu'est-ce que vous faites? Vous regardez les murs et vous pensez à vos bobos. Et il y a des gens, ajoute-t-il, qui n'ont presque jamais de visite. Certains hôpitaux font toutefois des efforts, prêtent des tablettes et d'autres signalent que des téléviseurs demeurent accessibles dans les espaces communs. Mais Santé Québec, le service public de la santé, ne semble pas très sensible aux arguments des usagers mécontents. Nous sommes conscients, explique ce service, que l'accès à des divertissements peut rendre le séjour plus confortable et agréable. Toutefois, notre mission première est d'assurer des soins de santé de qualité et sécuritaire.
1: Enfin, en Angleterre, ce sont des coupes budgétaires dans le domaine de la santé mentale qui font réagir.
5: Oui, c'est un article du Guardian qui nous explique la situation. Des millions d'adultes et d'enfants en Angleterre risquent d'être contraints d'attendre plus longtemps pour obtenir des soins de santé mentale, car plus des deux tiers des prestataires du NHS, le service de santé publique britannique, prévoient de réduire leurs services et la moitié devrait supprimer des emplois. Le Guardian détaille les services qui seront directement touchés: les soins de santé mentale pour enfants et adolescents, les thérapies par la parole, le soutien aux toxicomanes, l'aide aux adultes en situation de crise ou encore les programmes destinés aux minorités ethniques et aux groupes à faible revenu. Certes, le nouveau Premier ministre Andy Burnham a promis cette semaine de créer un réseau de près de 200 centres de santé mentale communautaires et de services d'urgence psychiatrique d'ici 2029. Mais cette promesse laisse sceptiques les associations caritatives œuvrant dans le domaine de la santé. Elles soulignent que si les financements alloués au personnel et aux services sont réduits, des améliorations significatives des soins seront impossibles.
1: L'argent loin de couler à flot dans les hôpitaux autour du monde. C'était la revue de presse internationale avec Catherine Potet. Merci Catherine.
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1: 7h50 ici à Paris, à la une de ce samedi 8 août. Les États-Unis débloquent une aide $1 milliard en faveur de la Colombie. Annonce du département d'État quelques heures après l'investiture du nouveau président colombien. L'avocat d'extrême droite Abelardo de la Estrella, soutien affiché de Donald Trump. Il a érigé cette nuit en priorité l'ordre et la lutte contre le narcotrafic. De nouvelles explosions entendues à Kiev cette nuit après une alerte aux missiles balistiques. Le chef de l'administration militaire de la région annonce la mort de 3 personnes, dont un enfant, dans la périphérie de la capitale ukrainienne. Frappe alors que le président Zelensky est en visite en Serbie, allié traditionnel de Moscou. Le bras de fer se poursuit entre Espagne et Italie. Madrid annonce instaurer des contrôles temporaires à ses frontières dans les ports et aéroports pour les citoyens italiens. Réponse à des mesures similaires mises en place par Rome dans la foulée de la crise migratoire qu'a connue l'enclave de Ceuta. Et puis le président américain dénonce une honte nationale. Réaction de Donald Trump et une décision de justice qui exige la suspension de la construction de la salle de bal dans la Maison Blanche voulue par le locataire des lieux, Donald Trump, qui annonce qu'il va porter l'affaire devant la Cour suprême. Comme tous les samedis, Newton Ahmed Barry m'a rejoint en studio pour nous livrer son analyse sur le fait d'actualité internationale qui a retenu son attention. Bonjour Newton.
7: Bonjour Pierre.
1: On revient ce matin à Ceuta, l'enclave espagnole qui a bien sûr refait parler d'elle avec la crise migratoire de juillet dernier. 70 000 personnes ont encore pris d'assaut le territoire espagnol. Alors, une invasion ou un message.
7: À y regarder de près, Ceuta n'est pas qu'une enclave, c'est le détroit d'Ormuz du Maroc. Comme l'Iran qui ne possède pas Ormuz mais peut le fermer, le Maroc ne possède pas Ceuta mais contrôle tout ce qui y entre. Sans ses 24 000 membres des forces de sécurité sur la côte nord, sans l'accord de réadmission de 1992, Ceuta s'effondre en une nuit. Le Maroc tient donc son Ormuz. La dernière crise peut cependant avoir surpris le Maghzen, le cœur du pouvoir autour du roi.
1: Ces crises de Ceuta depuis 2005 ont été capitalisées par Rabat.
7: C'est ce que disent les faits. 2005, 13 morts au grillage, l'Europe paye, premier fonds pour Maroc. 2021, Madrid soigne Brahim Khali, chef du Polisario. 10 000 migrants passent Ceuta. Pedro Sanchez retourne 50 ans de doctrine et soutient l'autonomie marocaine du Sahara. Jackpot. 2026, 70 000 passent. Le 3 août, Van der Leyen propose dans une lettre au Premier ministre espagnol de renforcer le soutien technique et financier au Maroc.
1: Voilà pour le chronogramme. Pourquoi maintenant peut-on dire qu'il y a peut-être un lien avec la visite de Sanchez à Alger ?
7: Une erreur d'équilibriste peut avoir déclenché la tempête. Le 20 juillet, Sanchez fait un aller-retour express à Alger, le premier depuis 6 ans. Objectif, récupérer le gaz algérien après avoir soutenu le Maroc en 2022. Rabat, à 10 jours de la fête du trône à Tétouan, peut avoir vécu cela comme une provocation. Mais rien ne prouve qu'il l'a organisé. Il peut tout au plus, comme semble le penser un responsable de gauche marocain, avoir laissé passer pour mettre dans l'embarras le gouvernement espagnol. C'est donc le scénario d'Ormuz puissance max. Quand l'Iran menace Ormuz, le monde entier se ligue contre l'Iran. Avec Ceuta, l'Europe se fracture et tout le monde récupère. Giorgia Meloni, comme si elle en rêvait, suspend Schengen avec l'Espagne. Trump y trouve de quoi assouvir sa rancune et rallume la flamme anti-migration à quelques mois des mi-termes qui le boudent. Tel Aviv, hypocrite pour tacler Madrid sur Gaza, ironise sur les enclaves coloniales de l'Espagne. À Madrid, contrairement à 2021, on n'a pas parlé de chantage. On a fustigé les réseaux des passeurs et TikTok, saluant la coopération du Maroc qui a permis le retour rapide de la plupart des migrants chez eux.
1: Mohamed VI avait pourtant anticipé en développement ce Nord éternel frondeur.
7: Contrairement à Hassan II qui punissait le Nord frondeur, Mohamed VI en fait sa vitrine. Tanger Med, Rocade, Tamouda Bé. Mais en octobre 2019, pour imposer Tanger Med justement, Rabat tue la contrebande de Septa qui, avec ses 15 milliards de dirhams par an, environ 1 milliard et demi d'euros, faisait vivre Fenidec de la rente, Tétouan et Tanger de la redistribution et tuer la concurrence à Casablanca. Rabat a fermé la contrebande pour sauver son industrie, mais les fruits n'ont pas tenu la promesse des fleurs. Ces migrants de Ceuta ne sont pas victimes d'un abandon royal, mais des dommages collatéraux d'une politique qui veut transformer le contrebandier en ouvrier, mais sans avoir créé suffisamment d'usines au préalable. Même si le Maroc est depuis 2025 l'économie la plus industrialisée de l'Afrique. Et cette situation avec 29% de chômage des jeunes est aussi une arme diplomatique de Rabat. Ormuz coûte des milliards de missiles. Ceuta coûte zéro. Le stock de munitions du Maroc, c'est son chômage, c'est son propre chômage de jeunes. Le 30 juillet dernier, rien n'indique qu'il s'en est vraiment servi. La menace vaut plus que l'usage.
1: À Ceuta, enclave espagnole, mais Ormuz marocain, c'était votre regard, Newton Ahmed Barry, à retrouver tous les samedis sur RFI. Merci à vous. Musique maintenant pour nous emmener jusqu'au journal de Marion Casanov, un collectif londonien mené par une chanteuse nigériane. Ça s'appelle Ibibio Sound Machine. Ils mènent le chant en anglais et en Ibibio, donc idiome du sud-est du Nigeria. Le titre s'appelle Concept of Love.

Concept of Love. 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
3: 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École des naturalistes d'Aquitaine, aujourd'hui dans nos studios, plus précisément deux coprésidents, Maëlys Giraud, bonjour.
6: Bonjour.
3: Et Bruno Wisniewski, bonjour.
7: Bonjour.
3: École des naturalistes d'Aquitaine fête sa première année déjà, parce que l'association a été créée en juin 2025, si je me souviens bien.
6: C'est ça.
3: On a fait une émission ensemble, avec troisième co-président aussi. Donc aujourd'hui, où nous sommes dans vos projets, dans le développement de votre association. Vous êtes combien aujourd'hui dans l'école des naturalistes d'Aquitaine?
7: Allez, un petit focus, une petite image, un point de situation, comme on dit. L'ENA aujourd'hui, qu'est-ce que c'est et combien on est? Déjà, tu as rappelé, Aïda, qu'on a soufflé notre première bougie. C'est vrai. Un an. Eh bien, nous sommes 128. Alors, 128, c'est-à-dire une vingtaine de personnes morales, parce que l'ENA est une fédération. Une fédération, c'est-à-dire que nous souhaitons avoir dans nos membres des personnes morales, des associations, des collectifs, etc. Et une centaine de personnes physiques, toutes et tous animées par cette volonté de partager les savoirs naturalistes dans l'espace public.
3: L'idée est devenue la réalité, on peut dire, parce que il y a un an qu'on s'est rencontrés, tout était un petit peu, on va faire ça. Mais aujourd'hui, vous pouvez dire, nous sommes déjà ça.
7: Ben, comme un enfant de 1 an apprend, alors peut-être pas 1 an, mais en tout cas, on fait nos premiers pas. Et effectivement, après la phase de réflexion, de structuration, on peut dire aujourd'hui que on existe dans le territoire du Libournais, puisque c'est de là que nous venons, le territoire du Libournais. On a fait cette année, en 1 an, une vingtaine de manifestations publiques. Donc on a été visible dans l'espace à travers des ciné-débats, à travers des conférences, des sorties nature,
6: publiques.
7: Des manifestations, et j'en oublie, des ateliers d'écriture. Voilà, on a déployé un petit peu l'ensemble de notre réseau pour faire vivre sur cette première année des actions militantes parfois, apprenantes toujours, conviviales évidemment.
6: De fédération entre différents acteurs locaux.
7: Voilà, on a réussi à réunir, comme on le disait, plusieurs associations. Et je crois que si les bénévoles et les membres actifs étaient là, ils pourraient dire que nous les avons un peu essorés. Hein.
6: Oui.
7: Ils ont été très sollicités cette année.
6: Très sollicités. On a eu aussi la création en interne de 2 équipes On a eu une équipe, un groupe lecture, un club lecture qui s'est formé, qui se réunit tous les mois et qui discute autour de différents thèmes, donc toujours liés aux connaissances naturalistes. Et, voilà. Et aussi une équipe convivialité qui, elle, est spécialisée dans la cuisine de plantes sauvages et qui agrémente de la meilleure manière possible nos manifestations avec des petits buffets de pesto d'ortie, d'omelette au pissenlit, voilà. Donc ce qui apporte une convivialité extrême. Et puis là, ils nous ont proposé combien de banquets, là ?
7: Ils ont réalisé une bonne dizaine de, de banquets ou de dégustations dans l'année. Mmh. Et on doit dire, on a eu le nez creux quand même quand on a monté l'ENA, parce que les questions qui sont développées à l'ENA, à l'École des naturalistes d'Aquitaine, peuvent être des questions techniques parfois. Quand on aborde, par exemple, les liens entre les champignons, les arbres, le fonctionnement des écosystèmes. Bon. Et on s'est dit, si on a une équipe convivialité qui propose aux personnes présentes, aux participants, quelque chose d'un peu sympa, un peu fun, ça fera venir du monde. Et ça marche vraiment, parce que je me rappelle d'une réflexion à Juliette Duquesne. On avait invité une journaliste, une ancienne journaliste de TF1, Juliette Duquesne. Il y a des personnes qui sont venues juste pour le banquet. Alors juste, j'exagère sans doute, mais en tout cas, c'est très attractif.
3: Comme dit votre titre, c'est une école, donc ça signifie que vous voulez partager vos connaissances sur les sciences naturelles. C'est pas toujours évident de qu'on parle de l'école, que c'est convivial, que c'est joyeux, que c'est vivant, que c'est, ça attire de monde. Souvent, l'école est imaginée comme une image, quelque chose figé. On doit travailler dur pour acquérir les connaissances. Est-ce que c'est ça, votre école ?
6: Oui, on fouette les gens qui ne connaissent pas les plantes dans la rue. Non, on a plutôt cette vision, et une vision très éducation populaire, avec des manifestations qui multiplient les supports de diffusion des connaissances, donc que ce soit des ateliers classiques sur les sciences, mais aussi via l'art, beaucoup via la musique. Je pense notamment à notre événement en septembre, qui est Star des Trottoirs, qui va mêler un petit peu toutes ces thématiques-là pour représenter la nature en ville. Donc on aura des ateliers scientifiques, des ateliers de musique, une compagnie de théâtre qui sera là. Donc le but, c'est vraiment de partager ces savoirs naturalistes d'une manière conviviale et d'une manière un petit peu plus sexy que la science ne sait faire, avec des noms latins qui ne sont pas forcément pertinents pour la plupart des gens lambda.
3: Mais ça signifie pas qu'il faut se refuser à apprendre, à connaître. C'est pour ça qu'il y a ce projet de ENA 2053.
7: Oui, puis je rajouterai aussi, à la suite de Maïlys, que cette notion d'école des naturalistes d'Aquitaine nous permet de former un jeu de mots qui est l'ENA. Tout le monde connaît l'ENA, la Haute École Nationale d'Administration. C'est un clin d'œil tout à fait volontaire. Qui signifie quoi ? Qui signifie quelque chose de très précis, et nous, qui nous tient énormément à cœur. C'est de dire que les savoirs naturalistes, comment fonctionne une forêt, une rivière, etc., ce sont des savoirs qui gagnent à être partagés par le plus grand nombre, au premier rang desquels nos chers élus locaux. Donc il y a une dimension politique d'engagement dans l'ENA qui est très forte et qui se traduit dans ce jeu de mots « école des naturalistes d'Aquitaine ». Mais comme l'a dit Maïlys, ce n'est pas une école au sens rigide, strict du terme. C'est plutôt faire école, c'est-à-dire faire culture commune à travers une connaissance partagée du fonctionnement de la nature.
3: Et est-ce que vous avez beaucoup d'élus dans votre association ?
7: Alors, beaucoup d'élus, non. Quelques élus, oui. Notamment au conseil d'administration. L'enjeu, effectivement, c'est de partager ses savoirs, notamment auprès des élus. Et c'est pas facile. C'est pas facile du tout, parce qu'il y a un grand risque d'être pris pour une structure surplombante, moralisatrice, donneuse de leçons. Et alors, nous sommes aux antipodes de cette manière de voir les choses. Mais en même temps, il y a une réelle urgence. On pourra en reparler si vous le souhaitez, mais il y a une réelle urgence à ce que nos élus et l'ensemble des citoyens, il ne s'agit pas de stigmatiser les élus, mais l'ensemble des citoyens, dont les élus, connaissent ce qui nous relie au vivant. Et là, je vais insister sur une chose. Le savoir partagé de la nature, ce qu'on appelle l'écologie, ni plus ni moins, ce n'est pas pour préserver le décor, C'est pas pour sauver l'espèce en voie de disparition à droite ou à gauche. C'est pas le sujet. Le sujet, c'est de prendre soin de la Terre, de notre environnement, parce que nos vies sont suspendues à ces équilibres, mais de manière physiologique, jusqu'à preuve du contraire. Hein. L'eau qu'on boit, l'air qu'on respire, la nourriture dont on se nourrit, tout ça, c'est construit, c'est fabriqué par le vivant. Donc il y a un message derrière cette convivialité, cette légèreté, parce que, bon, il ne faut pas non plus rendre la chose trop lourde, il y a quand même un vrai engagement et une vraie volonté de partager ses savoirs au niveau politique.
3: Donc ouvrir les cours pour les élus ou aller les rencontrer, tout simplement les inviter à vos manifestations, à vos conférences, à vos buffets, vos ateliers cuisine. Donc ils sont bienvenus pour changer leur regard et agir.
7: Oui. Je ne sais pas si Maëlys, tu veux en dire quelque chose, mais...
6: Oui, après, voilà, comme disait Bruno, on veut aussi parler à chaque citoyen, un élu est avant tout un citoyen, et bien sûr, on est ouvert auprès de tout le monde, et on voit qu'il y a beaucoup d'initiatives locales qui sont prises par les élus, donc pour nous, c'est très important qu'ils participent, mais aussi qu'ils co-construisent avec nous ce projet et cet horizon ENA 2053, parce que si on ne fait pas ensemble, on n'arrivera pas à avancer, à progresser sur ces questions-là, qui sont des questions très importantes au niveau local.
3: Et vous n'êtes pas seul, vous avez les autres associations, les autres fédérations qui ont rejoint. Je sais que vous êtes allé même à l'Assemblée générale des fédérations nationales BioG. Donc c'est quelque chose d'important, c'est quelque chose connu, reconnu. Mm-hmm. Donc votre association aussi fait partie de ces réseaux, de ces mouvements.
7: Oui, oui, tout à fait. Et je précise que dit Maëlys, je crois que Maëlys a utilisé deux fois ENA 2053.
6: Ah oui.
7: Bon, ça paraît évident, nous qui sommes à l'intérieur. Oui. Est-ce que tu peux nous préciser de quoi il s'agit ?
6: L'horizon ENA 2053, donc l'horizon ENA 2053, c'est ce qu'on imagine, c'est notre but ultime, peut-être utopiste ou peut-être pas. On n'est pas sur un horizon qui est proche, parce qu'on pense que c'est du temps long qui sera forcément nécessaire pour construire. Et... J'en parle maintenant des droits de la nature, j'évoque
7: Peut-être, oui, c'est peut-être le moment. Voilà. Pourquoi pas ?
6: On a récemment, en fait, quand on s'est réunis déjà, je refais un petit parallèle, quand on s'est réunis avec l'ENA, donc les membres fondateurs, et puis on s'est tous réunis autour du fait, du postulat, qu'on n'était pas forcément d'accord avec le monde dans lequel on vivait, mais on a fait des constats qui sont des constats... internationalement reconnu, c'est des limites planétaires dépassées, des sols qui ne sont pas renouvelés, enfin. Et on n'a pas réussi au début à avoir un horizon commun. Et puis on s'est axé autour des droits de la nature, et donc les droits donnés à la nature, c'est un mouvement, mais Bruno précisera parce que c'est lui l'expert dans sur ce domaine, mais c'est un mouvement qui existe depuis plus de 70 ans et qui a pour but de donner une entité juridique aux entités naturelles. Donc c'est reconnaître que une rivière, une forêt a des droits par exemple pour une rivière, des droits à s'écouler librement, à ne pas être polluée, et c'est reconstruire un monde différent qui est basé sur des droits aux entités naturelles qui nous font vivre. C'est ce que Bruno disait, on ne peut pas, on est humain et on réussit à vivre en tant qu'humain grâce aux forêts, grâce aux rivières qui nous entourent, et voilà, je pense que Bruno,
7: oui, on pourra reparler des droits de la nature tout à l'heure, mais pour aussi répondre à la question de notre appartenance à une fédération plus large qui est la fédération BioG, présidée par Marc-André Sellos, qui est un célèbre scientifique français. Oui, nous sommes allés défendre le projet qu'est en train d'esquisser Maëlys, qui pourrait se traduire comme ça. Et en 2053, imaginons qu'en France et en Europe, et on a toutes les raisons de croire que c'est possible, on réorganise la société, l'économie et le monde social autour d'un nouveau paradigme, c'est-à-dire la reconnaissance des rivières, des forêts en tant que citoyens. Ça existe. C'est des choses qui sont faisables. Donc on est allé proposer ce projet-là en expérimentation dans le Libournais pour avoir la caution morale et scientifique de ce que l'on propose à cette fédération BioG parisienne. Donc pour nous c'était très important ce voyage à Paris, pour acquérir cette caution morale et scientifique. Parce que l'ENA, on ne se positionne pas comme des sachants. C'est une initiative citoyenne, c'est bien ça qu'il faut comprendre, une initiative citoyenne qui veut porter dans l'espace public un discours de citoyens, d'habitants, de dire « bon, stop, il faudrait peut-être qu'on réfléchisse un tout petit peu, tous ensemble, les élus, les associations, les citoyens, à comment préserver nos conditions d'existence ». C'est de ça dont il s'agit.
3: Et vous avez même imaginé un projet qui porte un nom qui est un petit peu surprenant, quand on prononce de façon audio, le service militaire.
7: Ah. Bon, Maïlys précise tout de suite l'orthographe. Voilà.
6: Oui, alors je vais préciser, on n'est pas sur militaire, T-A-I-R-E, mais bien terre, T-E-R-R-E. Et le service militaire, bon, une fois qu'on a dit tout ce qu'on a dit, qu'on a une initiative citoyenne, qu'on espère, qu'on pense à un avenir fondé sur les droits de la nature. Ensuite, il faut le mettre en place. Et là, c'était un petit peu plus compliqué. On a mis plus de temps à se dire comment on peut essayer de mettre ça en place, comment faire un outil qui nous corresponde aussi, comment créer un dispositif qui corresponde à l'ENA, qui soit un dispositif un peu... Bah, déjà, ça s'entend au niveau de notre nom. ENA, dès le début, il y a un petit jeu de mots avec l'acronyme. Il fallait qu'on trouve quelque chose qui soit rigolo, facile à prendre en main, populaire, engageant. Il y avait vraiment cette volonté-là. Et alors, ça vient pas de nous. En décembre 2025, un article est sorti sur Reporter qui était « Abat le service militaire », donc classique, et « Vive le service militaire », T-E-R-R-E. Et puis, ça a été un petit peu... On s'est dit « Ah, mais c'est ça qu'il faut mettre en place ». Et donc, on a pensé un peu... imaginer un service militaire... façon un peu code de la route. On est tous d'accord, on a tous besoin pour conduire, de connaître le code de la route. Ben c'est pareil, pour prendre des décisions qui concernent une forêt, une rivière, un sol, l'urbanisation. Il faut connaître les relations d'interdépendance entre une forêt, ce qu'une forêt apporte à l'homme, etc. Donc on s'est dit, on va construire un livret, un carnet, comme un service militaire, en fait, de choses à savoir sur quelles sont ces interactions-là. Et donc ensuite, ça s'est construit au fur et à mesure. Et on a pensé à des grades, une montée en grade. Et la particularité de ces services militaires, c'est qu'on aurait des missions nature. Des missions nature qui seraient des missions classiques, par exemple, reconnaître le champ d'un pivert. Bon, savoir quels sont les différents services qu'une forêt en bonne santé peuvent nous accorder. Et aussi des missions citoyennes. Et alors, les missions citoyennes, c'est des missions qui se veulent engageantes et qui permettent aux citoyens de se réengager dans la société et puis de clamer des valeurs, de dire, ben moi, je veux qu'on respecte cette forêt, je veux qu'on respecte cette rivière, parce que nos vies en dépendent. Et c'est, ça peut être participer à un conseil municipal, envoyer... par exemple, une lettre au maire pour savoir quelles sont ses décisions au niveau environnemental de sa commune. Ça peut être, là, on est en train de proposer ça, mais pour encore notre événement Star des Trottoirs le 20 septembre à Libourne, il y aura aussi une action qui sera faite. Là, peut-être que Bruno, tu peux enchaîner sur...
7: Un exemple de mission citoyenne.
6: Ouais, je pense au monument aux vivants.
7: Oui, oui. Et je précise aussi que ce service militaire... Bon, comme Maïlys l'a expliqué, ça joue sur le service militaire éponyme. Ça se veut convivial, engagé, apprenant. C'est le cahier des charges. C'est faire irruption dans l'espace public. L'ENA est une fédération militante. Et c'est en ça que nous sommes, ou en tout cas on se prétend, différents d'une association d'éducation à l'environnement telle qu'il en existe plein. Et c'est pas une critique que de dire ça. Elles sont absolument nécessaires, ces associations d'éducation à l'environnement. Mais nous souhaitons sortir de l'injonction de neutralité et nous souhaitons affirmer haut et fort nos valeurs de préservation du vivant, de droit de la nature dans l'espace public. Et ça, globalement, on ne sait pas faire. Enfin, quand je dis « on », c'est collectivement. Donc il y a vraiment des dispositifs à inventer, des actions à inventer. Les missions nature dont Maïlys a parlé, ça on sait faire, on est animateur, formateur, on sait faire. Les missions citoyennes, de quoi il s'agit? Je donne un exemple qui aura lieu effectivement le 20 septembre. Le 20 septembre, sur les quais de Libourne, l'ensemble des adhérents de l'ENA vont monter un monument aux vivants. Alors c'est comme un monument aux morts, sauf qu'il va être dédié aux vivants. À l'aide de tasseaux et de cartons, imaginez, sur les quais, une stèle de 3 à 4 mètres de haut va être érigée dans cette première mission. Vont être inscrits sur cette stèle le nom de l'ensemble des vies, des arbres, faune, flore, rivière, présents aux alentours de Libourne, que nous serons en capacité d'identifier, qu'on va nommer par des noms techniques ou pas, ou poétiques. Et on pousse l'analogie avec le monument aux morts jusqu'au bout. Une fois l'ensemble des vivants identifiés, on demandera à un élu, un des rares élus présents dans notre fédération, de prononcer un discours, une cérémonie, en hommage à l'ensemble des vivants. Mais pourquoi ? Ben, on leur rend hommage parce que nos propres vies dépendent de leur vie. C'est ce que disait Maïlis sur l'interdépendance. Donc, c'est ça une mission citoyenne de service militaire. C'est convivial. On est entre l'art et la science. Hein. On est aussi accompagné par une association artistique pour décorer cette stèle. On la veut belle. Hein. On veut qu'elle soit source de vie, de vivant. Voilà. On la veut décorée et haute en couleurs. Donc, convivial, apprenante, parce qu'il s'agit aussi d'apprendre un peu tout le vivant qui nous entoure, et engagé. On a un message dans l'espace public qui sera relayé dans la presse locale. Donc c'est ça une mission citoyenne.
3: Ça porte aussi un message d'optimisme. C'est la stèle pour les mémoires des vivants. Maintenant, apparemment, on peut encore faire des choses. Pas seulement dire que ça y est, c'est fini.
7: C'est tout le contraire. De toute façon, on n'engage pas un collectif, on n'engage pas des citoyens dans un mouvement comme ça sur des valeurs mortifères de fin du monde. Non, on les engage sur la convivialité et sur l'horizon. Et alors, très clairement, hein, il faut redescendre, nous, les humains, d'un cran. La nature, la biodiversité, même si on l'a mise à mal, elle s'en sortira parfaitement. Hein. La seule espèce en danger, de manière très concrète, c'est la nôtre. Voilà. Après, attention, hein, on a quelques anthropologues et historiens au sein de l'ENA qui nous rappellent, et ça fait du bien de l'entendre, que le capitalisme destructeur que l'on connaît aujourd'hui, c'est pas l'horizon indépassable des manières de faire société. Hein. C'est un épisode dans l'histoire humaine. Ok, il a été très intéressant. Il a permis aussi l'émergence de tout un tas de choses extrêmement bénéfiques, mais aussi de choses moins sympas, comme la destruction du vivant sur Terre. Mais il y a d'autres manières de faire. Et il existe d'autres modèles historiques et géographiques. Donc, pour quelqu'un ou pour un groupe de personnes un peu éclairées, qui connaît toutes ces alternatives, je veux dire, l'avenir, l'horizon est ultra dégagé. Simplement, il faut se donner les moyens de faire entendre cette force-là dans l'espace public.
3: Et c'est là, comment faudra faire ? C'est ça la question, c'est ça vos projets, vos réflexions avec les actions concrètes que vous avez citées. Mais est-ce que vos actions vont s'étendre en Dordogne ? Parce que vous êtes ici dans une radio locale associative qui se trouve près de Périgueux. Est-ce que nos auditeurs aussi pourront participer à vos actions, à vos projets, à vos manifestations ?
6: Alors, je vais te répondre en deux temps. Alors, on a déjà... Là, on est en expérimentation. On le dit parce que c'est important aussi. On n'arrive pas en sauveur. Le service militaire va sauver tout le monde. Non, on n'est pas du tout, on n'est pas du tout là-dessus. On a une première phase qui est une phase expérimentale, qui est une phase de co-construction, en fait, avec le territoire. Donc, avec le territoire, là, je parle du Grand Libournais. On va interroger les citoyens, les élus, les associations de septembre 2026 à mai 2027 à peu près sur les contenus du service militaire parce que, comme on a dit, on va faire des carnets de mission, mais ces carnets de mission, ils ne représenteront que le territoire que si on consulte le territoire. On vit sur le territoire, donc bien sûr, on connaît certaines problématiques, mais on ne les connaît pas toutes. Et puis, l'ENA ne représente pas toute la population du Grand Libournais. Donc, on va avoir ce moment-là. Et en fait, le but du service militaire, c'est que ce carnet de mission soit adaptable à n'importe quel type de territoire. Donc, il y a une première réponse qui est bien sûr, les Périgourdins peuvent venir dans le Grand Libournais s'ils veulent participer, venir faire des missions citoyennes. Parce que pour le coup, vu que c'est en expérimentation, on a décidé de se cantonner malheureusement à des limites géographiques qui sont le Grand Libournais pour les missions citoyennes, les missions où on va se réunir. Mais donc tout le monde est invité. Mais ce dispositif, s'il marche, peut être pris et installé en Dordogne, mais ça peut être aussi en Occitanie, qu'importe. Le but, c'est vraiment qu'on construise un dispositif, là, il est en expérimentation, mais qui soit adaptable et essaimable à tous les territoires possibles, parce que chaque territoire a ses paysages différents. Nous, dans le Grand Libournais, on est quand même sur un paysage très viticole, même si c'est un peu en train de changer, mais... on n'a pas du tout les mêmes problématiques en Dordogne, par exemple. Donc voilà, donc c'est des choses qui sont vraiment adaptables aux différents lieux. Et même, on est en train de réfléchir à d'autres, à des antennes possibles. Mais bon.
7: Alors c'est une des raisons aussi pour laquelle on est en Périgord aujourd'hui. Mais on ne va pas citer de nom, hein, pour pas...
6: Oui, voilà. C'est pour ça, je ne sais pas trop.
7: Une association de Dordogne nous a contactés, avec laquelle nous sommes en relation depuis longtemps, et s'intéresse de près à ce dispositif de service militaire. Et ben voilà, on étudie ensemble la possibilité qu'il devienne une antenne. Alors qu'est-ce qu'on entend par une antenne ? On leur a présenté les missions nature et les missions citoyennes que nous, on allait mettre en place durant cette saison 2026-2027. Et eux, ils sont en réflexion de se dire, ah ben tiens, nous aussi, on pourrait développer nos propres missions avec ce carnet de missions dans notre territoire. Donc la réponse est un grand oui sur... Ouais. L'idée, c'est absolument pas de rester cantonné dans notre petit territoire d'expérimentation, mais bien d'essaimer dans, dans les différentes régions de toutes les structures associatives ou les collectifs qui voudront bien s'emparer de l'outil.
3: Et il me semble que vous venez pour le festival de champignons, c'est ça ? Chancelade ?
7: Oui, bah alors ça, on peut le dire, parce que ça, c'est acté. Alors, les dates de mémoire, 7 et 8 novembre,
6: c'est ça.
7: Je crois,
6: oui.
7: Le week-end. Donc effectivement, nous serons présents. Donc c'est Guillaume Essartier qui est l'organisateur, hein, je crois, qui est un célèbre mycologue, hein, bien connu de Périgord, qu'on salue. Bonjour Guillaume, qui nous a demandé effectivement de venir un peu donner une teinte militante, engagée sur ce pas forum des champignons, mais exposition pendant 2 jours. Et on s'est dit tiens, ça sera peut-être l'occasion de déclencher une mission. Alors là, tu nous tends une perche. Hein. Je peux te donner le titre de la mission qui sera mise en œuvre. Elle va s'appeler Mycorhizes des savoirs. Bon, les mycorhizes, pour rappel, hein, c'est les liens entre les champignons et les plantes. C'est ce lien fonctionnel entre plantes et champignons. Et je ne vais pas en dire trop, hein, c'est juste pour donner un petit peu un aperçu. L'idée, c'est de faire descendre physiquement un message depuis Périgueux jusqu'à Libourne, en utilisant des intermédiaires que sont les citoyens.
6: À la manière des mycorhizes,
7: c'est ça qu'on appelle la mycorhize des savoirs.
3: Voilà les actions concrètes. En ce qui tend, on peut inviter, vous rejoindre, c'est ça, même si votre territoire de début se concentre autour de Libourne et aux alentours, mais on voit que vous lancez déjà les liens un petit peu partout, donc nos auditeurs périgourdins peuvent rejoindre.
7: Oui, c'est vrai qu'on saisit toutes les perches, hein, qui nous sont offertes, et puis bon, entre la Dordogne et la Gironde, il faut dire le Libournais, c'est quand même presque périphérique, presque à côté. Ben, y a un site internet qui est en construction, vous pourrez trouver quelques informations, ena2053.fr. Vous aurez tous les contacts, l'adresse mail également, et sinon le traditionnel Eloasso. Hein, vous trouverez, vous tapez École des naturalistes d'Aquitaine et ainsi vous pourrez nous rejoindre.
6: Et nos prochains événements, enfin on peut peut-être parler, parce qu'on l'a évoqué plusieurs fois, mais Star des Trottoirs aussi, qui est notre événement à Libourne le 20 septembre.
3: C'est les plantes, les stars des trottoirs.
6: Voilà.
3: C'est ça.
6: Donc ça sera notre 3e édition. Et cette fois, ça sera plus que les plantes sauvages en ville, mais la nature en ville. Et là, bon, là pour le coup, vous allez voir un bel échantillon de ce qu'on fait avec des ateliers scientifiques sur la dissémination des graines. On aura de la musique, on aura du théâtre, on aura l'équipe convivialité. Donc si vous voulez manger du pesto aux orties, venez. Et donc il y aura pas mal de choses sur cette journée-là.
7: Une table ronde avec les élus de Libourne aussi qui est prévue. Voilà.
3: Je vous remercie à tous les deux de nous
7: merci.
3: Faire
7: merci à toi.
3: De nouveau se pencher dans vos projets de l'ENA 2053 et École de naturalistes d'Aquitaine. Ça y est, ça fonctionne. Maintenant, voilà, il reste à vous rejoindre et participer dans vos manifestations. Et bonne réussite de vos projets. Merci à vous deux, à Maïlys Giraud et Bruno Wisniewski, deux coprésidents au nom de tout votre groupe, de vos adhérents, de participants plus ou moins actifs de l'École de naturalistes d'Aquitaine. Merci.
6: Merci, Aïda.

0: queue de poisson. C'était une sirène. Elle était dans un grand lac. Je vais t'apprendre comment elles font les sirènes. Elles peuvent faire de la magie avec leur queue de poisson. Elles peuvent embêter leur père avec leur queue de poisson. Elles leur donnent des bâtons. C'est pour ça que les sirènes sont magiques. Abracadabra, abracadabra, plaf, plouf, plaf, plouf. Et voilà.
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15: Aujourd'hui, dans les studios de RLP, on reçoit beaucoup, beaucoup de monde. Vous êtes une vingtaine là, autour de table, et finalement, tout le monde a trouvé sa place. Vous êtes assis, et c'est les enfants de centre de loisirs d'Athieu qui ont fait déplacement ce jeudi 30 juillet dans les studios de RLP. Bonjour à tout le monde.
16: Bonjour.
15: Vous êtes venus pas seulement pour nous rencontrer, pour voir nos studios et voir comment on travaille, mais vous avez amené aussi votre travail, votre chronique faite en amont avant de venir chez nous. Donc au début, je me tourne vers Sophie. Bonjour.
17: Bonjour.
15: Approchez-vous, Sophie, du micro. Notre collaboration avec la radio continue et dure.
17: Exactement. Je pense que on va prendre un abonnement. Je pense que c'est une activité qui plaît aux enfants. Venir dans vos studios pour mettre en avant leur travail et puis faire participer aussi vos auditeurs à la vie du centre de loisirs, voir un petit peu ce qui s'y passe, ce que sont capables de faire les enfants pendant leurs vacances, les intéresser au monde extérieur, à différents projets, ça les motive, ça nous motive et ça justifie notre venue ce matin dans les studios.
15: Les vacances et la radio, on dirait c'est deux choses tellement différentes, mais je vois certains que vous revenez déjà pas la première fois chez nous, n'est-ce pas? Oui?
18: Oui.
15: Qu'est-ce que vous en dites pendant les vacances, venir à la radio, qu'est-ce que ça vous apporte?
18: Bah, c'est bien.
15: Qu'est-ce qui est bien?
18: Bah, d'abord parler devant tout le monde, c'est très bien.
15: Un petit peu stressant aussi.
18: Stressant, oui, mais on est habitué maintenant. C'est pas la première fois qu'on vient, du coup on connaît.
15: Et avant de venir, vous avez travaillé aussi, c'est ça?
18: Travailler notre histoire.
15: Comment on peut expliquer à nos auditeurs qu'est-ce que c'est cette histoire et pourquoi cette histoire? Parce que, si j'ai bien compris, pendant les vacances, il n'y a pas que le jeu et les amusements, vous créez aussi certains projets. Et donc, le thème de cet été, c'était... Sophie, aider.
17: On met les voiles.
15: On met les voiles, voilà. Oui. C'est ça le thème.
17: Et du coup, on est tous des pirates. On est les pirates des mille et un jeux d'Athieu. On est tous des pirates et on est partis à l'aventure. Donc, on est partis à l'aventure en fabriquant un bateau de pirate en palette, donc avec du bricolage, du gros bricolage. On est partis à l'aventure en inventant des histoires. On est partis à l'aventure en fabriquant nos voiles avec une voile coopérative. Chacun a amené son t-shirt qu'on a cousu ensemble pour fabriquer notre voile. Donc t-shirt customisé ou non, parce qu'il y en avait qui voulaient les garder intacts, d'autres qui ont voulu faire des petits dessins dessus. Donc voilà, un gros travail coopératif. Et ces pirates sont partis à l'aventure dans leur gros bateau. Ont aussi rencontré une terre africaine où ils ont été accueillis par une tribu africaine. Donc on fait aussi beaucoup de djembé au centre de loisirs. Et on va même danser ce soir, puisque ce soir on fait une soirée famille où on va décompresser de tout ce mois de juillet passé ensemble avec les parents. les enfants, les animateurs. Ça va être une soirée festive où on va pouvoir tous danser autour des rythmes du tam-tam. Nos enfants vont aussi accompagner la danse, puisqu'ils ont plusieurs tours de magie dans leur sac pour ce soir, et je pense qu'on va bien s'amuser. Donc voilà, c'était une aventure du mois qui va aussi se continuer au mois d'août. Vous risquez d'avoir les Aoussiens en fin de mois d'août avec Vincent, parce qu'ils partent aussi sur une autre aventure, et enfin ils continuent l'aventure, tout simplement.
15: Voilà. En attendant, qui peut me raconter comment vous avez écrit cette histoire des Sosso ensemble?
18: Alors, on a coopéré, on s'est entraidé pour écrire l'histoire. On a surtout eu besoin d'aide et d'une animatrice pour nous aider. Et on a tous coopéré pour travailler ensemble et on l'a fait.
15: Et on va voir les résultats tout à l'heure, on va écouter. Vous pouvez vous présenter?
1: Alors, avec les enfants, on a préparé une petite histoire donc sur le thème. C'est eux qui ont imaginé leurs personnages, les aventures qui leur arrivent, et un petit peu qui ont fait tout le travail d'imagination. Moi, je les ai un petit peu aidés pour mettre en forme, parfois pour trouver la chronologie. Mais ça vient vraiment d'eux, et ils ont tous discuté ensemble pour se mettre d'accord sur une idée qui plaît, sur les prénoms des personnages, etc.
15: Est-ce que vous êtes contente de votre résultat?
18: Oui.
15: Parce que c'est une chose d'imaginer, d'écrire, et l'autre chose, le dire, l'expliquer ici dans nos studios. Racontez-nous cette expérience.
18: Elle est incroyable, c'est incroyable.
4: C'est vrai que c'est chouette parce qu'il n'y a pas tous les enfants qui ont la chance d'aller au studio ou quelque chose. Voilà.
15: Vous n'avez pas eu un petit peu de trac de...
18: Non. Parce que...
4: Si, un peu.
18: Un petit peu, mais on a réussi à le gérer. Comme je l'ai dit juste avant, elle est incroyable cette histoire car déjà... Parler de pirates, on parle pas de ça tous les jours. Créer un bateau, on fait toujours pas ça tous les jours. C'est même très rare. Et aussi avoir un centre comme ça pour faire des activités pareilles. Mais c'est incroyable, c'est de la chance. Je ne sais pas, mais c'est incroyable.
15: Et ceux qui sont venus comme spectateurs, est-ce que vous voulez dire quelque chose sur cette aventure de mois de juillet au centre de loisirs à Tur?
5: Alors, je voulais dire que c'était une chance qu'on puisse faire ça, d'aller dans un studio. Et merci quand même aux animateurs parce que c'est eux qui nous ont trouvé les idées et ceux qui ont arrangé pour qu'on aille au studio. Et bravo à ceux qui ont créé l'histoire.
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0: fila dans une des malles. Cette malle était remplie de fruits. Soso en goûta un, puis deux, puis six. Et après avoir mangé tous ses fruits, il s'endormit dans sa cachette. Au petit matin, Soso ne se rendit même pas compte que les pirates l'avaient embarqué à bord. Mais le chef des pirates vérifia toutes ses malles, et quelle ne fut pas sa surprise en voyant un petit singe endormi dans l'une d'elles. En voyant Soso, il dit
1: « Oh, mais t'es trop mignon, toi! Je vais te garder! Hé, l'équipage, regardez ce que j'ai trouvé! Venez, on l'adopte !»
2: Le chef des pirates, Barbe Rouge, et son équipage avaient si bien accueilli Soso qu'il se sentit tout de suite chez lui. Mais c'est alors qu'un matin, Barbe Rouge découvre que tout son trésor a été volé. Il demanda à Soso de retrouver son trésor.
1: « Mon trésor a disparu, Soso. Il faut que tu m'aides à le retrouver. »
2: Soso se mit alors en quête d'indices. Il chercha dans la pièce où est rangé le trésor, mais la seule chose qu'il trouva fut des toiles d'araignée, de la poussière et tiens donc des feuilles de salade, Soso se dit.
3: Mais qu'est-ce que toute cette salade fait ici? Je cherche des indices sur le voleur, moi.
2: Mais en regardant de plus près, il se rendit compte que la salade formait un chemin. Il se dit que c'était peut-être un piège, alors il décida de chercher ailleurs. Il fouilla le bateau, mais ne trouva rien. Alors il se dit que la salade était peut-être une piste. Soso suivit la piste jusqu'à une petite trappe dans le sol. Soso eut un peu peur, il se demandait ce qui pouvait bien se cacher là. Il ouvrit la trappe d'un coup sec et trouva un pirate endormi. C'était Jack, avec un sandwich plein de feuilles de salade, ainsi que le trésor de Barbe Rouge. Soso réveilla le pirate en lui criant.
3: « Oh, pourquoi t'as volé le trésor ?»
0: Le pirate se réveilla en sursaut et répondit.
4: « Mais de quoi tu me parles ?»«
3: Bah du trésor, enfin. Regarde tout autour de toi. »
4: Oh là là, mais je n'ai jamais volé de trésor, moi.
3: Arrête de me raconter des salades.
4: Mais ce n'est pas ma faute si je suis somnambule. Je voulais simplement aller me chercher un sandwich.
3: Ah, tout s'explique.
0: Tous les deux ramenèrent le trésor à Barbe Rouge en lui expliquant cette mésaventure. Jack s'excusa et depuis ce jour, le pirate somnambule dormit enfermé à double tour avec une réserve de sandwich pour ne pas se lever la nuit. Ils traversèrent le monde ensemble, trouvèrent encore de nombreux trésors et Soso avait enfin trouvé sa place. Il était heureux et avait réalisé son rêve.
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0: Cette interview sera réalisée par téléphone et on vient joindre Marie Crespi. Bonjour.
1: Bonjour.
0: Vous êtes animatrice pour l'organisation de marchés de producteurs de pays au sein de Chambre d'agriculture de Dordogne. On voudrait bien savoir qu'est-ce que c'est un marché de producteurs de pays.
1: Donc un marché de producteurs de pays, comme vous l'avez dit, c'est une marque qui appartient au réseau des chambres d'agriculture et qui garantit aux consommateurs l'origine des produits, que les produits sur les stands viennent bien d'une ferme et que ce soit bien les agriculteurs qui soient derrière les stands et qui vendent et transforment les produits en direct.
0: Il y a un planning de ce marché en Dordogne qui va se mettre en place, c'est ça ?
1: Exactement.
0: Est-ce que c'est bien réparti sur le territoire de la Dordogne? Comment c'est organisé? Comment vous mettez en place cette carte de marché de producteurs de pays?
1: Donc ce travail se fait en partenariat avec les communes qui souhaitent bien accueillir un marché des producteurs de pays. La plupart du temps pour les marchés avec restauration, parce que les marchés de producteurs de pays se déclinent de deux sortes. Les marchés d'approvisionnement où le client vient faire ses courses. Et le marché avec restauration, où le client vient manger un produit fermier dans une ambiance conviviale. Donc il nous faut aussi, en plus de la mairie qui nous accueille, souvent une association qui sera là pour tenir une buvette, mettre en place des tables et des chaises, s'occuper de trouver de la musique, des animations, des choses comme ça. On essaye de répartir les marchés de producteurs de pays sur l'ensemble du département. Si on regarde la carte, il y a encore quelques zones sans marché de producteurs de pays, mais ça va se combler dans les futures années, je pense. Et ensuite, on fait aussi des fois des marchés de producteurs de pays dans des fermes d'agriculteurs qui sont labellisés par la chambre de la marque Bienvenue à la ferme. Donc on peut aussi des fois se retrouver dans une ferme à faire un moment convivial.
0: Ils sont nombreux, les agriculteurs, pour adhérer à cette démarche ?
1: Cette année, on est à 180 adhérents au marché des producteurs de pays. C'est un chiffre qui reste constant ou en légère évolution depuis quelques années.
0: Et on peut donner chiffre de sites qui vont organiser ces marchés de producteurs environ ?
1: Oui, il y a 35 sites de marchés de producteurs de pays, ce qui représente entre mi-juin et mi-septembre 220 dates de marchés de producteurs de pays sur l'ensemble du département.
0: Et si j'ai bien compris, les agriculteurs eux-mêmes seront présents pendant ces marchés, donc ils pourront communiquer directement avec les consommateurs.
1: Exactement, ce sont eux qui sont derrière les stands, comme ça on peut leur poser des questions sur leur façon de produire, comment cuisiner tel ou tel produit, avoir des idées de recettes, des choses comme ça. C'est vraiment un échange, il faut vraiment en profiter, prendre le temps de discuter même d'autres sujets autres que de la nourriture, hein, bien évidemment. Et surtout pour le consommateur, ça permet d'avoir des produits de saison.
0: C'est une organisation qui plaît aussi pour les vacanciers et les touristes.
1: Oui, tout à fait. Comme ça, les vacanciers, en un endroit, ils retrouvent différents produits, différents producteurs, ils peuvent goûter plusieurs produits. Parce que l'avantage, c'est qu'en fait, le repas, le consommateur, il le compose lui-même. On peut avoir une très grosse faim et manger plusieurs entrées, goûter plusieurs viandes, goûter plusieurs desserts, ou avoir une plus petite faim et décider de prendre qu'un dessert ou qu'un seul plat. On peut aussi prendre des produits à ramener chez soi, même sur les marchés avec restauration. Le soir, on peut acheter des produits pour les manger le lendemain, par exemple.
0: C'est vraiment un bon exemple de circuit court.
1: Oui.
0: Comment directement, de producteur à consommateur, on peut... C'est le moment privilégié.
1: Oui.
0: Peut-être vous pouvez donner quelques exemples, parce qu'apparemment, producteurs aussi, les agriculteurs s'adaptent à cette demande et parfois ils créent les produits un petit peu différents, attirants, qui suscitent la curiosité des consommateurs.
1: Exactement, donc c'est là où les producteurs s'adaptent, parce qu'ils ont à la fois des demandes, on va dire, très classiques, où le consommateur, quand il vient en Dordogne, nous dit « nous, on veut manger du magret de canard, pomme de terre farandaise », très bien. Il en trouvera. Et ensuite, on a aussi les locaux ou les gens qui ont l'habitude de venir depuis de nombreuses années en Dordogne qui peuvent dire « c'est bien, on a fait le tour, on va bien voir autre chose ». Donc, on a des producteurs qui modifient un peu leur gamme. On va retrouver, par exemple, des pokéballs à base de poulet, à base de légumes. On va retrouver des nems à base de canard, à base de poulet. On a des producteurs qui font ce qu'on appelle des acras. Donc, souvent, on connaît les acras de morue. Mais chez nous, ça va être des acras, par exemple, au lait de chèvre avec des épices, avec des herbes fraîches. Voilà, on a différentes possibilités pour répondre aux différentes demandes que reçoivent les agriculteurs.
0: Donc voilà, bonne possibilité pour découvrir les produits locaux et de saison pendant cette période estivale. Mais juste après les vacances, est-ce que ces initiatives vont continuer ou non?
1: Oui. Ça continue à plus petite échelle, bien évidemment. Mais on a encore des dates en septembre. On a, par exemple, la commune de Sainte-Mondane, à côté de Sarlat, qui proposera le marché le lundi 7 septembre, Nontron le jeudi 3 septembre. On a le comice agricole du pays tibérien le samedi 12 septembre en Périgord vert. Et ensuite, un peu plus tard en novembre, on va avoir sûrement du Festival du Livre Gourmand. En décembre, on aura du Salon Made in France. Il y a d'autres animations qui vont faire le reste de l'année, un peu à plus petite échelle, comme je vous dis. Mais le but du jeu, c'est que l'agriculteur, les agriculteurs, puissent continuer à commercialiser les produits sous cette façon tout au long de l'année.
0: Et comment on trouve les dates, les lieux des marchés de producteurs de pays?
1: Donc il y a plusieurs possibilités, soit en se rendant dans les offices de tourisme, vous demandez, voilà, il me faut les infos sur les marchés des producteurs de pays, et les offices de tourisme vous donneront une carte avec les dates, le QR code qui renvoie sur la page Facebook, le numéro de téléphone pour nous appeler nous en direct. Vous pouvez aller sur le site internet Bienvenue à la ferme ou Marché des producteurs de pays, et là, pouf, ça arrive sur un site avec une barre de recherche et on marque la ville. Et ça va vous dire les dates ou qu'est-ce qu'il y a autour, les autres marchés qui sont référencés. Sur Facebook, pour ne pas le citer comme réseau social, nous avons une page Marché des producteurs de pays Dordogne-Périgord où tout est référencé. Ou en appelant la chambre d'agriculture, en demandant les marchés de producteurs de pays, vous tomberez sur une collègue ou moi pour vous renseigner.
0: Voilà, une bonne occasion de couvrir le pays avec ces marchés de producteurs de pays dans différents lieux de la Dordogne. Je vous remercie, Marie Crespi, de nous avoir fait découvrir cette carte, cette initiative lancée par la Chambre d'agriculture.
1: Merci et à très bientôt sur les marchés des producteurs de pays.
0: Et vive les marchés des producteurs. Merci. 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
4: Bienvenue au château de Fénelon. Fénelon est une forteresse féodale qui a été bâtie initialement au XIIe et XIIIe siècle. Forteresse qui surplombe la vallée de la Dordogne. On est à environ 150 mètres par rapport au niveau de la rivière. C'est un château qui est intéressant par son importance, puisque la forteresse a eu la chance de conserver son système défensif, qui comprend aujourd'hui 3 enceintes fortifiées et pas moins d'une dizaine de tours. Durant la visite, nos visiteurs ont la chance de pouvoir découvrir une toiture de lauzes de l'intérieur en pénétrant dans la tour des confitures. On a une très belle charpente du 15e siècle. Durant la visite, donc on peut découvrir bien entendu les extérieurs du château. On découvre également la cour intérieure, qu'on appelle au Moyen-Âge la haute cour. Le point d'orgue de cette cour, c'est le puits, qui mesure pas moins de 80 mètres de profondeur, creusé entièrement dans la roche. Puits d'ailleurs qu'on appelle des puits de siège, c'était l'assurance vie de la forteresse en cas d'assaut. La suite de la visite comporte bien entendu les intérieurs, qui sont des intérieurs meublés, qui permettent aux visiteurs, au gré des salles, de découvrir la vie seigneuriale au cours des siècles. Les étages du château sont consacrés à la vie noble. En premier lieu, la grande salle du château, c'est la plus grande salle du château, salle qui a eu la chance de conserver ses fresques qui datent du 15e et du 17e siècle. Quant au mobilier, c'est un mobilier essentiellement de la Renaissance, avec les produits phares de l'époque. Parmi les éléments phares de cette décoration, c'est la cheminée de la chambre dite de Fénelon, qui est une des plus belles cheminées en bois du sud-ouest, classée monument historique. Cette cheminée permet également de découvrir sur le manteau le portrait du grand personnage du château, l'écrivain François de Salignac de la Motte Fénelon, né ici le 6 août 1651. Personnage que l'on met également en valeur durant le parcours de visite, avec une illustration de sa vie, de son œuvre, à travers, là aussi, des objets d'époque, édition originale, gravure. Ce personnage est resté célèbre dans l'histoire de France pour son opposition au roi Soleil, et l'écrivain Fénelon est considéré comme le précurseur des philosophes des Lumières. Fénelon, c'est la forteresse des arts et des lettres. Tous les ans, nous accueillons des expositions d'art, et on a la chance, cet été, jusqu'en septembre, d'accueillir l'artiste renommé du Périgord, Fernando Costa, dans la caserne du château. Sont réunies une quarantaine d'œuvres qui illustrent tout son talent et son génie.
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Eh oui, eh oui, il faut rigoler un petit peu, alors coucou, me revoilou. Il est 9h30, à quelques secondes près. C'est donc l'heure de la chronique déjantée du Patou, qui ride tout, ou presque, en direct, dans les studios de Radio Libre, en Périgord, la radio que l'on adore. Conséquences des incendies pour les médias. Du coup, le détroit d'Hormuz, les exploits cyclothymiques de Donald, la hargne de Vladimir le Teigneux, les prouesses destructrices de Benjamin l'Exterminateur et autres actualités distrayantes sont passées à l'as. Les efforts de nos valeureux pompiers font la une, à juste titre. Les malheureux ne doivent guère chômer et doivent faire avec le matériel qui manque. Et les effectifs sûrement insuffisants pour leurs lourdes tâches. Heureusement, des ministres, des préfets se déplacent. Et cet encouragement doit leur apporter soutien et réconfort, sans nul doute. Un ancien Premier ministre avait cru bon de différer la commande de deux Canadair, estimant que ça pouvait attendre. On n'avait pas les moyens. On a préféré tirer des feux d'artifice et investir dans d'autres domaines. Le souci, c'est que les dégâts occasionnés sont sans commune mesure avec le coût de deux Canadair dont on a cru bon se passer. Des milliers d'hectares sont détruits, des forêts, une biodiversité, des bâtiments, des emplois, bien sûr. Ça va en générer d'autres pour réparer, mais beaucoup de dégâts ne seront pas réparables. Les arbres, la faune, tout ça ne se refabrique pas sans un délai qu'en 5 ans. Alors, l'année prochaine, il faudra élire notre président, puis des députés. Parmi ceux qui sont déjà en train de se bouffer le nez sur l'air de « Si ça avait été moi, jamais de choses pareilles n'auraient pu arriver. » On est prié de décroire. Espérons, on peut rêver, que les électeurs citoyens auront assez de mémoire au moment de passer devant les urnes. Écoutons bien dès maintenant les discours et autres interviews des vedettes politiques, quelle que soit la bannière sous laquelle ils s'abritent. Mémorisons bien tout ça. Remember. Et voilà, c'était le billet hebdomadaire de l'humoristorien périgordin Marc Anciel, et on le remercie. V'là les actus. Dans les années 80, l'indice de reproduction, dit aussi de fécondité, était en France de 2,6 enfants par foyer. Coluche avait plaisanté en indiquant que lui, il n'en avait que deux, car il n'avait pas trouvé la virgule. Aujourd'hui, selon les dernières données fournies par l'INSEE, cet indice n'est plus que de 1,56. Et pourtant, TF1 persiste à nous présenter la série bétifiante Famille Nombreuse, sponsorisée par l'Église catholique, pour nous faire croire l'inverse. Bon. De fait, si cet indice continue à baisser, je plains nos enfants et petits-enfants, car il n'y aura plus personne pour payer leur retraite. Connaissez-vous le territoire de Belfort, petit département français situé à l'est, coincé entre la Haute-Saône, le Doubs et le Haut-Rhin, et qui plus est, frontalier de la Suisse? Eh bien, dommage, car il demande à être connu, surtout en cette période de canicule. Figurez-vous qu'il existe une commune là-bas qui répond au nom de Fray, comme Fray, F-R-A-I-S, et qu'il y fait toujours Fray, car entouré de 6 étangs et bordé par une rivière. Le maire dit qu'il n'a pas besoin de clim dans sa mairie, car le vent est frais. Même qu'en cas de nécessité, il peut volontiers y accueillir ses collègues de la commune voisine qui se trouve à 20 km et qui se nomme Chaux, C-H-A-U-X. Incroyable, non? Si Raymond DeVos avait su cela, je suis sûr qu'il en aurait fait une belle histoire farfelue. Et voilà la pause musicale. Alors, il fête ses 43 ans cette semaine, c'est donc plus un tout jeune chanteur, mais il continue d'assurer sans problème avec cette voix étonnante. Découvert lors de l'émission Nouvelle Star en 2006, il s'agit de Christophe Willem. Bien sûr, alors, on écoute son dernier tube intitulé Système, sorti en mai dernier. Musique.

Eh bien, merci Christophe et à bientôt quelque part ou ailleurs. Et sans autre transition, voici le moment du contre-pé. La semaine dernière, je vous proposais quelques contrepèteries incendiaires. Ouverture de la chasse, attention aux coups de feu.

derrière, inversion du N de Hannes avec le F de feu. Aujourd'hui, quelques contrepèteries géographiques relevées dans un groupe spécifique qui sévit sur Facebook. On peut vider des bars jusqu'à l'Aude. On peut vider des bars jusqu'à l'Aude. La crème du Gard est douteuse. La crème du Gard est douteuse. Évitez de piler entre les deux Sèvres. Évitez de piler entre les deux Sèvres. Il est interdit de choir dans l'Allier. Il est interdit de choir dans l'Allier. Mon vieux car est toujours dans le Doubs. Mon vieux car est toujours dans le Doubs. Les indices, la semaine prochaine, bien sûr. Et c'est la minute blague. Alors en fait, je profite de cette rubrique pour partager une annonce émise par une copine. Écoutez bien, car cela pourrait peut-être intéresser certaines auditrices. Mon fiancé n'apprécie pas du tout mon chien. Et c'est pour cette raison que je lance cet appel. C'est un pur race, il est tatoué et vacciné. Il a partagé ma vie durant 2 ans. Il adore les jouets, même s'il n'a pas toutes les bases en éducation. Poil court, mais nécessite de l'entretien, tout spécialement ceux du torse. Il aime bien qu'on les lui tonde. Il aboie souvent, surtout la nuit, mais a l'habitude de me réveiller après très tôt le matin. Il est très délicat pour ce qui est de la nourriture. Il n'aime que la nourriture de marque, la plus chère. Malheureusement, il ne vous fait pas la fête lorsque vous rentrez le soir à la maison. Il n'est pas très câlin lorsque vous êtes un peu déprimé. Habituellement, il ne mord pas, mais il est souvent de mauvais poil et il grogne facilement. Alors voilà, si vous connaissez quelqu'un qui serait intéressé par mon fiancé, âgé de 40 ans, égoïste, tordu et borné, s'il vous plaît, qu'il vienne le prendre plus vite, car je ne le supporte plus. Mon chien et moi voulons lui trouver un nouveau foyer où il sera peut-être plus heureux. Frais d'adoption, néant, je le donne. Voilà les petits loups, c'est fini pour aujourd'hui. N'oubliez pas que vous pouvez me réécouter vendredi à 15h30 et samedi à 9h30. À la technique, c'était Yanis, et je le remercie. Quoi faire en cette fin de semaine? Alors, les principaux rendez-vous en Dordogne pour ce week-end, des 8 et 9 août 2026, incluent par exemple la fin du Beaucé Festival à Beaucé, entre Mussidan et Bergerac, la clôture du Festival des Arts et des Mets au Lardin-Saint-Lazare, quelques accablures de terrasson, ainsi que les animations du célèbre Festival du Périgord Noir à Montignac. Bien entendu, en jetant un œil sur l'agenda des manifestations via votre navigateur internet préféré, vous trouverez certainement d'autres idées de sorties intéressantes. Quant à moi, en attendant de vous retrouver la semaine prochaine sur RLP, je vous délivre le petit message habituel. Salut les copains, salut mes poules, vive nous et restez au frais.

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1: Bonjour à toutes et à tous, vous êtes sur Radio Libre en Périgord et nous nous retrouvons pour l'agenda quotidien présenté par l'équipe RLP.
2: L'association vernoise ESSI est à la recherche de figurants petits et grands pour un spectacle amateur nommé La fabuleuse quête de Martial. Vous souhaitez le temps d'un soir devenir un pirate, un cow-boy, un marchand et bien d'autres encore ? Vous souhaitez faire des liens dans une aventure pleine de bonne humeur ? Vous pouvez assister aux répétitions tous les samedis, 30 route de Salon, vers. Pour plus d'informations, n'hésitez pas à aller les contacter.
3: Du 6 juillet au 21 août, la galerie Beam Art vous invite à l'exposition 10 ans de Boulazac Il Manoir, avec les créations réalisées pendant cette année de préparation. La galerie Beam Art, c'est au château de Saint-Laurent du Manoir, entrée libre et gratuite. Horaire des expositions du lundi au vendredi de 9h à 12h, 14h à 17h30, le mercredi de 9h à 12h et le samedi et dimanche de 14h à 18h. Bonne visite! Cet été, venez découvrir les universités d'été des voies d'Ille. Les habitants engagés dans le département d'Ille vous invitent à échanger autour de l'avenir de la rivière et de son bassin versant. Deux rendez-vous à ne pas manquer. Le premier, c'est le vendredi 24 juillet à 18h30 à l'église romane de Saint-Martin-d'Astier, autour de notre lien sensible à la rivière. Puis le mercredi 26 août à 18h30 au port de Guîtres pour une rencontre consacrée aux droits de la nature et à la place des citoyens. Entrée libre. Plus d'informations auprès du Parlement d'Ille et des semaines au fil d'Ille.
1: Merci d'avoir suivi l'agenda du jour sur RLP. Restez avec nous pour la suite de nos programmes.
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1: Backrooms, l'étrangissime labyrinthe. Le premier film de Ken Parsons, 20 ans seulement, mérite d'emblée l'Oscar du pitch le plus court de l'année. Une étrange porte apparaît dans le sous-sol d'un magasin de meubles. Après avoir vu ces 110 minutes plus qu'étranges, je décernerai volontiers un second Oscar au duo de décorateurs Vermette et Johnson, qui ont réussi à créer une atmosphère cauchemardesque aux limites du surréalisme. Bon, il s'agit ici de la traduction pour grand écran d'un phénomène Internet, soit une série de vidéos créées sur YouTube par Ken Parsons himself, alors âgé de seulement 16 ans. J'avoue ne pas connaître cette série. Moi, vous me connaissez, le cinéma, c'est sur grand écran et pas ailleurs. Que voulez-vous ? On ne se refait pas. Alors, ce sont les noms d'Ejiofor et Rainsway, je vais y revenir, qui sont à l'affiche, qui m'ont attiré dans la salle obscure au milieu d'un public dont je pouvais être sans aucun doute le grand-père. Revenons au décor, le personnage central de ce film. Décors qui n'ont pas été créés uniquement en images de synthèse. Plus de 2800 m² de décors ont été construits sur 4 plateaux de tournage, recouverts de milliers de mètres carrés de papier peint et de moquettes. Leur configuration labyrinthique était si complexe que la production a dû distribuer des cartes aux techniciens et aux acteurs pour éviter qu'ils ne s'égarent. Pour leur donner leur aspect oppressant, le directeur de la photographie a utilisé une caméra permettant de se glisser dans des espaces très étroits. Le film privilégie également les objectifs grand-angle afin de renforcer le sentiment d'isolement des personnages face à l'immensité du labyrinthe. Quant à l'univers sonore, il a été conçu pour transformer des bruits ordinaires, bourdonnements de néons, résonances mécaniques et textures sonores familières progressivement déformées, en source d'angoisse. Comme vous le constatez, c'est avant tout un film d'ambiance oppressante, hallucinée, où l'on ne sait jamais si l'on est dans la réalité, le rêve, ou plutôt le cauchemar, ou si l'on voyage dans les méandres d'un cerveau malade. L'œuvre est tellement particulière qu'elle ne manquera pas de laisser pas mal de spectateurs sur le carreau. Chacun pourra l'interpréter comme il l'entend et le désire,

Mais quoi qu'il en soit, l'intérêt est réel et inattendu de plonger dans cette espèce de mythologie troublante jusqu'à provoquer en nous un véritable malaise intérieur, une expérience sensorielle unique. Comme je l'ai dit tout à l'heure, Chiwetel Ejiofor, connu pour son Oscar pour 12 Years a Slave, et Renate Reinsve, La Convocation, Valeurs sentimentales et bientôt Fjord, La Palme d'Or 2026, sont en haut de l'affiche. On se dit que ces deux-là n'ont pas pour habitude d'associer leur nom à des films sans intérêt, alors allons-y de confiance. Et on ne le regrette pas, car ils sont évidemment excellents. Citons aussi les noms de Finn Bennett, Marc Duplass, Lokita Maxwell. Une exploration très dérangeante de l'outre-monde des espaces lumineux. Je cite là des gens qui ont visiblement tout compris, ce qui, je l'avoue humblement, n'est pas tout à fait mon cas. Mais ça vaut le détour, même si ça ne donne pas franchement envie de retourner d'aussitôt dans un magasin de meubles. Ah oui, un Backrooms 2 est déjà prévu.

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2: L'eau du robinet est-elle vraiment potable ?
3: Bonjour.
4: Bonjour. Nous abordons aujourd'hui le petit cycle de l'eau, qui est le cycle créé par l'homme pour satisfaire ses besoins domestiques. Il est intimement lié au grand cycle de l'eau, le cycle naturel, qui est le circuit qu'emprunte naturellement l'eau sur Terre. Évaporation, formation des nuages, précipitation, ruissellement, infiltration dans le sol.
3: Au fait, d'où vient l'eau de nos robinets ?
4: En gros, pour 60% des nappes souterraines et pour 40% de l'eau de surface, torrents, rivières et lacs. L'eau est acheminée par des canalisations jusqu'à une usine spécialisée dans le traitement de l'eau. L'eau prélevée est analysée et le plus souvent traitée. À la sortie de l'usine, des pompes acheminent l'eau potable dans la partie supérieure des châteaux d'eau où elle est stockée.
3: Ah oui, c'est pour maintenir une pression suffisante dans tout le réseau que l'eau est stockée en hauteur. C'est ce qui fait que l'eau est courante.
4: Bravo !
3: Trop forte !
4: Les réservoirs permettent également de disposer de réserves d'eau potable pour les heures de grande consommation et pour couvrir les 25 à 30% du volume d'eau transporté perdu à cause de fuite.
3: Du bon usage de la ressource en eau.
4: En parlant de fuite, nous sommes responsables des fuites après notre compteur d'eau. Il est donc important de les traquer, de les réparer et de les prévenir.
3: Oh, un goutte à goutte, ce n'est pas si terrible que ça.
4: Détrompez-vous. Le goutte à goutte d'un robinet peut vous faire perdre 17 à 35 mètres cubes d'eau par an.
3: Ouf.
4: Un filet d'eau de ce même robinet, c'est jusqu'à 140 mètres cubes par an. Quant à la chasse d'eau qui fuit, elle peut majorer votre consommation d'eau de 220 mètres cubes par an. Et je ne parle pas des fuites difficiles à voir, comme celle du groupe de sécurité de votre chauffe-eau.
3: Oh là là !
4: Je ne vais pas rentrer dans le détail, mais je vous invite juste à relever votre compteur d'eau le soir en vous couchant, ne pas consommer d'eau pendant la nuit et relever votre compteur le lendemain matin.
3: Si j'ai des fuites chez moi, mon compteur me le dira.
4: Exactement.
3: Je réalise d'un coup que je ne sais pas comment les usines de traitement de l'eau la rendent potable.
4: Le principe consiste à enlever plein de choses dans l'eau prélevée, selon quatre grandes étapes. Le pré-traitement, la clarification, l'affinage et la désinfection. Je vais un peu simplifier les choses pour rester clair.
3: Oui, merci.
4: Première étape, le pré-traitement. On enlève les gros déchets solides par un dégrillage et un tamisage. On soumet ensuite l'eau à la pré-oxydation. C'est un procédé chimique qui utilise divers produits chimiques. Je vous épargne les détails. La pré-oxydation permet d'éliminer le fer et le manganèse des eaux souterraines ou bien la couleur et les algues des eaux superficielles.
3: D'accord.
4: La deuxième étape, c'est la clarification. Pour rendre l'eau limpide, en la débarrassant des petites matières en suspension qu'elle contient, on injecte des produits chimiques, je vous épargne les détails, pour faire coaguler les particules. C'est ce qu'on appelle la flocculation. Les flocons se déposent au fond de bassins de décantation. On complète ce processus avec d'autres techniques si nécessaire.
3: Merci de m'épargner les détails.
4: Mais avec plaisir, très cher.
3: Ce que je retiens, c'est qu'on enlève des choses aux différentes étapes.
4: Oui. La troisième étape, c'est l'affinage de l'eau qui fait intervenir divers procédés. Je vous épargne les détails.
3: Merci.
4: La quatrième et dernière étape consiste à désinfecter l'eau pour éliminer les virus et les bactéries. On utilise des procédés physiques ou chimiques. On finalise le processus en injectant des produits chlorés. Pour être à peu près sûr de l'absence de virus et de bactéries, on met du chlore dans le réseau de distribution.
3: C'est pour ça que l'eau qui sort de mon robinet sent le chlore.
4: Eh oui.
3: Qui gère les usines de traitement de l'eau potable ?
4: Bien, le traitement de l'eau potable relève de la compétence des communes. La moitié d'entre elles le gère directement, et l'autre moitié le délègue à une société privée.
3: Une copine me disait récemment qu'on utilisait de l'aluminium pour traiter l'eau potable. C'est vrai ?
4: Je ne voulais pas vraiment vous en parler, pour ne pas vous inquiéter. Mais puisque vous me posez la question, je vais vous répondre.
3: Ah.
4: À l'exception de Paris, les distributeurs d'eau potable utilisent effectivement des sels d'aluminium pour la clarification, la deuxième étape du traitement de l'eau. Selon l'ASEF, l'Association Santé Environnement France, 16 millions de Français consomment une eau traitée par des sels d'aluminium. Et la concentration en aluminium dans nos trous du robinet dépasse largement la norme de qualité dans certaines communes.
3: L'aluminium, ça ne me plaît guère. Car j'ai lu à plusieurs reprises qu'il était incriminé dans le développement de la maladie d'Alzheimer. C'est parce que j'ai peur de l'aluminium que je n'utilise aucune casserole ou poêle ou autre ustensile de cuisine en aluminium.
4: Vous avez bien raison.
3: Ah.
4: Surtout avec des aliments acides. J'ouvre donc une petite parenthèse.
3: Mmh.
4: Notre exposition à l'aluminium est pour 95% d'origine alimentaire, sachant que l'eau représente 10% de ces 95%.
3: 10% par-ci, 5% par-là, 7% par-ci, 3% par-là, un peu. Ça finit par faire beaucoup.
4: Je vous l'accorde. La France utilise la recommandation de l'OMS, l'Organisation Mondiale de la Santé, pour la norme qu'elle utilisait en 2016 pour l'aluminium dans l'eau de nos robinets. Il s'agit de 200 microgrammes par litre. Mais une étude avait mis en évidence que près de 2 millions de Français avaient bu, en 2007, une eau contenant un taux de sel d'aluminium bien supérieur à cette norme.
3: Oh là là !
4: Par ailleurs, il est vrai que certaines études ont mis en évidence le lien entre une eau potable trop chargée en aluminium et certains cas de démence qui rappellent les symptômes de la maladie d'Alzheimer. Et selon certains chercheurs, une teneur supérieure à 100 microgrammes par litre pourrait constituer un cofacteur de la maladie d'Alzheimer. La moitié de la norme. Ce sujet est encore soumis à controverse. Je ferme donc la parenthèse.
3: J'ai une autre question.
4: Oui.
3: Sur le chlore cette fois.
4: Oui.
3: Le chlore, ce n'est pas bon pour la santé.
4: Ah. Je vais donc ouvrir une autre parenthèse. Les produits chlorés qu'on ajoute dans l'eau réagissent avec les matières organiques présentes naturellement dans l'eau, provoquant la formation de sous-produits de la chloration. Je vous épargne les détails.
3: Merci.
4: Certains de ces sous-produits sont classés par le CIRC, le Centre international de recherche sur le cancer, dans le groupe 2B des agents cancérogènes possibles. Je pense au chloroforme, au bromodichlorométhane et à l'acide dichloroacétique. Il existe tout de même une norme pour notre eau potable.
3: J'imagine que la norme pour ces produits n'est pas toujours respectée.
4: Vous imaginez, hélas, bien. Ah, je sens que vous avez besoin d'être rassuré.
3: Oui.
4: Une chose simple à faire pour limiter notre exposition à certains de ces sous-produits de la chloration, c'est de remplir notre carafe d'eau une ou deux heures avant de passer à table, pour que le chlore s'évapore.
3: Ça c'est facile, je peux le faire. Maintenant, c'est décidé. Je vais aller sur le site internet du ministère de la Santé pour consulter les résultats des analyses de la qualité de l'eau de ma commune.
4: Très bonne idée. L'Union fédérale des consommateurs, l'UFC Que Choisir, avait conduit en 2012 une étude sur la qualité de l'eau du robinet pour 6 critères. La qualité bactériologique, la teneur en aluminium, la radioactivité, les pesticides, les nitrates et le sélénium. Cette étude avait mis en évidence que près de 2 millions de Français buvaient une eau non conforme pour au moins l'un de ces 6 critères.
3: Eh bien,
4: concrètement, 69% des échantillons comportaient une pollution d'origine agricole, à savoir pesticides, nitrates et sélénium. 27% des pollutions étaient dues à des défauts de traitement de l'eau. Et 4% des pollutions étaient dues à la radioactivité naturelle, surtout dans les régions granitiques. Je ferme la deuxième parenthèse. D'autres polluants sont également présents dans l'eau de nos robinets.
3: Oh, encore ? Mais n'en jetez plus, la coupe est pleine.
4: Désolé, ma petite autruche, mais je dois vous parler du plomb.
3: Merci pour l'autruche, hein, c'est très flatteur.
4: Avec plaisir.
3: Bon, mais il n'y a plus de canalisation en plomb.
4: Eh bien, si.
3: Quoi ? Ça existe encore, les canalisations en plomb ?
4: Beaucoup moins qu'à une époque.
3: Oh.
4: En fait, le plomb a été utilisé pour les réseaux publics jusqu'aux années 1960 de façon systématique, puis de moins en moins jusqu'à son interdiction en 1995. Normalement, tous les branchements publics en plomb devaient être remplacés au plus tard fin 2013.
3: Par quoi le plomb a-t-il été remplacé ?
4: Surtout par de la fonte, mais aussi par de l'acier et du béton.
3: Changer les canalisations d'eau partout en France, c'était un sacré chantier.
4: Ah oui. Fin 2013, il restait encore un peu plus d'un million de branchements en plomb. Ce qui représentait dans les 5% du parc national des branchements publics. Ce sont généralement les moins accessibles.
3: Logique.
4: Mais il y a aussi les canalisations qui acheminent l'eau du compteur général d'eau à l'intérieur des bâtiments, jusqu'à nos robinets. Car les canalisations intérieures sont de la responsabilité des gestionnaires d'immeubles et des propriétaires. Il reste encore des canalisations intérieures à changer dans de vieux immeubles. Si vos canalisations sont en plomb, il vaut mieux ne pas boire la première eau qui sort du robinet le matin ou après une absence prolongée.
3: C'est noté. Mais pourquoi on a utilisé du plomb ?
4: Ben parce que c'est un matériau malléable et donc facile à poser, surtout pour les parcours sinueux des parties privatives des immeubles et des maisons. Maintenant, on utilise des matières plastiques, du cuivre ou de l'acier galvanisé.
3: On n'en a donc pas encore fini avec le plomb ?
4: Hélas non, mais de grands progrès ont été réalisés. Et la limite de qualité pour la teneur en plomb de l'eau est passée de 25 microgrammes par litre à 10 microgrammes par litre en 2013.
3: Ah !
4: 10 microgrammes, c'est la valeur limite que préconisait l'OMS depuis bien longtemps.
3: Je demanderai donc à ma mairie si les canalisations extérieures en plomb ont été changées. Et je vais vérifier que mes canalisations intérieures sont en PVC ou en cuivre.
4: Très sage décision. Mais le PVC, ou polychlorure de vinyle, n'est pas anodin non plus.
3: Ah bon ?
4: Eh bien oui. Certains PVC peuvent contenir du chlorure de vinyle monomère, je vous épargne les détails, qui peut migrer vers l'eau que la canalisation véhicule. La teneur en chlorure de vinyle monomère fait partie des 56 critères de potabilité de l'eau qui nous est distribuée. D'après le portail d'information des publics sur les risques de cancer en lien avec des expositions environnementales, professionnelles ou des comportements individuels, la consommation de l'eau du robinet constitue une voie mineure d'exposition au chlorure de vinyle monomère.
3: Voie mineure, jusqu'à preuve du contraire. Tout ça ne me donne pas envie de boire l'eau municipale. De toute façon, je bois de l'eau minérale.
4: Oh, nous avons notre sujet de la prochaine fois.
3: À très vite.
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0: Et bienvenue sur LP Business, la dernière de la saison, avant de changer ce générique là qui n'a plus aucun sens. Aujourd'hui, actualité d'été avec Nicolas Ruiz qui vient nous voir depuis Bergerac. Nicolas Ruiz, les tablettes, le groupe Heavy Group, les tablettes professionnelles. Nicolas, bonjour.
1: Bonjour Stéphane.
0: Bonjour, à sort du restaurant, c'était vachement bien. Jean-Luc, il se joint à nous aujourd'hui, ex-VCTO de Capgemini, Saïsi Show, un autre talent périgourdin qui vient nous rejoindre pour cette émission Actualité d'été technologique sur la paix business. Jean-Luc, bonjour.
2: Bonjour Stéphane.
0: Bon, très bien. Écoutez les amis, je vous ai mis ensemble là pour manger. C'était super, ça fusait de tous les côtés. Moi j'aime ça. J'aime quand les cerveaux fusent. J'aime lorsque ça sent les neurones. Ce sont les invités de la semaine. Nous allons parler science, nous allons parler techno, IA, matos, avec un peu de Palantir et de sécurité. Ne bougez pas, ce sont les invités de la semaine. C'est tout de suite après ça.
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0: Alors, nous allons cette fois-ci être original et entamer un sujet dont personne ne parle. Je veux parler de l'IA, intelligence artificielle. Sauf que, depuis la dernière fois qu'on en a parlé, il s'est passé un certain nombre de choses, notamment, qui veut commencer ? Ça pirate dans tous les sens, ça se concurrence dans tous les sens. Nico ?
1: Alors, quand tu parles de piratage, j'imagine que tu parles des modèles chinois.
0: Ils ont fait de l'alcool, là, ils ont distillé un peu. Là.
1: Donc, ils ont fait ce qu'on appelle de la distillation, c'est-à-dire qu'on s'est rendu compte que les modèles chinois, qui sont quand même très intelligents, les tout derniers modèles, alors, qui s'appellent GLM 5.2, pour ceux qui veulent chercher, sont aussi intelligents que les modèles de chez Anthropic, Claude. Mm-hmm. Et on se rend compte qu'ils ont fait de la distillation, le terme réel, c'est distillation, c'est-à-dire qu'en fait, pour construire leur base de données d'IA, ils ont interrogé avec des millions et des millions de bots l'intelligence artificielle des Américains, Anthropic, et ça a permis de la construire et de l'améliorer. Donc, c'est une sorte de piratage en règle. Ça
0: c'est du parasitage, quelque part.
1: Exactement, ça mange les ressources des Américains pour créer une IA chinoise.
0: Jean-Luc, tu as suivi cette affaire-là, toi ?
2: Exactement. Alors, il s'agissait plus exactement de Qwen, le modèle de Alibaba. Et Alibaba avait organisé un montage sur des dizaines de milliers de comptes permettant de requêter les modèles d'Anthropic pour construire le sien par distillation, effectivement. Mais ce qu'il faut noter ces dernières semaines, c'est l'actualité de l'IA où, très régulièrement, on a des nouveautés. Alors, on a parlé de GLM. GLM 5.2, c'est le modèle de Z.AI, qui vient du monde universitaire historiquement, mais qui offre une IA open source, open weight, c'est-à-dire qu'on peut la télécharger et l'exécuter localement dans notre propre data center si jamais on veut la souveraineté et la confidentialité. Elle a un niveau colossal. Sur l'ensemble des modèles, elle se classe en numéro 2. Elle est numéro 1 en modèle open weight et numéro 2 juste après Anthropic. Et dans l'actualité sur Anthropic, il faut savoir qu'Anthropic a ouvert Fable 5, qui avait été fermé à l'export sur décision politique par Trump. Ça a été réouvert, mais sauf qu'on n'a plus que l'emballage. C'est-à-dire que l'exécution de Fable 5, derrière, c'est du Opus 4.8, ce sont d'autres modèles moins performants que ce qu'il y avait initialement dans le modèle Fable 5. Donc on a conservé le packaging histoire d'avoir sur la table une nouveauté, alors qu'en fait, il n'y a pas de nouveauté accessible. Et à contrario, en face, on a les Chinois qui font nouveauté sur nouveauté, avec Kimi 2.7, avec GLM 2.5, avec tous ces modèles qui ont vraiment une super performance. Et dans la dernière nouveauté, parce que le périmètre du développement est quand même un axe majeur sur l'IA, on utilise l'IA pour développer des logiciels, on a Ornith qui fait son apparition. Ornith, c'est une mixture of experts.
0: J'allais faire un jeu de mots australien, mais je me retiens.
2: L'ornithorynque, non. Non, voilà. Non, c'est un modèle de développement qui a appris sur le contenu des lignes de code, mais également sur la façon de développer, et qui s'enrichit progressivement, qui améliore sa façon de développer. Et c'est un modèle très léger. Et donc, on voit que d'un côté, on a les modèles occidentaux qui qui sont Anthropic, GPT, etc., qui arrivent avec des nouveautés qu'on filtre et donc qui sont inaccessibles. Et de l'autre côté, on a des modèles légers, chinois, qui arrivent avec de l'innovation et on va avoir un shift des consommateurs qui n'ont actuellement le choix que de payer des tokens hyper chers aux Américains ou d'aller vers de l'innovation auprès des Chinois.
0: Ah, tu as dit token, d'ailleurs, ça soulève un autre problème, c'est qu'on se rend compte aujourd'hui que le prix des tokens commence à apparaître. Il est appelé à monter si la bulle de l'IA se diminue. Et donc, au niveau de l'emploi, on se rend compte que remplacer des salariés par de l'IA n'est pas forcément devenu très rentable parce que le prix des tokens, le prix de l'usage de l'IA, commence dans certains cas à dépasser le prix de l'humain qui était en fait remplacé, Nico.
1: Alors effectivement, déjà l'augmentation du prix de l'IA, on le paye tous les jours. C'est-à-dire que quand vous achetez maintenant votre téléphone portable, votre ordinateur, votre console de jeu, Xbox a annoncé des hausses de prix la semaine dernière, en fait vous payez le développement de l'IA, puisque finalement ces hausses de prix sont la résultante des grosses commandes des sociétés comme OpenAI ou Anthropic pour leur data center. Et le fait est que les tokens sont effectivement subventionnés, on ne paye pas le vrai prix de l'IA. Il y a encore une fois, là, je regarde simplement, tu sais, ils font leurs entrées en bourse, ils préparent leurs entrées en bourse pour la fin de l'année. On se rend compte qu'ils veulent amortir les data centers sur 7 ou 8 ans, parfois un peu moins, parfois un peu plus. Il n'y a que Amazon qui est à peu près honnête dans la vraie amortissement.
0: SpaceX a été stratosphérique, je peux me permettre.
1: Et du coup, en fait, on n'amortit pas des data centers sur des aussi longues périodes. C'est une façon aussi de dire... On freine les dépenses, alors que c'est juste une manip comptable. Et là, effectivement, donc, le coût au token devient une problématique, puisque finalement, tout le monde subventionne tout le monde avec ce type de manip. Quoi.
0: D'accord. Au niveau de l'emploi ?
2: Au niveau de l'emploi, en fait, si on regarde le périmètre budgétaire, on a des budgets IA qui ne sont pas maîtrisés et qui flambent, qui augmentent de mois en mois au niveau des entreprises. Et là, on constate que le coût du token dépasse le salaire des développeurs. Alors, on pourrait se dire, tiens, un développeur est donc moins cher que l'usage de l'IA, mais je pense qu'il faut changer la façon de raisonner. Il faut regarder la valeur produite. Et éventuellement le time to market. Et là, il reste quand même un avantage pour l'IA.
1: Alors pour le moment, le souci, mais ça va être réglé, c'est qu'on n'est pas capable de prédire combien va nous coûter l'IA. C'est-à-dire, quand tu lances un projet avec l'IA, tu ne sais pas combien de tokens elle va consommer.
0: Il y a des surprises des fois.
1: Voilà. Ouais. Et c'est ça la problématique. Maintenant, il y a des outils d'audit qui se mettent en place, etc. Moi, j'aurais tendance aussi à rajouter, tout ça, c'est un peu la faute des Américains. C'est-à-dire, l'année dernière, ils étaient à fond, même Trump l'avait dit, faites de l'IA, sortez les modèles. Et on a vu Anthropic, surtout Anthropic, du côté d'Anthropic, dire, notre modèle, il est trop puissant, même trop dangereux, il ne faut pas le sortir. Ils se sont fait un peu mousser. Peut-être c'était du buzz, peut-être c'était une façon de dire on est vraiment
0: très
1: fort.
0: C'est le jeu, c'est très concurrentiel, donc on se met en avant.
1: Ça s'est retourné contre eux. C'est-à-dire que l'administration américaine a commencé à dire vous sortez pas ces modèles, on va vérifier avant. Et c'est même le cas avec ChatGPT, avec le 5.6. Et je sais pas si tu as vu, mais Sam Altman, donc le PDG d'OpenAI, a proposé 10% du capital d'OpenAI au gouvernement américain.
0: Oui, mais on revient sur la problématique de dépendre de technologies étrangères qui sont soumises aux règles sur l'exportation et donc à la souveraineté du pays qui les émet. Si Trump dit non, je ne veux pas que ces technologies-là soient accessibles en dehors de notre pays, elles ne le seront pas et nous, pauvres Européens, on ne les aura plus.
2: D'où l'intérêt des modèles alternatifs Open White, mais ceux-là ne sont pas produits par les Américains, ils sont produits par les Chinois.
0: Alors, tu me fais rebondir sur un truc très bien, là je pense à quelque chose. J'ai vu passer une distribution Linux, ça tient sur un Tera, un disque dur d'un Tera, c'est pour les survivalistes notamment et autres. Tu as une IA en local, l'intégralité de Wikipédia, et donc même si Internet s'arrête... chez toi, tu as donc une IA sur ton ordinateur local avec une base de savoir assez intéressante qui peut te répondre. Vous avez vu passer ça, les gars ?
1: Alors, je connais pas ce projet en général. Moi, j'ai travaillé sur des projets à un Internet offline.
0: D'accord.
1: Et ça se stockait. Alors, c'était sur des DVD. Mm-hmm. Et l'idée, c'était aussi bien en cas de catastrophe majeure, mais aussi, tu sais, pour les pays qui sont peu connectés.
0: Là, c'est un MLM. Puis, ouais. Suivant là, ce que tu veux. Mais tu mets l'intégralité de Wikipédia sur ton ordinateur en local, un MLM dessus, tu poses tes questions, il te répond par oral, même s'il n'y a pas Internet. C'est un début. C'est un
1: bien
0: début
1: sûr.
0: De quelque chose. Tiens, Jean-Luc, toi qui es très orienté autonomie, BAD, autonomie durable et autres, c'est quelque chose que tu as regardé, toi, ou qui t'as travaillé dessus un petit peu ?
2: Oui, j'ai regardé essentiellement le périmètre des applications offline, c'est-à-dire ces applications qui peuvent fonctionner sur rupture d'Internet, par exemple de déplacement géographique, c'est-à-dire si le GPS tient mais pas Internet, on a les cartes offline et on est en mesure malgré tout d'aller dans les bonnes directions avec les bons éléments. Et effectivement, le périmètre de la connaissance, à savoir que consommer, est-ce que ce champignon est bon, est-ce que cette plante a telle vertu, etc. On arrive davantage sur des bases de type Wikipédia et il y a des

0: téléphones qui vont triggering et qui vont déclencher des signaux, des alertes de notification.
1: Alors ça, c'est ce qu'on avait fait sur l'application, la première application qu'on a commercialisée chez Cécichaud, effectivement.
0: Ok, matériel. Il y a plein de nouveautés dans les matériels. Il me semble que la Chine fait beaucoup, beaucoup d'efforts pour bypasser, pour contourner les limitations américaines et accéder aux mémoires de type NVIDIA, de type GPU, de type pour l'IA. Et j'ai vu passer des nouvelles. L'autonomie technologique de la Chine progresse, Nicolas.
2: Alors ça, c'est encore grâce aux Américains et à Trump, sous son premier mandat, ouais. Puisqu'il a eu la bonne idée de bannir Huawei.
0: Et il est bien, lui.
2: Et ce qui fait que la Chine a compris le danger. Contrairement à l'Europe, tu vois, quand ils réagissent, quand ils comprennent le danger.
0: Non, mais eux, ils ont des plans sur 20 à 30 ans, tandis que chez nous, dans un an, ils ne seront plus là. Donc,
2: bien sûr.
0: La perspective
2: mais
0: pas
2: ils
0: la
2: avancent effectivement plus vite que prévu. Ça veut dire qu'on pensait qu'ils avaient 20 ou 30 ans de retard. Mm. Alors, il y a aussi un petit peu, là, on a vu qu'ASML avait a priori livré une machine en Chine qu'ils n'étaient pas censés livrer, qui permet d'accéder à des technologies qu'ils n'avaient pas. Et on a surtout, la Chine essaie de voir, se positionne face à Taïwan, c'est-à-dire s'il y a une guerre face à Taïwan, comment continuer à faire des processeurs. Voit également l'exemple russe, puisque la Russie a des gros problèmes pour trouver des processeurs pour ses missiles.
0: Mais ils ont réussi à faire les leurs. Hein,
2: oui, après ils ont démonté aussi pas mal de machines à laver, des choses comme ça, pour essayer de faire des choses.
0: Ouais,
2: des
0: propagande bricoles. LCI, là, c'est Bouygues, hein, ils cherchent à avoir les contrats de reconstruction.
2: Les processeurs
0: en Ukraine,
2: russes sont pas fous. Hein.
0: Non, mais je connais des gens qui se sont... Parce que tu sais, en Asie, j'avais forcément des amis qui étaient en Chine et en Russie. En Russie, ils ont leur système d'exploitation, et puis ils ont...
2: leur moteur de recherche type Google, tout à fait, qui marche très bien.
0: Les Chinois aussi, ils ont leur...
3: En Chine, ils ont Harmony OS, hein, qui vient de Huawei,
2: tout
3: justement.
2: Tout à fait.
0: Ouais, et leur réseau social, moi, quand j'étais en Thaïlande, mes réseaux sociaux n'étaient pas... J'étais pas forcément sur...
2: Ah non, tu as WeChat, tu as Baidu, tu n'as absolument aucun GAFAM en Chine,
0: c'est pas les mêmes, ils sont interdits. Tu fais une escale en Chine, ton Facebook ne marche pas, ton Google ne marche pas non plus.
3: Chrome ne marche pas.
0: C'est ça, les technologies.
2: Ils n'utilisent même pas Chrome, ils sont beaucoup dans les apps.
0: Mais tu sais, ce qu'on appelle les sanctions, c'est empêcher dans des technologies et des médicaments à des pays, mais ça veut dire qu'eux, forcément, ils trouvent des solutions.
2: Ils ont très
0: bons ingénieurs en Russie. Donc, ils font leurs téléphones eux-mêmes avec leur système d'exploitation, les leurs. Donc, ils n'ont peut-être pas fait un truc quantique encore, mais ils ne sont pas à la rue du tout. Hein.
2: Bien sûr, ils ont l'équivalent de leur note Galileo et du GPS, évidemment, tout à fait.
0: Tout à fait. Donc, au niveau matos, c'est bon, arrive. Tu m'as parlé de SML aussi, là, de GML, je ne sais plus.
2: ASML.
0: SML, c'est ça.
2: ASML, donc c'est... ils ont des machines qui ne sont pas censées exporter en Chine, et de toute façon, des technologies que les Américains veulent garder. Et a priori, il y aurait une machine qui se serait retrouvée en Chine, qui, comme les Airbus, va disparaître.
0: Ah mon Dieu, ils ont copié un truc.
2: Ils ont copié un truc, ouais.
0: Ok. Et puis surtout, il y a une innovation extraordinaire. On avait vu que les processeurs, à une époque, augmentaient de fréquence régulièrement. D'ailleurs, à une époque, il fallait tous les 6 mois, 1 an, casser la tirelire pour changer de processeur. Un hommage ici au Pentium, si tu nous regardes, rappelle-toi de nous. Et c'était à cause du fameux effet tunnel, qui voulait dire que lorsqu'on gravait à un certain moment trop petit, les électrons et autres passaient à travers les cloisons, et donc on ne pouvait plus faire des transistors. Et là, Jean-Luc, je crois qu'on a passé un cap technologique.
3: Oui, c'est-à-dire qu'il y avait la loi de Moore qui nous permettait régulièrement de doubler la performance. Hein, et cette loi de Moore... était confronté à un mur, hein, qui est le mur de la miniaturisation, c'est-à-dire à partir d'un certain seuil, on ne pourra plus miniaturiser. Et là, IBM a fait une annonce comme quoi ils sont en mesure de descendre en gravure sous le nanomètre à 0,7 nanomètre, hein, c'est de l'hyper-précision, et ça offre des perspectives sur les processeurs pour faire davantage de calculs sur une même surface, pour consommer moins d'électricité, avoir des processeurs beaucoup plus économes. Et donc, on repousse le mur de la loi de Moore.
0: D'accord. Nicolas, tes tablettes, elles tournent sur quoi ?
2: Alors, nos tablettes, essentiellement, elles tournent sur des Linux ou des Android. C'est ce que demandent les gens, des choses légères.
0: Au niveau CPU ?
2: CPU, c'est essentiellement du ARM. On nous demande du Intel, parfois, mais en termes de coût et même de consommation énergétique, c'est pas très optimisé. On demande du ARM.
0: Aujourd'hui, toi, s'il y a une composante matérielle qu'il faudrait optimiser, la limitation a longtemps été le disque dur, car il était mécanique. Aujourd'hui, avec le SSD, il ne l'est plus, donc ce n'est plus le facteur limitant. La technologie pourrait nous apporter, c'est quoi ? C'est CPU. CPU, mémoire.
2: Non, c'est la communication entre chaque élément. C'est-à-dire que là, on a des goulots d'étranglement.
0: C'est des bus, en fait.
2: Voilà.
0: D'accord.
2: Notamment l'IA, quand on commence à faire communiquer plusieurs serveurs, quand on veut mettre des gros modèles, on se rend compte que l'Ethernet ou le Thunderbolt, c'est un peu lent pour ce qu'on veut faire. C'est plutôt ça, en ce moment, je pense, le goulot d'étranglement.
0: On parle de redéfinition pile TCP/IP, hein, de la repenser, aussi. De la réduire.
3: On parle aussi sur l'évolution de l'architecture des boards,
0: Jean-Luc Antoine,
3: basée sur finalement l'architecture de la mémoire partagée.

0: qui peut être utilisé à la fois par les CPU et les GPU, alors qu'historiquement, cet accès était isolé. Le GPU n'avait pas accès à la mémoire traditionnelle, DDR5 ou ce genre de trucs. Et on avait donc une difficulté de performance où il fallait déplacer la mémoire classique, le contenu, vers la mémoire GPU pour qu'elle puisse être exploitable. Et il faut savoir que l'IA, c'est du GPU. Et donc, l'IA qui a besoin d'énormément de mémoire, sur une technologie de mémoire partagée, ça permet d'exploiter l'intégralité de la mémoire de la machine au profit des calculs IA. Et oui, donc des IA locales.
1: Apple, là-dessus, sur les Mac mini et autres, exactement, tu peux avoir la mémoire unifiée, donc à la fois de la RAM et du stockage, et c'est très intéressant pour l'IA, justement.
2: D'accord. Ok, alors, je voudrais faire un petit détour sur une société qui a fait beaucoup l'actualité, beaucoup parlé d'elle dernièrement, y compris en Espagne, y compris dans différents pays, c'est Palantir. Palantir est une société israélienne basée sur la sécurité et qu'on a retrouvé aussi impliqué dans des petits scandales de surveillance. Alors, c'est bien beau, mais on ne comprend pas très bien exactement de quoi il s'agit. Évidemment, dès qu'on touche à la sécurité informatique, dès qu'on touche à Israël, ça part dans tous les sens. Les gens disent tout et n'importe quoi. Nicolas, qu'est-ce que Palantir? Qu'est-ce que c'est cette société? De quoi vit-elle? Qu'est-ce qu'elle fait?
1: Alors, les sociétés israéliennes dans la sécurité, il y en a beaucoup, et les gens oublient qu'Israël, une partie du PIB, ce sont des start-up et des grosses sociétés de sécurité, et là-dessus, ils sont très forts.
2: Checkpoint,
1: le Mossad montre tous les jours que c'est le cas.
2: Dans les applications militaires, mais dans le civil, ils sont aussi très présents.
1: Exactement, exactement. Et donc, Palantir, bon, pour résumer, pour faire une métaphore pour tes auditeurs, c'est une sorte de Facebook où tu as un big data, mais destiné aux services secrets, aux services qui ont besoin d'informations, les services intérieurs, la DGSI et autres. Autrement dit, tu as un board avec toutes les infos, avec le recoupage d'informations, tu peux prévoir des choses et tu peux prévoir soit des opérations, soit voir si ces opérations seront risquées ou non. Donc Palantir vend ce type de service. Et donc on est dépendant de ces types de sociétés avec l'information, etc. Donc on cherche en France à s'en défaire un peu. Maintenant, ça se fait pas en quelques années. Hein. Les premiers appels d'offres, je crois, ils ont quelques années.
2: Comment ce big data, tu me parles d'un réseau social, d'une grosse base de données, comment on peut parler de scandale d'écoute sur téléphone? Quel est le cheminement qui amène à ça?
1: Alors là, j'imagine, j'ai pas l'affaire dont tu parles, mais j'imagine que ça a été fait sans mandat ou en ne respectant pas les
2: lois. Si le gouvernement français veut se défaire de Palantir, et si le gouvernement espagnol dit nous avons des déstabilisations à cause de... C'est qu'il s'est passé quelque chose de plus que le big data.
1: Le fait est que nos alliés sont aussi des gens qui nous espionnent. Donc les logiciels Pegasus qui espionnent les téléphones des...
2: Les Américains ont foutu des trucs partout chez nous, hein, ça c'est clair et net.
1: Et on ne peut pas être assuré à 100% que les logiciels qu'ils nous fournissent, Palantir ou autres, ne soient pas des logiciels qui informent aussi nos alliés ou nos ennemis.
0: Et le problème justement, c'est la source d'information. C'est-à-dire que ce type de logiciel n'est valable que si l'ensemble des sources d'information sont colossales et permettent des accès à des données qui ne sont pas accessibles à tout le monde. Et pour déployer Palantir en France, eh bien, il faut alimenter Palantir en complément avec des sources de données françaises. Et le risque, il est là, c'est que Palantir ayant accès à ces sources puisse les faire fuiter au-delà. Et donc, on a une perte de souveraineté et on donne un accès potentiel à des entités qu'on ne maîtrise pas.
2: D'accord. Bon, très bien. Et tout ceci nous emmène sur les sujets de confidentialité et de piratage. Je crois qu'il y a un nouveau leak qui vient de passer, là, LEAK.
0: Alors c'est très intéressant parce qu'il y a un site qui recense l'ensemble des fuites de données en France depuis à minima le début de l'année. Et vendredi dernier, je regardais les chiffres, sur la journée, 3 800 000 enregistrements encore fuités en France. On est vraiment le bac à sable.
2: Il les avait déjà.
0: Pour ne pas dire la risée du monde, parce que si on regarde d'un niveau global...
2: Il faut numériser plus, il faut demander plus d'informations aux gens pour les stocker.
0: Pour fuiter davantage.
2: Hein, voilà, c'était tout public, on va tout donner à tout le monde.
0: Mais on est vraiment le terrain de jeu, aussi bien par des apprentis hackers, des ados français, que des entités étrangères qui viennent se faire la main sur nos systèmes parce qu'on a un niveau de protection qui est trop bas.
2: Avec un gouvernement qui ne veut pas prendre les décisions nécessaires parce que cela signifierait visiblement que lui-même devrait arrêter de nous espionner.
0: Alors non, pas tout
2: c'est
0: à
2: pas
0: fait.
2: C'est pas ça que j'ai vu passer.
0: Les décisions sont là, c'est-à-dire que le gouvernement qui n'est pas le bon élève dans l'histoire parce qu'on fuite énormément, que ça soit de Bercy, de l'ANTS, etc. Donc le gouvernement qui ne sait même pas protéger ses propres données définit la réglementation en France et l'obligation pour les entreprises privées. Et on a tout un ensemble de réglementations comme... Dora pour le monde finance, banque et assurance, comme le CRA, c'est-à-dire le Cyber Resilience Act, comme tout un ensemble de nouvelles réglementations, même on est en retard sur certaines, il y a NIS 2 qui devrait déjà être déployé. En fait, on n'arrive même pas à suivre toutes ces réglementations qui nous contraignent pour la cybersécurité, alors qu'en fait, opérationnellement, on n'est pas à niveau. Donc ça ne sert à rien de surréglementer, parce qu'en plus, ça part dans tous les sens. Il y a des lois qui sont contradictoires. Par exemple, l'article 29 de DORA va dire qu'il faut démultiplier les fournisseurs pour éviter la concentration. Donc on augmente la surface d'attaque, la surface de cyberattaque, alors que d'un autre côté, on veut au contraire protéger et réduire ces surfaces-là.
2: Oui, mais ça peut être aussi mêlé à des soucis de corruption. Moi, j'ai parlé avec la responsable d'Anticor dernièrement. On a des gros problèmes de corruption en France. Exemple, on a imposé aux détenteurs de Bitcoin et de crypto de déclarer à Bercy leur propriété en crypto et en Bitcoin. Conclusion, les employés de Bercy ont vendu les fichiers des détenteurs de Bitcoin à des criminels. Conclusion, il y a eu depuis cet hiver des vagues d'attaques de homejacking, de gangsters qui sont allés chez les gens qui avaient déclaré avoir des cryptos et ils se sont fait couper les doigts, arracher des yeux pour qu'on leur prenne leurs cryptos. T'en as entendu parler, Nicolas, quand même?
1: Oui, et il y a eu ça. Il y a aussi la fuite, tu sais, de la Fédération Française de Tir Sportif.
2: Oui, après les gens sont allés chercher les armes chez ceux qui étaient...
1: Les gens. Voilà. Effectivement, ça met en danger beaucoup de gens.
2: Donc tout informatisé, tout stocké dans des lieux perméable, ça pose quand même des questions.
1: Alors, tout informatisé, c'est pas un problème, c'est la question de la sécurité. Et dans ce cas-là,
2: on n'est pas bon. On n'est pas bon. Non seulement il y a des problèmes technologiques de confidentialité, de passoires et autres, et tu as des problèmes de corruption, de facteurs humains. Comme tu l'as dit, le problème, il est entre les lunettes et le clavier, hein, entre la chaise et le clavier, qui vont aller vendre les fichiers pour qu'ensuite des criminels, tu me donnes le 15%, je te donne le fichier, là, et puis, bon, ça pose quand même des soucis, Jean-Luc.
0: La réponse de la France a à nouveau été réglementaire. Pour éviter que les dirigeants de sociétés de Bitcoin se fassent kidnapper ou leurs familles ou leurs proches, la réglementation a permis l'évolution du CABIS de telle manière à masquer les données personnelles de résidence des dirigeants d'entreprise.
2: Ah, explique-moi ça, Nicolas.
1: En fait, sur ton CABIS, tu as l'adresse personnelle du dirigeant.
2: Oui.
1: Donc les gens.
2: Société.com et tout, on pouvait voir.
1: Voilà. Hein. Et de toute façon, tout est unreboxé, donc tu as accès à un tas de documents, notamment même ne serait-ce que les comptes. Hein. Donc toutes les sociétés étrangères savent exactement ce que tu fais comme business et quel argent tu gagnes.
2: Alors ça, j'y crois pas du tout, c'est pour se faire avoir. Parce que franchement, le truc de cacher le nom sur le CABIS, le petit restaurant, l'indépendant, il s'en moque complètement, ça a toujours existé. Ça, c'est encore un truc qui va protéger les fraudeurs et les gens qui.
1: Non, c'est bien cette confidentialité sur certains aspects, notamment ne serait-ce que les bilans. Tu vois, les bilans. En France, on doit déposer nos bilans.
2: Ça fait des années qu'ils ne sont plus publiés. Tu vas sur société.com, personne n'est publié les bilans.
1: Oui, mais jusqu'à présent, ce n'était pas légal. Maintenant, tu peux demander la confidentialité.
2: Si, tu fais 100 balles par an d'amende et puis tu ne publies pas les bilans. Voilà, ouais. Voilà, c'est pas grave, ça. Mais je veux dire, la réponse à la corruption de... encore une fois, c'est un truc qui a protégé ceux qui trichent. Je vois que ça, moi.
1: Après, l'administration a accès à ces données. Elles ne sont juste pas publiées.
2: Oui, certes. Donc, elles peuvent encore être revendues. Bon, très bien. Ok. Moi, je pense toujours que trop d'informatisation, trop de réglementation est un problème parce que l'innovation ou l'arrivée des problèmes se situe en dehors des normes et des conventions. Comment est-ce qu'on pourrait philosophiquement adapter ce point de vue avec la marche forcée vers l'informatisation totale qu'on est en train de vivre, Jean-Luc ?
0: Alors, c'est assez intéressant parce que cette marche, le terme est bon en
2: Vous
0: France.
2: Avez 4 pages et 2 heures.
0: Le terme de marche est bon en France, alors qu'aux États-Unis, c'est la course.
2: Oui, bien vu, bien vu.
0: C'est-à-dire que, à cause de tout
2: ce... Il n'y a pas d'ascenseur social ici, il y a un escalier.
0: Ouais. Exactement. Et il va vers la cave.
2: Ouais, c'est ça, là.
0: C'est-à-dire qu'en fait, on a un tel poids administratif et fiscal, etc., qu'on n'a pas la capacité de courir aussi vite que la concurrence qu'on a en Asie ou qu'on a aux États-Unis.
2: L'Anthropique n'a respecté aucune règle pour aller beaucoup plus vite, quitte à payer un milliard d'amendes plus tard.
0: Exactement.
2: T'as vu, et ils l'ont annoncé clairement, c'est partie de leur business model. Hein.
0: Oui, et en France, on aurait été arrêté dès le premier élan.
2: Nicolas, on t'a empêché de développer tes technologies avant tes 18 ans, si je me souviens bien.
1: Oui, j'ai plus le détail, mais j'avais pas 18 ans. Donc.
2: Non, voilà, à l'époque, t'avais des lignes électriques et tout, bon, on t'a empêché de développer tes trucs avant que tu sois autonome, quoi. Voilà.
0: Si on regarde les enjeux dans les prochaines années, hein, ça va être la crypto avec l'arrivée du quantique, etc. Et en France, on est le seul pays qui a la barrière cryptographique. C'est-à-dire que pour mettre sur le marché le moindre logiciel, il faut avoir l'approbation de l'ANSSI. Il faut faire des déclarations dans tous les sens et l'ANSSI ne répond pas toujours. Ça veut dire que si jamais on veut faire de l'innovation ou mettre en place des systèmes sécurisés post-quantique, en France, on ne peut pas le faire. Et donc, les problèmes qu'on voit de fuite de données aujourd'hui, ils seront encore plus massifs lorsque le quantique arrivera en France.
2: Ah, mais l'arrivée du quantique veut dire la fin du chiffrement, de toutes les sécurisations par chiffrement et cryptographie.
1: Oui, il y en aura d'autres avec le quantique. Voilà.
2: Oui, bien sûr. Voilà.
1: Mais oui, on applique le principe de précaution à tout et à l'excès. Ça fait penser un petit peu à la Chine au 10e, 11e siècle. La Chine, en 11e siècle, ils avaient inventé la boussole, la poudre noire, les gazoducs. Pourtant, il n'y a pas eu de révolution industrielle. Et pourquoi ? Ils avaient aussi inventé des bateaux qui faisaient 100 mètres, 200 mètres de long. Hein. Les Chinois, nous, la Santa Maria, je crois que c'était 19 mètres.
2: Oui, il y a des cycles comme ça. C'est comme le climat, il y a des cycles.
1: 700 ans avant nous. 700 ans avant nous. Et pourquoi ? Parce que l'empereur pouvait décider, centraliser le pouvoir, si c'était bien ou pas. Et l'empereur,
2: il avait une vision sur 30 ou 40 ans, pas sur 5.
1: Mais l'empereur, à un moment, il a dit les bateaux, ça sert à rien. Les Chinois ont arrêté le développement de bateaux qui faisaient 200 mètres de long.
2: Et c'est aussi le problème d'avoir une centralisation des décisions, voilà. Bien sûr.
1: Et nous, j'ai l'impression qu'on fait un peu la Chine, alors que c'était inversé. C'est-à-dire, on avait connu la peste noire, etc. Donc on a essayé d'automatiser, de faire des machines, puisqu'on avait beaucoup moins de personnes. Hein. On était trois fois moins en Europe qu'en Chine. Et j'ai l'impression que maintenant, c'est l'inverse. Les Chinois, malgré le nombre, fabriquent beaucoup d'innovations, même dans la robotique. Hein, on en reparlera dans une autre émission.
2: Ah, mais j'ai un ami qui rentre de Suisse, là, qui est allé au salon de la robotique et tout. Il se passe quelque chose. Hein. On ne s'en rend pas compte ici dans le Périgord, mais on est vraiment en train d'arriver à Star Trek et Star Wars. Hein. On y va. Hein,
1: et voilà. Pas en Europe.
2: Non, très peu. Même si tu peux commander sur Temu un robot maintenant à 10 ou 15 000 balles.
1: Exactement.
2: Jean-Luc, la robotique ?
0: La robotique, le plus concret, c'est la robotique opérationnelle. En Chine, on a les taxis volants. Voilà, ils sont opérationnels.
2: Ça y est, c'est parti. Ça commence.
0: En Chine, on a des dizaines de milliers de camions automatisés sur les routes. On ne les a pas en France.
2: Non.
1: On n'a même pas le tracteur, on a juste la remorque.
2: Non, mais c'est l'est des États-Unis. Non, c'est l'ouest des États-Unis et l'Asie du Sud-Est. C'est là que ça se passe en ce moment. C'est là que les QI sont concentrés, là que les innovations sont effectuées actuellement. Très bien. C'était Nicolas Ruiz de Heavy Group, les tablettes professionnelles et codage, coding, confidentialité et autres. C'était Jean-Luc Antoine de Seissy Show aussi, consulting, messagerie sécurisée, sécurisation, sécurité des sociétés et des systèmes d'information. Mes amis, passez un bon été. À votre avis, d'ici septembre, octobre, qu'est-ce qui va se passer? Quelles sont les innovations? Il y a des projets, des trucs qui sentent là.
1: C'est les vacances, les avocats partent en vacances.
2: Ouais.
1: Donc je pense que tout le monde...
0: Il faut s'attendre pour la rentrée à des annonces IA à nouveau.
1: Oui, les des augmentations de prix.
2: Et les USA ont déclassifié plein de trucs sur les ovnis. Nous sommes, paraît-il, en guerre et tout le monde s'en fout.
1: Bon.
2: Voilà, non mais c'est intéressant.
1: Partons en vacances, nous verrons à la rentrée.
2: Partons, exactement. Nous sommes bien français, nous faisons ça. Ouais. Allez, à tous les auditeurs, à l'année prochaine. Au revoir.
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4: Pour découvrir la solution Riposte, 4 ateliers sont organisés pendant le mois de juillet et le mois d'août. Alors la solution Riposte, ce sont des ateliers sport santé. Pour vous présenter cette activité, en studio, Nathalie Ezek-Dupont, bonjour.
5: Bonjour.
4: Nous avions déjà entendu parler de cette solution Riposte dans 2 émissions qui traitent aussi le fait du sport santé. Julia Paduche qui a une émission qui s'appelle Camille Sport et Cancer. Donc vous pouvez retrouver l'émission de mai 2026 et puis celle d'avant de mai 2025. Nathalie, pour cette saison, pour cet été, quelles seront les dates pour faire de l'escrime et pratiquer du sport santé?
5: Alors les dates, ce sont le mardi 21 juillet, mardi 28 juillet, 4 août et mardi 25 août à partir de 17h30 jusqu'à 19h au silo Hall 6.
4: Oui, c'est l'avant-dernière hall du silo. C'est le hall qui est réservé au sport en général.
5: C'est ça, je pense.
4: Oui. Et alors, pourquoi l'escrime est un bon sport pour se maintenir en bonne santé?
5: Alors, l'escrime est un bon sport déjà, puisque les femmes qui ont eu un cancer ou après un traitement de cancer, ça nous aide à retrouver les gestes de la vie quotidienne, puisqu'on lève le bras, on fait bouger l'épaule, on fait bouger le bras opéré. Et donc, on retrouve des muscles et de la force dans le bras, ce qui nous permet peut-être, par exemple, de retrouver une salière en haut d'un meuble, par exemple, ou de manipuler le fouet pour faire une pâte de pâtisserie, ce qui peut être difficile quand on a été opéré du sein. Et puis en même temps, ça nous aide à briser l'isolement, puisqu'on est entre nous, entre personnes qui ont vécu la même chose. Donc on peut parler entre nous, puisqu'on a un peu de temps, c'est une bulle aussi, une bulle d'air, un moment où on se retrouve, on s'amuse beaucoup, on fait beaucoup de sport et en même temps on parle. Donc c'est très bon pour le moral et pour le corps.
4: Alors on comprend la solution Riposte, hein, le coup des stocks ou la riposte face à la maladie, face au cancer qui nous a attaqués, on riposte. Mais c'est un acronyme, hein, moi, parce que je vois le terme en majuscule. Pour l'acronyme, c'est reconstruction, self-image, posture, oncologie, santé, health santé. Thérapie et escrime.
5: Ça ne veut pas vraiment dire, ça parle pas trop.
4: Mais le terme riposte parle aussi beaucoup plus. Depuis quand existe l'association, Nathalie?
5: Depuis 10 ans, je crois.
4: Donc, qui a été créée par...
5: Par un docteur Dominique Ornus, qui était anesthésiste à l'époque, et ouais. Qui a créé ce... Parce qu'elle est elle-même pratiquante en escrime et en épée ou en sabre, et elle s'est aperçue que ça pouvait aider les femmes atteintes d'un cancer pour retrouver la mobilité.
4: Et ça marche, mais vous en êtes la preuve aussi, vous-même, vous en avez parlé aussi dans les émissions qu'on a citées avec Camille Sport et Cancer.
5: Tout à fait, après mon parcours, donc après le parcours on a besoin de bouger, j'étais quelqu'un qui bougeait beaucoup, et on s'aperçoit qu'on a beaucoup perdu, donc on peut marcher, mais marcher c'est pas tout à fait assez violent on va dire, ouais. Et puis donc le sabre c'est aussi effectivement on tape, on ressort toute la colère qu'on peut avoir, tous les sentiments qu'on peut ressentir aussi. Et puis ça nous fait vraiment énormément bouger. Ça peut être aussi, voilà, c'est vraiment adapté à chacune, à chaque cas, avec notre maître d'armes qui a été formé pour riposte et donc qui sait s'adapter à chacune. Et moi, ça me permettait, par exemple, de ressortir cette colère que je pouvais avoir en moi, cette injustice qui me permettait de, voilà, de tout ressortir. Maintenant, ça va mieux, je suis plus calme. Mais effectivement, le parcours que nous traversons est difficile à accepter psychiquement et puis et physiquement aussi. Et du coup, voilà, la solution, c'est peut-être de récupérer physiquement, qui aide aussi à récupérer tout son entier, tout son corps.
4: Oui, vous parliez du maître d'armes, c'est parce que Riposte fait partie de l'association en plus générale Périgueux Épée, donc le club d'escrime.
5: Oui, c'est ça. Alors Périgueux Épée existe depuis 80 ans, et depuis 80 ans, donne des cours aux adultes et aux enfants, donc à partir de 4-5 ans jusqu'à à peu près 70 ou 77 ans, d'épée et maintenant de fleuret, tout le long de l'année, et des cours tous les jours. Et il y a aussi un groupe d'escrime artistique.
4: Oui. Pour la solution Riposte, le premier atelier, ce sera le mardi 21 juillet.
5: C'est ça.
4: Et puis vous faites 4 autres ateliers, donc au silo. C'est le soir, c'est à partir de 17h30.
5: C'est ça, oui.
4: Pendant 1h30 de travaux.
5: Alors 1h30, oui, mais ça peut être 1h si on est plus fatigué, ça s'adapte. En fait, ouais. On a mis 17h30 parce qu'il y avait certaines personnes qui travaillent, donc qui pouvaient arriver à 18h, mais celles qui peuvent arriver à 17h30, ben on fait un échauffement et après on se regroupe pour faire de l'escrime ensemble. C'est pour ça qu'on a mis des larges horaires pour pouvoir s'adapter à chaque cas et chaque horaire de la femme qui travaille ou pas.
4: Alors, il faut s'inscrire. Est-ce que c'est limité en nombre ? Il y a déjà combien de personnes ?
5: Alors non, pour le mois de juillet-août, ce n'est pas limité en nombre. C'est juste pour proposer aux femmes de venir découvrir sans aucune peur, juste pour voir ce que c'est, pour essayer. Et puis ensuite, on verra par rapport aux inscriptions. On peut faire deux groupes, par exemple, s'il y a beaucoup de groupes. Un premier groupe à 17h30 et ensuite un premier groupe à partir de 18h ou 18h30, selon le nombre de personnes qui seront intéressées.
4: Alors, comment vous contacter pour venir à ces ateliers ?
5: Alors, on peut contacter au 06 86 97 78 43.
4: C'est votre numéro, Nathalie Ezek-Dupont ?
5: Tout à fait. On peut aussi donc envoyer un mail à contact.perigueuxepée@gmail.com. Et donc, sur le compte Instagram et Facebook de Périgueux Épée ou Instagram nat224.
4: Voilà, et puis donc pour retrouver plus d'informations sur le site de Riposte, il y a le site internet Riposte, solutionriposte.fr, tout attaché, et puis le site de Périgueux Épée, qui est perigueuxepée.com. Alors j'ai cité Sport Santé au tout début, mais ce n'est pas sur ordonnance, mais c'est un équivalent. Merci Nathalie, référente de la solution Riposte en Dordogne.
5: Merci à vous.
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5: Aujourd'hui, dans les studios de RLP, on reçoit beaucoup, beaucoup de monde. Vous êtes une vingtaine là, autour de table, et finalement, tout le monde a trouvé sa place. Vous êtes assis, et c'est les enfants de centre de loisirs d'Athur qui ont fait déplacement ce jeudi 30 juillet dans les studios de RLP. Bonjour à tout le monde.
6: Bonjour.
5: Vous êtes venus pas seulement pour nous rencontrer, pour voir nos studios et voir comment on travaille, mais vous avez amené aussi votre travail, votre chronique faite en amont avant de venir chez nous. Donc au début, je me tourne vers Sophie. Bonjour.
7: Bonjour.
5: Approchez-vous, Sophie, du micro. Notre collaboration avec la radio continue et dure.
7: Exactement. Je pense que on va prendre un abonnement. Je pense que c'est une activité qui plaît aux enfants. Venir dans vos studios pour mettre en avant leur travail et puis faire participer aussi vos auditeurs à la vie du centre de loisirs, voir un petit peu ce qui s'y passe, ce que sont capables de faire les enfants pendant leurs vacances, les intéresser au monde extérieur, à différents projets, ça les motive, ça nous motive et ça justifie notre venue ce matin dans les studios.
5: Les vacances et la radio, on dirait c'est deux choses tellement différentes, mais je vois certains que vous revenez déjà pas la première fois chez nous, n'est-ce pas? Oui?
8: Oui.
5: Qu'est-ce que vous en dites pendant les vacances, venir à la radio, qu'est-ce que ça vous apporte?
8: Bah, c'est bien.
5: Qu'est-ce qui est bien?
8: Bah, d'abord parler devant tout le monde, c'est très bien.
5: Un petit peu stressant aussi.
8: Stressant, oui, mais on est habitué maintenant. C'est pas la première fois qu'on vient, du coup on connaît.
5: Et avant de venir, vous avez travaillé aussi, c'est ça?
8: Travailler notre histoire.
5: Comment on peut expliquer à nos auditeurs qu'est-ce que c'est cette histoire et pourquoi cette histoire? Parce que, si j'ai bien compris, pendant les vacances, il n'y a pas que le jeu et les amusements, vous créez aussi certains projets. Et donc, le thème de cet été, c'était... Sophie, oui, aider.
7: On met les voiles.
5: On met les voiles, voilà. Oui. C'est ça le thème.
7: Et du coup, on est tous des pirates. On est les pirates des mille et un jeux d'Athur. On est tous des pirates et on est partis à l'aventure. Donc, on est partis à l'aventure en fabriquant un bateau de pirate en palette, donc avec du bricolage, du gros bricolage. On est partis à l'aventure en inventant des histoires. On est partis à l'aventure en fabriquant nos voiles avec une voile coopérative. Chacun a amené son t-shirt qu'on a cousu ensemble pour fabriquer notre voile. Donc t-shirt customisé ou non, parce qu'il y en avait qui voulaient les garder intacts, d'autres qui ont voulu faire des petits dessins dessus. Donc voilà, un gros travail coopératif. Et ces pirates sont partis à l'aventure dans leur gros bateau. Ont aussi rencontré une terre africaine où ils ont été accueillis par une tribu africaine. Donc on fait aussi beaucoup de djembé au centre de loisirs. Et on va même danser ce soir, puisque ce soir on fait une soirée famille où on va décompresser de tout ce mois de juillet passé ensemble avec les parents, les enfants, les animateurs. Ça va être une soirée festive où on va pouvoir tous danser autour des rythmes du tam-tam. Nos enfants vont aussi accompagner la danse, puisqu'ils ont plusieurs tours de magie dans leur sac pour ce soir, et je pense qu'on va bien s'amuser. Donc voilà, c'était une aventure du mois qui va aussi se continuer au mois d'août. Vous risquez d'avoir les Aoussiens en fin de mois d'août avec Vincent, parce qu'ils partent aussi sur une autre aventure, et enfin ils continuent l'aventure, tout simplement.
5: Voilà. Donc, mais voilà. En attendant, qui peut me raconter comment vous avez écrit cette histoire de Soso ensemble?
8: Alors, on a coopéré, on s'est entraidés pour écrire l'histoire.
1: On a surtout eu besoin d'aide et d'une animatrice pour nous aider. Et on a tous coopéré pour travailler ensemble et on l'a fait.
5: Et on va voir les résultats tout à l'heure, on va écouter. Vous pouvez vous présenter ?
0: Alors, avec les enfants, on a préparé une petite histoire donc sur le thème. C'est eux qui ont imaginé leurs personnages, les aventures qui leur arrivent et un petit peu bah, qui ont fait tout le travail d'imagination. Moi, je les ai un petit peu aidés pour mettre en forme, parfois pour trouver la chronologie. Mais ça vient vraiment d'eux et ils ont tous discuté ensemble pour se mettre d'accord sur une idée qui plaît, sur les prénoms des personnages, etc.
5: Est-ce que vous êtes contente de votre résultat ?
8: Oui.
5: Parce que c'est une chose d'imaginer, d'écrire, et l'autre chose, le dire, l'expliquer ici dans nos studios. Racontez-nous cette expérience.
8: Elle est incroyable, c'est incroyable.
1: C'est vrai que c'est chouette parce qu'il n'y a pas tous les enfants qui ont la chance d'être, d'aller au studio ou quelque chose. Voilà.
5: Vous n'avez pas eu un petit peu de trac de...
8: Non, parce que...
9: Si, un peu.
8: Un petit peu, mais on a réussi à le gérer. Comme je l'ai dit juste avant, elle est incroyable cette histoire car déjà... Parler de pirates, on parle pas de ça tous les jours. Créer un bateau, on fait toujours pas ça tous les jours. C'est même très rare. Et aussi avoir un centre comme ça pour faire des activités pareilles. Mais c'est incroyable, c'est de la chance. Je ne sais pas, mais c'est incroyable.
5: Et ceux qui sont venus comme spectateurs, est-ce que vous voulez dire quelque chose sur cette aventure de mois de juillet au centre de loisirs à Tur.
10: Alors, je voulais dire que c'était une chance qu'on puisse faire ça, d'aller dans un studio. Et merci quand même aux animateurs parce que c'est eux qui nous ont trouvé les idées et ceux qui ont arrangé pour qu'on aille au studio. Et bravo à ceux qui ont créé l'histoire.
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2: Il était une fois Soso, un petit singe âgé de 5 ans qui vivait sur une île au milieu de l'océan. Il avait une vie super sur son île, à manger des fruits frais et profiter de la plage. Pourtant, Soso ne se sentait pas à sa place. Le rêve de Soso, c'était de devenir pirate. Mais sa famille n'était pas du tout d'accord. Il disait qu'un singe n'a rien à faire avec des pirates. Alors, Soso imagina un plan pour rejoindre les pirates. Un soir, alors qu'un bateau de pirates avait accosté sur son île, Soso se faufila dans une des malles. Cette malle était remplie de fruits. Soso en goûta un, puis deux, puis six. Et après avoir mangé tous ses fruits, il s'endormit dans sa cachette. Au petit matin, Soso ne se rendit même pas compte que les pirates l'avaient embarqué à bord. Mais le chef des pirates vérifia toutes ses malles, et quelle ne fut pas sa surprise en voyant un petit singe endormi dans l'une d'elles. En voyant Soso, il dit
1: « Oh, mais t'es trop mignon, toi! Je vais te garder! Hé, l'équipage, regardez ce que j'ai trouvé! Venez, on l'adopte !»
2: Le chef des pirates, Barbe Rouge, et son équipage avaient si bien accueilli Soso qu'il se sentit tout de suite chez lui. Mais c'est alors qu'un matin, Barbe Rouge découvre que tout son trésor a été volé. Il demanda à Soso de retrouver son trésor.
1: Mon trésor a disparu, Soso. Il faut que tu m'aides à le retrouver.
2: Soso se mit alors en quête d'indices. Il chercha dans la pièce où est rangé le trésor, mais la seule chose qu'il trouva fut des toiles d'araignée, de la poussière et tiens donc des feuilles de salade, Soso se dit.
11: Mais qu'est-ce que toute cette salade fait ici? Je cherche des indices sur...

0: Jack, avec un sandwich plein de feuilles de salade, ainsi que le trésor de Barbe Rouge. Soso réveilla le pirate en lui criant.
1: Oh, pourquoi t'as volé le trésor ?
2: Le pirate se réveilla en sursaut et répondit.
3: Mais de quoi tu me parles ?
1: Bah du trésor enfin, regarde tout autour de toi.
3: Oh là là ! Mais je n'ai jamais volé de trésor, moi.
1: Arrête de me raconter des salades.
3: Mais ce n'est pas ma faute si je suis somnambule. Je voulais simplement aller me chercher un sandwich.
1: Ah, tout s'explique.
2: Tous les deux ramenèrent le trésor à Barbe Rouge en lui expliquant cette mésaventure. Jack s'excusa et depuis ce jour, le pirate somnambule dormit enfermé à double tour avec une réserve de sandwich pour ne pas se lever la nuit. Ils traversèrent le monde ensemble, trouvèrent encore de nombreux trésors et Soso avait enfin trouvé sa place. Il était heureux et avait réalisé son rêve.
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0: Ouais.
1: Cette interview sera réalisée par téléphone et on vient joindre Marie Crespi. Bonjour.
2: Bonjour.
1: Vous êtes animatrice pour l'organisation de marchés de producteurs de pays au sein de Chambre d'agriculture de Dordogne. On voudrait bien savoir qu'est-ce que c'est un marché de producteurs de pays.
2: Donc un marché de producteurs de pays, comme vous l'avez dit, c'est une marque qui appartient au réseau des chambres d'agriculture et qui garantit aux consommateurs l'origine des produits, que les produits sur les stands viennent bien d'une ferme et que ce soit bien les agriculteurs qui soient derrière les stands et qui vendent et transforment les produits en direct.
1: Il y a un planning de ce marché en Dordogne qui va se mettre en place, c'est ça ?
2: Mmh, exactement.
1: Est-ce que c'est bien réparti sur le territoire de la Dordogne? Comment c'est organisé? Comment vous mettez en place cette carte de marché de producteurs de pays?
2: Donc ce travail se fait en partenariat avec les communes qui souhaitent bien accueillir un marché des producteurs de pays. La plupart du temps pour les marchés avec restauration, parce que les marchés de producteurs de pays se déclinent de deux sortes. Les

0: marché d'approvisionnement où le client vient faire ses courses, et le marché avec restauration où le client vient manger un produit fermier dans une ambiance conviviale. Donc il nous faut aussi, en plus de la mairie qui nous accueille, souvent une association qui sera là pour tenir une buvette, mettre en place des tables et des chaises, s'occuper de trouver de la musique, des animations, des choses comme ça. On essaye de répartir les marchés de producteurs de pies sur l'ensemble du département. Si on regarde la carte, il y a encore quelques zones sans marché de producteurs de pies, mais ça va se combler dans les futures années, je pense. Et ensuite, on fait aussi des fois des marchés de producteurs de pies dans des fermes d'agriculteurs qui sont labellisés par la chambre de la marque Bienvenue à la ferme. Donc on peut aussi des fois se retrouver dans une ferme à faire un moment convivial.
1: Ils sont nombreux, les agriculteurs, pour adhérer à cette démarche ?
0: Cette année, on est à 180 adhérents au marché des producteurs de pies. C'est un chiffre qui reste constant ou en légère évolution depuis quelques années.
1: Et on peut donner chiffre de sites qui vont organiser ces marchés de producteurs environ ?
0: Oui, il y a 35 sites de marchés de producteurs de pies, ce qui représente entre mi-juin et mi-septembre 220 dates de marchés de producteurs de pies sur l'ensemble du département.
1: Et si j'ai bien compris, les agriculteurs eux-mêmes seront présents pendant ces marchés, donc ils pourront communiquer directement avec les consommateurs.
0: Exactement, ce sont eux qui sont derrière les stands, comme ça on peut leur poser des questions sur leur façon de produire, comment cuisiner tel ou tel produit, avoir des idées de recettes, des choses comme ça. C'est vraiment un échange, il faut vraiment en profiter, prendre le temps de discuter même d'autres sujets autres que de la nourriture, hein, bien évidemment. Et surtout pour le consommateur, ça permet d'avoir des produits de saison.
1: C'est une organisation qui plaît aussi pour les vacanciers et les touristes.
0: Oui, tout à fait. Comme ça, les vacanciers, en un endroit, ils retrouvent différents produits, différents producteurs, ils peuvent goûter plusieurs produits. Parce que l'avantage, c'est qu'en fait, le repas, le consommateur, il le compose lui-même. On peut avoir une très grosse faim et manger plusieurs entrées, goûter plusieurs viandes, goûter plusieurs desserts, ou avoir une plus petite faim et décider de prendre qu'un dessert ou qu'un seul plat. On peut aussi prendre des produits à ramener chez soi, même sur les marchés avec restauration. Le soir, on peut acheter des produits pour les manger le lendemain, par exemple.
1: C'est vraiment un bon exemple de circuit court. Comment directement, de producteur à consommateur, on peut... c'est le moment privilégié.
0: Oui.
1: Peut-être que vous pouvez donner quelques exemples, parce qu'apparemment, producteurs aussi, les agriculteurs s'adaptent à cette demande et parfois, ils créent les produits un petit peu différents, attirants, qui suscitent la curiosité des consommateurs.
0: Exactement. Donc, c'est là où les producteurs s'adaptent, parce qu'ils ont à la fois des demandes, on va dire, très classiques, où le consommateur, quand il vient en Dordogne, nous dit bah, « Nous, on veut manger du magret de canard, pomme de terre farladaise. » Très bien. Il en trouvera. Et ensuite, on a aussi les locaux ou les gens qui ont l'habitude de venir depuis de nombreuses années en Dordogne qui peuvent dire « c'est bien, on a fait le tour, on aimerait bien voir autre chose ». Donc, on a des producteurs qui modifient un peu leur gamme. On va retrouver, par exemple, des pokéballs à base de poulet, à base de légumes. On va retrouver des nems à base de canard, à base de poulet. On a des producteurs qui font ce qu'on appelle des acras. Donc, souvent, on connaît les acras de morue. Mais chez nous, ça va être des acras, par exemple, au lait de chèvre avec des épices, avec des herbes fraîches. Voilà, on a différentes possibilités pour répondre aux différentes demandes que reçoivent les agriculteurs.
1: Voilà, bonne possibilité pour découvrir les produits locaux et de saison pendant cette période estivale. Mais juste après les vacances, est-ce que ces initiatives vont continuer ou non ?
0: Oui. Ça continue à plus petite échelle, bien évidemment. Mais on a encore des dates en septembre. On a, par exemple, la commune de Sainte-Mandane, à côté de Sarlat, qui proposera le marché le lundi 7 septembre, Nontron le jeudi 3 septembre. On a le comice agricole du pays tibérien le samedi 12 septembre en Périgord vert. Et ensuite, un peu plus tard en novembre, on va avoir sûrement du festival du livre gourmand. En décembre, on aura du salon Made in France. Il y a d'autres animations qui vont faire le reste de l'année, un peu à plus petite échelle, comme je vous dis. Mais le but du jeu, c'est que les agriculteurs, puissent continuer à commercialiser les produits sous cette façon tout au long de l'année.
1: Et comment on trouve les dates, les lieux des marchés de producteurs de pies ?
0: Donc il y a plusieurs possibilités, soit en se rendant dans les offices de tourisme, vous demandez, voilà, il faut les infos sur les marchés des producteurs de pays, et les offices de tourisme vous donneront une carte avec les dates, le QR code qui renvoie sur la page Facebook, le numéro de téléphone pour nous appeler nous en direct. Vous pouvez aller sur le site internet Bienvenue à la ferme ou Marché des producteurs de pays, et là, pouf, ça arrive sur un site avec une barre de recherche et on marque la ville, et ça va vous dire les dates ou qu'est-ce qu'il y a autour, les autres marchés qui sont référencés. Sur Facebook, pour ne pas le citer comme réseau social, nous avons une page Marché des producteurs de pays Dordogne-Périgord où tout est référencé, ou en appelant la chambre d'agriculture, en demandant les marchés de producteurs de pays, vous tomberez sur une collègue ou moi pour vous renseigner.
1: Voilà une bonne occasion de couvrir le pays avec ces marchés de producteurs de pays dans différents lieux de la Dordogne. Je vous remercie Marie Crespi de nous avoir fait découvrir cette carte, cette initiative est lancée par la Chambre d'agriculture.
0: Merci et à très bientôt sur les marchés des producteurs de pays.
1: Et vive les marchés des producteurs. Merci.

0: Est-ce que, au début, vous pouvez vous présenter, s'il vous plaît ?
1: Oui, bien sûr. Donc, je m'appelle Viridiana Nazotti. Je suis la responsable du service de prévention de l'association Cassiopea.
0: Et donc, est-ce que vous pouvez nous présenter l'association Cassiopea, s'il vous plaît ?
1: Oui, bien sûr. Donc, l'association Cassiopea, c'est une association départementale qui vient en soutien à des personnes âgées ou des personnes en situation de handicap qui souhaitent vivre le plus longtemps possible chez eux dans de bonnes conditions. Et nous avons trois services. Un service de téléassistance, un service allomaltraitance et un service de prévention.
0: Donc, à partir de septembre, le tiers-lieu Langard à Thiviers accueillera des rencontres numériques. Est-ce que vous pouvez nous en dire un peu plus ?
1: Oui, tout à fait. Donc, nous avons un partenariat avec le tiers-lieu Le Hangar pour proposer en fait 5 rencontres mensuelles autour du numérique. Et l'objectif, en fait, c'est de pouvoir accompagner les seniors dans l'outil numérique pour qu'ils se sentent un peu plus à l'aise, parce qu'aujourd'hui, dans notre société, on est de plus en plus connectés. Et si on ne se familiarise pas avec cet outil numérique, on peut se sentir très, très vite isolé. Donc, nous avons 5 rencontres mensuelles qui va démarrer donc le lundi 14 septembre jusqu'au lundi 11 janvier. Et donc, ce sera des rencontres indépendantes les uns des autres, mais avec des thématiques différentes chaque mois.
0: Est-ce que vous pouvez nous parler peut-être de la prochaine, celle du 14 septembre ? Peut-être de la thématique.
1: Bien sûr. Donc nous proposerons de 14h à 16h30 le lundi 14 septembre. Nous allons essayer en tous les cas d'apporter des compétences et des connaissances à nos seniors pour tout ce qui est envoyer des mails, recevoir des mails, comment les classer, comment ne pas perdre aussi ses documents également quand on en reçoit, comment on les enregistre. Donc ça va être le premier thème que l'on va proposer. Voilà.
0: Comment peut-on participer à ces ateliers et qui peut y participer ?
1: Alors, tout le monde peut y participer, hein, pour toutes les personnes âgées de plus de 60 ans. Alors, nous avons cette condition d'âge par nos financeurs, qui est la commission des financeurs de la Dordogne, qui nous accompagne sur ce projet-là, et l'association Point Virgule Nord-Dordogne que l'on remercie. Les gens peuvent venir sans inscription, c'est gratuit. Vous venez comme vous êtes. Alors, soit effectivement vous êtes équipé d'un smartphone ou d'une tablette, donc vous pouvez venir directement à cette rencontre avec votre équipement, ou alors vous nous appelez pour vous signaler que vous souhaitez participer et on peut vous prêter une tablette gratuitement.
0: Comment on peut retrouver la programmation de ces 5 jours ?
1: Alors, vous pouvez le retrouver sur notre site internet www.cassiopea.fr. Vous pouvez nous appeler directement au 05 53 53 20 40 et on pourra vous envoyer une communication directement à votre domicile.
0: Également, vous organisez une séance de prévention sur la thématique « Prêtons l'oreille à notre audition ». En quoi ça consiste ?
1: La séance de prévention, effectivement, sur l'audition, elle va consister en fait à apporter des conseils aux seniors qui participeront sur leur système auditif, quels sont les risques et les pathologies de l'audition. C'est aussi prendre conscience des conséquences d'une perte d'audition et de l'importance du dépistage, parce que des fois on ne se rend pas forcément compte que l'on perd de l'acuité auditive. Et il peut avoir aussi des conséquences, je dirais, sociales, mais pas que, avoir aussi des pertes d'équilibre, etc. Et puis c'est aussi découvrir les professionnels et les solutions que l'on peut apporter en cas de baisse de l'audition.
0: Donc cette séance aura lieu le mardi 22 septembre à 14h30 à l'Hostalet.
1: Exactement, tout à fait. Donc nous serons au tiers-lieu L'Hostalet qui est porté par le CCAS de Périgueux. Donc voilà. Donc les gens peuvent s'inscrire, mais pas forcément. Donc si vous souhaitez participer, ça sera le 22 septembre à 14h30. Vous pouvez venir directement.
0: Vous avez peut-être quelque chose à rajouter ?
1: Écoutez, non, mais en tous les cas, nous avons une belle programmation pour la rentrée. Donc voilà, n'hésitez pas à nous contacter au 05 53 53 20 40 pour avoir toutes les actions de prévention à votre connaissance. Voilà, je vous remercie.
0: Merci beaucoup.
1: Avec plaisir.

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3: Fanny Bay.
2: Pourquoi Volodymyr Zelensky se rapproche-t-il de la Serbie? C'est la question à la une de l'actualité. Alors que le président ukrainien est depuis hier en visite chez cet allié de Moscou, le chef d'État ukrainien en quête de soutien à l'international dans la guerre contre la Russie. Nous serons aussi aux États-Unis où Todd Blanche vient d'être désigné officiellement ministre de la Justice. Le Sénat approuve ainsi le choix du président Donald Trump avec 50 voix pour et 49 contre. Enfin, on en sait un peu plus sur la visite du pape Léon XIV en France en septembre. Le souverain pontife va notamment rencontrer des victimes de violences sexuelles dans l'église. Rencontre symbolique surtout pour Bétaram. Tous les détails à la fin de cette édition. Après un dîner avec son homologue serbe hier soir, des entretiens au palais présidentiel prévus aujourd'hui. Première visite du président ukrainien en Serbie, pays allié de Moscou depuis le début de la guerre entre la Russie et l'Ukraine en 2022. Volodymyr Zelensky, en quête de soutien international, doit s'entretenir avec le président serbe Aleksandar Vučić ce samedi. Alors pourquoi ce déplacement maintenant? Les explications de Sofia Katsenkova.
4: Pour Volodymyr Zelensky, il s'agit d'aller chercher la Serbie là où elle est prête à coopérer. Belgrade refuse toujours les sanctions contre la Russie, mais par contre soutient l'intégrité territoriale de l'Ukraine et lui a même versé plus de 60 millions d'euros d'aide non militaire depuis le début de l'invasion russe en 2022. La Serbie doit également rejoindre à l'automne l'initiative des Carpates, une nouvelle plateforme destinée aux pays qui veulent aider à la reconstruction de l'Ukraine. Kiev sait aussi que Belgrade a besoin d'elle sur son chemin pour intégrer l'Union européenne. L'Ukraine bloque actuellement l'entrée de la Serbie dans l'Organisation mondiale du commerce, l'OMC, une adhésion indispensable pour progresser dans les négociations avec Bruxelles. En se rendant à Belgrade, le président ukrainien tente donc d'éloigner progressivement la Serbie de Moscou et de montrer que la Russie compte de moins en moins d'alliés en Europe.
2: Par ailleurs, l'Ukraine a essuyé de nouvelles frappes russes cette nuit dans la région de Kiev. Au moins 4 morts selon un nouveau bilan du président ukrainien. Le premier ministre bulgare a, lui, annoncé qu'un drone était entré en Bulgarie ce matin avant d'exploser près de la frontière avec la Roumanie et près du gazoduc transbalkanique, gazoduc qui relie la Turquie et l'Ukraine. Sa désignation a été approuvée au Sénat américain, mais elle ne s'est jouée qu'à une voix, 50 pour, 49 contre. Todd Blanche est officiellement investi à la tête du département de la justice. L'ancien avocat personnel de Donald Trump s'est dit profondément honoré. Le personnage est controversé, notamment pour sa proximité avec le locataire de la Maison Blanche ou encore pour sa gestion du dossier Epstein. À New York, les explications de notre correspondante Loubna Anaki.
5: Il occupait déjà le poste par intérim depuis l'éviction par le président Trump de Pam Bondi. Todd Blanche est désormais le procureur général des États-Unis à temps plein. Une confirmation qui n'a pas eu lieu sans encombre, Todd Blanche ne faisant pas l'unanimité. D'abord, deux sénateurs républicains ont bloqué le vote, réclamant de Todd Blanche qu'il renonce à la création d'un fonds d'indemnisation destiné à compenser financièrement des alliés du président poursuivis sous l'administration Biden, y compris des personnes condamnées pour l'attaque du Capitole. Ces mêmes sénateurs réclamaient également qu'il abandonne l'accord d'amnistie fiscale accordé aux locataires de la Maison Blanche, deux mesures très contestées. Pour convaincre les deux réfractaires, Todd Blanche a écrit une lettre le rassurant qu'il accéderait à leur demande, un document sans aucune obligation légale, mais qui leur a suffi. Juste avant le vote final, deux autres sénatrices républicaines se sont prononcées contre sa confirmation. Selon elles, et c'est ce que lui reprochent les démocrates aussi, Todd Blanche serait incapable de tenir tête à Donald Trump pour garantir l'indépendance de la justice, une justice déjà souvent instrumentalisée par le président. Loubna Anaki, New York, RFI.
2: L'actualité au Proche-Orient à présent, accord de défense conjoint de la Mecque, c'est le nom du pacte signé hier par l'Arabie Saoudite, la Turquie et le Pakistan lors d'un sommet à Jeddah. D'après le texte, toute attaque contre l'un des trois signataires sera considérée comme une attaque contre tous, un rapprochement qui s'opère sous fond de guerre dans la région. Conflit dans lequel se sont engagés les Houthis du Yémen. Le groupe rebelle a lancé hier de nouvelles attaques de drones et de missiles balistiques. Au moins 8 membres des forces gouvernementales et 2 civils sont morts dans une province yéménite riche en pétrole, au lendemain de frappes ayant fait déjà au moins 58 victimes. Et à ces frappes s'ajoute la reprise des attaques contre des navires de commerce dans la mer Rouge et dans le golfe d'Aden, une escalade qui inquiète l'ONU. Malgré le contexte régional, l'économie syrienne reprend son souffle après 15 années de guerre civile et de crise. Au moins 10% de croissance attendue cette année et des perspectives encourageantes pour 2027. La visite fin juillet d'une délégation menée par le responsable du Fonds monétaire international pour le pays a donné lieu à des conclusions positives, même si, Aurélien Devernois, beaucoup reste à faire pour les autorités syriennes.
6: Un certain optimisme, c'est ce qui ressort du compte-rendu de Ron Van Rooden, le chargé de mission du FMI pour la Syrie, nommé l'an passé, dresse une liste importante de satisfaits. La production d'hydrocarbures est repartie, tout comme la demande intérieure, et les rendements agricoles seront bons cette année. Selon les autorités syriennes, le pays devrait même être autosuffisant en blé, du jamais vu depuis le début de la guerre civile en 2011. Le FMI se montre également élogieux sur le travail de restructuration de l'économie mené par le gouvernement. L'introduction de la nouvelle monnaie syrienne le 1er janvier s'est bien passée et les recettes fiscales ont bondi en 2026, alimentées notamment par la vente de licences de télécommunications ou les taxes sur les revenus pétroliers. Mais d'importants défis demeurent. La gestion du retour des exilés, seul un quart des 6 millions de personnes ayant fui le pays est pour l'instant revenu. La FAO a également émis une alerte en juin sur l'insécurité alimentaire qui toucherait plus de la moitié des habitants. Une situation encore aggravée par une inflation importante pour la nourriture, mais aussi les carburants et le logement. Mais selon le FMI, elle pourrait s'atténuer l'an prochain.
2: Les explications d'Aurélien Devernois. Direction la France où se rendra le pape Léon XIV en septembre. Déplacement du souverain pontife qui comprend notamment la prière, une rencontre avec des victimes de violences sexuelles dans l'église, un pas de plus vers la reconnaissance par le Saint-Siège des violences sexuelles systématiques dans les établissements catholiques et notamment à Bétharram, à cette école catholique du sud-ouest de la France où des générations d'enfants ont subi viols et châtiments corporels. Les précisions de Marius Lafont.
7: Les baffes, c'était pour détruire, lâchait-il en février, la gorge nouée à nos confrères de Mediapart. Némès Ehongo Grasset était élève à Bétharram à la fin des années 80. Il fait partie d'un collectif de victimes. Son association a demandé dès le mois de mai une rencontre avec le pape lors de son prochain voyage en France et elle l'attend au tournant.
8: Qui nous démontre qu'il a vraiment pris l'ampleur du problème. Tous les actes qui vont dans le sens de la reconnaissance déjà des victimes au plus haut niveau. C'est déjà une étape.
7: Jusque-là, son collectif n'avait pas reçu de réponse de la papauté, alors même que le siège de la congrégation de Bétharram se trouve au Vatican. Mais Bétharram n'est pas seul. Un rapport indépendant de 2021 recensait 330 000 victimes d'abus dans l'Église, rien qu'en France. Le pape doit entendre la voix de toutes ces personnes, estime Némès Ehongo Grasset.
8: Sincèrement, réellement, pour comprendre pourquoi ça arrive à une telle ampleur, à un niveau international, que l'Église en elle-même, au plus haut, commence à chercher la solution.
7: Contrôler plus et mieux les religieux qui travaillent avec les enfants, l'État aussi doit prendre ses responsabilités, assure le cinquantenaire. Quant à savoir s'il ira à la rencontre avec le pape en septembre, Némès Ehongo Grasset ne sait pas encore. « Je ne suis pas sûr de ma réaction », glisse-t-il.
2: La France qui n'en a pas fini avec les incendies. Le département de la Gironde repasse en alerte maximale feu de forêt selon la préfecture. Là, la Gironde, là où un méga feu a déjà ravagé 42 000 hectares le 1er août, un feu qui s'était déclaré le 1er août et ailleurs en Europe, aux Pays-Bas. Un feu s'est déclaré hier soir dans une usine de recyclage près du port de Rotterdam, dégageant une épaisse fumée avant d'être maîtrisée au terme d'une opération qui a duré toute la nuit, c'est ce qu'ont indiqué les autorités. Les flammes ont ravagé entre 50 et 100 tonnes de déchets ménagers et commerciaux, répandant sur la zone un panache de fumée nauséabonde. Enfin, en bref, au Sénégal, la répression de l'homosexualité qui se poursuit, 71 hommes renvoyés devant un tribunal pour, je cite, « actes contre nature », 28 autres inculpés bénéficient d'un non-lieu total, annonce hier du parquet dans un communiqué. En mars dernier, le pays a voté une nouvelle loi pour doubler les peines pour relations homosexuelles. Elles sont passées de 5 à 10 ans de prison. Depuis, plus d'une centaine de personnes ont été arrêtées pour homosexualité préventive. présumée. C'est ainsi que se referme ce journal. Merci d'être à l'écoute de RFI. Le prochain point sur l'information dans une cinquantaine de minutes. 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
14: Eh bien, bonjour à tous, je suis William, je suis le chargé de médiation au château de Comarque et je vais vous emmener avec moi aujourd'hui à travers le site et vous raconter brièvement son histoire pour vous inviter à venir le découvrir avec nous très prochainement. Alors ici, nous sommes dans le Clusot, un abri sous roche qui a été occupé dès le Moyen-Âge et juste en dessous de nos pieds, on peut effectivement retrouver la grotte préhistorique qui est actuellement étudiée par les scientifiques et dont le public aura l'occasion d'échanger avec ces scientifiques pendant ces 3 semaines qui vont suivre. Alors là, nous venons de gravir l'ensemble du site et nous sommes au-dessus de la douve sèche qui nous sépare du donjon. Et donc, nous allons arriver à la porte pour accéder à cette cour et pouvoir profiter de la vue qui domine la vallée. Alors là, nous sommes dans la grande salle, la hola du château, qui nous permet de profiter d'une vue d'ensemble sur le site de Comarque. Et c'est ici qu'on laisse notre public au moment des visites guidées qui ont lieu tout l'été, une le matin, une l'après-midi, et ensuite on laisse le public découvrir l'ensemble du donjon avec une petite vidéo de présentation de la grotte en sous-sol, une salle avec des jeux en bois et surtout une salle qui recense les 60 ans de travaux avec des petites photos avant-après qui sont relativement saisissantes. Et justement, concernant ce château qui a subi près de 60 ans de restauration, il a été découvert et commencé à être dégagé de l'ensemble de cette végétation qui le recouvrait à partir des années 60-70 par le propriétaire actuel Hubert de Comarque, qui est toujours un descendant direct de la famille et dont les travaux continuent de se poursuivre et dont le prochain chantier sera sur la chapelle et concernera la toiture de Loz. Concernant la programmation du château de Comarque, nous invitons les visiteurs à venir cet été. Durant les mercredis et dimanches soirs, nous faisons des nocturnes mystères et lumières. Donc tout le site est éclairé avec un ensemble de lumières. Il y a un marché d'artisans en fond de vallée et on peut aussi se restaurer avec du snacking. Donc nous invitons toutes les personnes à venir profiter de ce moment féerique en famille. Et évidemment, nous proposons plein d'autres types d'activités, des visites guidées, des ateliers pour les enfants et les adultes, tir à l'arc, taille de pierre, calligraphie et d'autres types d'activités. Il y a aussi des activités libres, l'atelier calligraphie dans le donjon, une pièce avec des jeux en bois, et on peut aussi refaire la généalogie de sa famille et s'inscrire à des activités telles que la descente en rappel. Et aussi, il y a une petite nouveauté cette année pour 2 dates qui sont les dîners enquête, et vous devez résoudre une enquête. À vous de savoir qui est le responsable du meurtre qui a eu lieu lors de ce dîner. Mais merci à tous et je souhaite une bonne saison à l'ensemble des sites et bon été en Périgord.
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16: Bonjour à toutes et à tous, vous êtes sur Radio Libre en Périgord et nous nous retrouvons pour l'agenda quotidien présenté par l'équipe RLP.
15: en prévision d'une possible aggravation de la situation sur la métropole et de besoins nouveaux qui apparaîtraient. La ville de Périgueux propose aux citoyens d'utiliser l'adresse mail suivante cabinet@perigueux.fr pour indiquer leur capacité d'hébergement volontaire de personnes ou de familles en précisant bien leur nom, prénom, adresse postale, adresse mail et numéro de téléphone portable pour plus de réactivité et si besoin la date de la possible mise à disposition de votre logement ou de votre chambre ainsi que le nombre de personnes que vous pourriez être en mesure d'accueillir. Cette liste, réactualisée quotidiennement, sera communiquée au service de crise de l'agglomération bordelaise.
17: Le service Ville d'art et d'histoire de Périgueux dévoile sa programmation estivale de juin à août 2026 avec de nombreuses animations pour découvrir le patrimoine périgourdin. Au programme, les rendez-vous au jardin, les journées européennes de l'archéologie, des visites guidées dans les quartiers, des découvertes en famille, des visites express gratuites et des animations autour de la cathédrale Saint-Front, notamment sur ses toits. Parmi les nouveautés, une visite insolite proposée par la compagnie Masto Seca dans le quartier de la Cité, les 5 et 12 août. Une exposition consacrée à la truffe et au patrimoine architectural sera également visible gratuitement à la Maison du Pâtissier à partir du 1er juillet. Renseignements et réservations auprès de l'Office du Tourisme Périgueux au 05 53 02 80 22.
18: Du 6 juillet au 21 août, la galerie BIM Art vous invite à l'exposition 10 ans de Boulazac Île-Manoir avec les créations réalisées pendant cette année de préparation. La galerie BIM Art, c'est au château de Saint-Laurent du Manoir, entrée libre et gratuite. Horaire des expositions du lundi au vendredi de 9h à 12h, 14h à 17h30, le mercredi de 9h à 12h et le samedi et dimanche de 14h à 18h. Bonne visite!
16: Merci d'avoir suivi l'agenda du jour sur RLP. Restez avec nous pour la suite de nos programmes.

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1: La chaleur ou l'ennui règne en maître. Décidément, la filmographie de Stéphane de Moustier ne se contente pas d'être superbe, mais elle est aussi très variée. De Terre battue en 2014 à ce thriller dramatique, en passant par La fille au bracelet, Borgo et surtout L'inconnu de la Grande Arche, il n'y a décidément pas grand-chose à jeter. Aussi, ces nouvelles 93 minutes m'ont-elles un peu laissé sur ma faim. Il fait anormalement chaud sur les plages des Landes et Marouane, 17 ans, passe sa dernière journée au camping avec une angoisse. Le corps qu'il a enseveli la veille sur la plage va-t-il apparaître au grand jour ? Marouane se demande par ailleurs s'il n'est pas en train de tomber amoureux de la charmante Julia. Oui, une déception car le cinéaste ne tire pas vraiment profit d'un bon point de départ et nous laisse dans un entre-deux mollasson et un tantinet monotone. La chaleur, sans doute. Au-delà de l'aspect thriller du film, le réalisateur voulait surtout dresser le portrait d'un adolescent de notre époque. Certes, le personnage est atypique et il a des relations difficiles avec son entourage, famille, copains et même Julia, son très joli flirt. Mais sa bouderie permanente, ses allers-retours constants, son indécision et le manque de tension dramatique qui s'ensuit finissent par lasser. Dommage, car même si on ne ressent aucune empathie pour le « héros », entre guillemets, on aurait aimé se passionner pour un vrai suspense, ou à défaut, pour une quelconque tension. Mais non, et ce n'est pas le twist final qui apporte quoi que ce soit. Enfin, le fait que ce film se soit tourné avec un budget plus que modéré n'explique ni excuse la faiblesse du scénario. Une bonne idée ne suffit pas à faire un film, encore faut-il en faire quelque chose. Le casting est entièrement constitué d'inconnus du grand public. À cet effet, Adrien Hussein, Tristan Richard, Martina Lamana, un petit accessible particulier pour sa très jolie présence, Noël Houssard, Zakaria Gouram, Cécile Ducrot font le boulot, mais avec cette espèce de mollesse ambiante qui fait qu'on a du mal à adhérer à leurs problèmes, somme toute banale. Reste la qualité de la photographie, la maîtrise technique, du montage en particulier, et une belle direction d'acteurs parmi lesquels certaines, se révéleront peut-être. Tout ça ne remet pas en cause mon admiration pour ce cinéaste dont le talent n'est nullement remis en question, mais savoir détecter ici un léger coup de mou. Bah, je me répète, la chaleur sans doute. 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

0: Il est 14h.
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2: Vous êtes bien sur l'émission Périgord littéraire présentée par Pierre Martial. Depuis quelques semaines maintenant, nous avons eu des soucis techniques avec Pierre Martial, nous nous permettant pas d'enregistrer des émissions. Après plusieurs semaines à essayer d'enregistrer de nouvelles émissions et ces soucis techniques perdurant, Pierre Martial a décidé de mettre un terme à cette émission Périgord littéraire. Nous allons à RLP continuer de diffuser certaines de ces émissions enregistrées au fil des années, pendant encore potentiellement plusieurs semaines. Mais Pierre Martial souhaite remercier les auditeurs d'RLP d'avoir écouté son émission pendant toutes ces années. Voici donc une rediffusion.
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1: Eh bien bonjour, bonjour à toutes et à tous et bienvenue dans Périgord littéraire. Alors, j'ai sous les yeux, on va laisser un peu les loups se débrouiller tout seuls, et j'ai un livre de Gilles Rey, Dordogne Blues. Alors, avec une très belle couverture d'ailleurs, avec un petit garçon sur un esquif avec une rame. Bon, je ne fais pas trop en sécurité, mais enfin bon. Voilà, alors, Gilles Rey, bon, il a eu plusieurs vies. Il a été commerçant tisane, en produits bio, animateur à Radio Périgord, journaliste à Aki TV, Sud-Ouest et Canal+, auteur, réalisateur, initié tout petit à la rivière. Par sa grand-mère, quand il l'accompagnait, lavait le linge, il a fini par tomber dedans et écrire son lien profond avec la Dordogne. Alors, Dordogne Blues, donc c'est le titre de ce livre. C'est d'abord la rivière, elle s'écoule sans cesse, dessine un paysage à la fois semblable et changeant, étroitement lié à ce que nous vivons. C'est aussi la vie d'Angèle Balettine et de l'union improbable d'un fils d'émigré italien et d'une fille du pays. Élevé par ses grands-parents et sa racine dans ce territoire, pays d'eau et de lumière, où se pratiquaient naturellement des rites de passage dictés par la nature et non par l'école ou la religion. C'est-à-dire qu'Angèle apprend à nager, à aimer, à conduire et à guider seul un bateau, à pêcher, mais aussi à penser. Ce pays au contour rude n'échappe pas aux essais de domestication, qu'ils soient industriels ou touristiques. Face à eux, des opposants défendent farouchement ce bien commun. C'est un autre monde qui surgit où la Dordogne coule encore pour longtemps. Alors il y a un avertissement au lecteur que je vais vous donner. Ce voyage au pays de la rivière Dordogne s'accomplit à travers des lieux réels et d'autres qui ne sont pas. Le territoire où Angèle a grandi est un pays imaginaire, une commune fictive, un canton qui n'existe pas. Ce territoire apporte une réalité concrète, une rivière qui le traverse, des gens qui se parlent et d'autres qui s'ignorent. Chacun d'entre nous trimballe ainsi son propre monde, peuplé d'êtres de chair et de sang, mais aussi de fantômes, dessinant cet espace étrange où il est possible de réécrire son histoire. Les êtres croisés et aimés y apparaissent parfois sous d'autres noms. Ils sont reconnus par la grande famille qui nous a mis au monde. Les amis, des amis, des amis, les voisins, les voisins, les voisines évidemment, et ceux que l'on a perdu de vue ressemblent finalement pas mal ce monde. Gare aux Jacques et Saint-Cyr, la rivière n'existe pas, mais beaucoup sauront reconnaître les contours, d'autant que ces espaces sont bordés par d'autres lieux bien nommés que l'on peut facilement trouver sur une carte et visiter. Il en est de même pour certains moments relatés dans Dordogne Blues. L'auteur a emprunté de ci, de là, quelques faits marquants de la politique locale et les intégrés dans son récit, sans souci de la chronologie, parce qu'ils étaient remarquables, cocasses, ou qu'ils servaient l'histoire. Voilà, alors, on va continuer un peu. Alors, je pense que l'histoire se passe entre Vérignac et Sénac. Voilà. Alors, il y a bien sûr mai 68, et le jeune garçon, mais il se trouve chez des frères à Sarlat. Alors, il y a le grand ponte qui va leur poser la question. Tu ne veux pas travailler? Tu veux faire grève? Oui, monsieur, viré. Et toi, tu veux rentrer en classe? Non, viré. Et toi? Non, viré. Et continuant ainsi, il reçut une bonne dizaine de réponses négatives qui se traduisirent immédiatement par autant d'expulsions. Logiquement, il finirait par trouver quelqu'un qui répondrait oui à la question et le ferait basculer à la majorité de son côté. On sentait bien au fur et à mesure de sa progression qu'il doutait du succès de sa méthode et décida alors de changer de stratégie. Que ceux qui veulent travailler lèvent la main. Et il attendit. Quelques-unes se levèrent immédiatement. C'était prévisible et au fur et à mesure que son regard balayait la foule des élèves de plus en plus grands, vers les plus petits, les mains se dressèrent, certains plus hésitants que d'autres, son regard se posant enfin sur Angèle, tout au bout du demi-cercle formé par les élèves récalcitrants. Après lui, il n'y avait plus personne, il était le dernier, c'était bien lui qu'il regardait, il n'avait pas encore levé la main, et ne la levait pas. Ce matin-là, la sensation de rejet qu'il éprouvait face à la vague de soumission qui déferlait et qu'il éprouvait face à la vague qui, sur ses camarades, le clouait sur place. Il était incapable de bouger, il sentait qu'il tenait là un bout de sa liberté, une chance de ne pas sombrer, qu'aurait bien pour ne pas noyé dans la molle dictature d'un consentement imposé. Il détestait ce collège, cette cour de récréation, cette vie imposée et la liberté qu'il entrevoyait sur la rivière à lui procurer d'autres rêves que ceux de la réussite scolaire et d'un effort collectif. Alors il ne bougea pas. Et toi, tu ne veux pas travailler, tu veux faire grève à ton âge. Angèle était pétrie de peur, mais il ne levait pas la main. Le directeur insista pourtant, alors tu veux travailler, oui ou non? En regardant par terre, Angèle remua la tête de gauche à droite. C'était clairement non. Dans ce temps, il suivait des yeux une colonie de fourmis qui démarrait sa journée au pied du vieux marronnier situé à gauche, sémaphore de la foule maîtrisée qu'il rendait bientôt derrière ses pupitres. Alors dégage, va rejoindre les autres, crois-moi, tu vas le regretter. Voilà, alors donc Angèle va se diriger, bien sûr, vers les récalcitrants. Alors, cette matinée un peu folle affichait une détermination un peu arrogante et lui souriait, étonné par son jeune âge et par ce qu'il devait prendre pour un courage insensé, alors que ce n'était qu'un réflexe de survie. Il était convaincu qu'il en avait assez vu et assez souffert de cette promiscuité, de cette discipline archaïque, de cet éloge du travail et du sacrifice, et surtout des mensonges permanents qui allaient avec. Alors on va continuer un peu cette lecture. Il est toujours chez les frères, en quelque sorte. Alors l'année qui suivit l'incendie de mai prit des couleurs éclatantes. Angèle avait souvent entendu Armand parler avec enthousiasme de la fouisse. Elle lui semblait un brin périlleuse et surtout très aventureuse. Au soir d'été, où il vint le voir, espérant l'accompagner au bord de l'eau pour poser quelques nasses. Armand lui dit, tu crois que ta grand-mère te laissera partir avec moi cette nuit? Alors Armand, bien sûr, c'est l'instituteur qui est à la retraite et bien sûr des liens amicaux, les réunira autour de l'eau. Angèle lui assura que oui, il suffisait qu'il vienne le chercher et qu'il était sûr qu'elle le laissera partir. Après tout, il avait 14 ans et malgré tous les événements, une mobilette à sa disposition, elle avait été achetée avant son renvoi. Elle ne lui avait pas été offerte en temps et en heure, on sait pourquoi. Mais son oncle avait lâché l'information courant juillet. Son aide à la briqueterie était appréciée et sa bonne conduite avait failli parfaire fléchir la mémé. Il gagnait tout doucement en autonomie. Certes, ses sorties de nuit étaient encore sévèrement contrôlées et les heures autorisées dépassaient rarement 10h30 ou 11h. Parfois, il gagnait de haute lutte une permission pour aller au cinéma, mais ce n'était pas quand même à chaque fois. Alors, bien sûr, la liberté après 68, ce n'était pas toujours évident. Alors, donc on va continuer un peu cette lecture. Et puis il y avait autre chose au-delà de la peur de mal faire, c'était la peur de faire mal. Angèle ne voulait pas laisser trop de place à ce qui aurait pu se passer aux yeux de ses guides. Et pour la sensiblerie, il fait naître au fond de lui un vague malaise qu'il prenait déjà avec la mémé quand elle plumait et vidait les poulets, lorsqu'elle pelait un lapin dont, par ailleurs, il se régalait. Après tout, ce n'était que des poissons. Et c'est ce qu'il devait se dire. Ces tentatives furent bien maladroites. Les barbeaux furent ce soir-là plus rapides que lui. Et si Angèle ne rentra pas bredouille, cette première fois, c'est grâce à Armin qui lui donna trois énormes poissons pris par le phare de Roger dans un petit remous au pied d'un rocher. Il lui désigna le plus gros, celui du milieu, et lui fit signe avec son bras armé de bien se camper sur ses jambes et de transpercer sans hésiter, ce qu'il fit. Armand prit alors la fouisse est un bâton barbelé, et de ses mains il fit basculer une énorme bête de ses livres dans le bateau où elle veut rejoindre les captures d'Antoine et d'Armand, parce qu'on ne va pas toujours tout seul quand même au bord de l'eau. Après avoir manqué une dizaine de ses congénères, il allait enfin pouvoir rentrer à la maison avec un beau barbeau. Il était temps, quand le découragement le gagnait. Passer du rêve à la pratique est un chemin plus long pour les uns que pour les autres. Être parfaitement à l'aise dans des situations demande de l'expérience. Et c'est ce soir-là qu'un long chemin l'attendait. Pris aussi conscience de la richesse de la rivière, jamais il n'avait vu un spectacle aussi saisissant. À l'heure où dorment les honnêtes gens, il découvrait une ambiance, une vie nouvelle. Alors, la rivière la nuit, c'est quand même un peu différent, bien sûr, de la rivière de la journée, surtout que les touristes commencent à arriver. La rivière la nuit, c'est un autre pays, la vie est là, palpable, portée par le bruit de l'eau qui court sur les cailloux et autres, et entre les rochers, au milieu de rapides. Le son percute, le corps se remplit, rien ni personne pour distraire. L'essence aux aguets pour ne pas glisser, pour ne pas manquer un poisson, le lien qui se tisse n'est plus traversé de pensées parasites. Et c'est une attention maximum, sans exagération, y penser à ce qu'avant peut vivre le capitaine Nemo dans un Nautilus. À cette époque, Jules Verne accompagnait toujours dans ses rêves d'aventure autour de la rivière et au-delà des berges. Règne la nuit et le silence au milieu du rapide, pas d'autre choix que d'appartenir à la rivière. Aucun échappatoire, pas d'autre solution que de devenir prédateur. Sinon, on n'a rien à faire là. Et oui, c'est bien évident. Cette pêche n'est pas pour les tiètes, tant qu'on est relié à sa condition de mammifère, sauf que celui-ci se doit rapidement du désert de posséder, d'accumuler. Il faut alors un brin de sagesse pour abandonner la partie parce qu'il a assez de nourriture pour le clan. Il est tard. On peut rentrer à la maison, laisser le bateau et remonter à pied vers Garojac, portant sur le dos des poissons agonisants dans un sac de jute. Alors, voilà pour la pêche, et il va continuer, bien sûr, un peu plus. Le casque des pavés ne bougeait plus d'un cil, la scène de nouveau ruisselle d'eau bénite, le vent a dispersé les cendres de Bendit, et chacun est rentré dans son automobile. Et pour Angèle, une confirmation, il avait désormais, lui et l'autre, il était bien deux, sa tête, et son rêve de liberté de l'autre, moi. Avec son ventre, ses désirs et ses mémoires cadenassées, il a fallu libérer les unes et les autres, désormais, les deux vivraient ensemble. Cette nuit-là fut une initiation, et encore une fois, un constat, personne ne pouvait rien pour lui, sauf d'une part profonde qu'il devait apprivoiser, qu'il savait mieux que sa tête qu'il était bon de faire et de dire. Morgane n'était pas la femme de sa vie, mais il ne le savait pas et ne pouvait l'apprendre que par ricochet douloureux qui suivait cette nuit du mois d'août. Le fil de plus en plus ténu se remplit, c'était fini. Morgane était parti vers d'autres rives. Et bien voilà, elle lui aussi. Il se laissa glisser pour quelque temps dans le tourment et l'abandon, un espace qu'il connaissait et dans lequel il allait se ressourcer en revenant vers la rivière, mais pas tout à fait comme avant. Armand, lui aussi, avait changé. En quelques années, il avait tout appris, des conséquences dramatiques, des exactions de gravier qui le laissaient dans les bras. La pêche s'occupait toujours, mais la lutte pour préserver de ce qui restait de nature et de beauté de la rivière lui prenait de plus en plus de temps. Autour de la Dordogne, il se passait quelque chose en apparence. Rien ne changeait, les touristes venaient, le camping se remplissait, la routine commençait à parler de pollution, mais à peine, et puis pas partout, et surtout pas trop fort. L'écologie était en gestion et quelques crânes, comme celui d'Angèle ou bien d'Armand, celui-ci devait concilier ses nouvelles données avec des lendemains radieux promis par le parti, mais la conscience environnementale n'avait pas encore franchi les portes des assemblées de gestionnaires. Elle faisait peur parce qu'elle remettait en question un fonctionnement social. Les décideurs décidaient et le corps social se pliait aux directives. C'est ainsi, même si la population renaclait parfois, mais sur la rivière, la limite du supportable allait être franchie et les derniers à s'en rendre compte furent ceux qui soutenaient et s'engraissaient au profit du bien commun. La gravière de Sénas a failli par racler tout ce qu'elle avait pu sur cette partie de cours d'eau et ne prévoyait pas de remonter plus haut. La configuration du lit de la rivière ne le permettait pas. Elle ne pouvait descendre en aval car le rocher effleurait et elle avait curé tout ce qu'elle pouvait en amont. Les prélèvements faits depuis des années juste au-dessus de la plage de Sénat contribuèrent à vider le lit de gravier et plusieurs kilomètres la drague creusée. Le courant amenait des graviers qui remplissaient le creux et en creusaient encore jusqu'à la roche, jusqu'à la lit. Voilà. Ben, je crois que mon temps est terminé. On reprendra la semaine prochaine dans Dordogne Blues de Gillery. Voilà. Et ben, je vous souhaite une bonne semaine avec beaucoup de soleil.
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1: Chères auditrices, chers auditeurs, bonjour et bienvenue dans ce 45e numéro du Coin Lecture. L'auteur à l'honneur aujourd'hui est Jean-Pierre Antoine. Né en 1958 dans les Vosges, il vit aujourd'hui à Salviac, dans le Lot. Jean-Pierre Antoine a fait carrière comme directeur informatique et il consacre désormais sa retraite à l'écriture de romans de fantasy. À ce titre, il était présent à la première édition du festival Science-Fiction, Fantastique et Fantasy en Périgord, qui s'est tenu début juin à Coulounieix-Chamiers. Je vous propose de découvrir deux extraits de sa saga, Le Voile d'Éternité. Bonne écoute. Le pacte avec le démon. Extrait du Voile d'Éternité, tome 1. Face au volcan, Hildagore était perplexe. Rien ne semblait vivant à des kilomètres à la ronde. Des fumerolles répandaient dans l'air cette odeur d'œuf pourri caractéristique des émanations de soufre. Des geysers arrosaient le sol d'une eau saumâtre et brûlante. Quelques coulées de lave serpentaient jusqu'à la naissance de la plaine. Pas un chemin, pas le moindre endroit où passer. Sous ses pieds, il sentait la terre trembler et entendait les incessants borborygmes du monstre de feu. Il supposa que sa rencontre avec Alastor se déroulerait à proximité du cratère, mais rien n'était moins sûr. « Que penses-tu du paysage ? Impressionnant et magnifique, non ?» Ne lui laissant pas le temps de répondre, Caïm désigna un grand rocher qui paraissait planté dans un océan de lave. « C'est là que nous allons. » Mais il n'y a aucun passage. Regarde bien, une étroite bande de terre traverse l'incandescence. Oui, je vois, cependant, il ne me semble pas possible de l'emprunter sans être transformé en torche vivante. Fais-moi confiance et suis-moi. Il ordonna à un orque de les accompagner et tous trois s'engagèrent sur l'étroit sentier. La chaleur était torride. Il fallait redoubler d'attention pour ne pas déraper sur le sol vitrifié, rendu aussi glissant qu'une surface gelée. Au pied du rocher, une ouverture permettait de pénétrer dans les profondeurs du volcan. Un couloir rectiligne orientait les trois intrépides vers le centre, en direction du cratère. À quelques centaines de pas, la galerie s'arrêtait au bord d'une falaise. Au fond, bouillonnait un lac de lave. Les reflets rouges et orangés obligeaient à cligner des yeux, tant l'intensité était forte. Sans préambule, Caïm précipita le garde au cœur de ce chaudron infernal. Son cri de terreur se répercuta sur les parois, puis il disparut, englouti par le magma en fusion. Hildagore eut le temps de voir sa chair se craqueler, laissant son squelette apparaître une ultime seconde, avant qu'il ne se dissolve dans l'incandescence. « Alastor demande toujours un sacrifice pour paraître. Maintenant, regarde bien. » La lave en fusion se mit à bouillonner, dessinant un visage. Aussitôt, l'elfe noir mit un genou à terre, imité par le magicien. Les minutes s'écoulèrent, puis une voix caverneuse se fit entendre. « Bonjour et bienvenue, Hildagore. Tu sais qui je suis. » « Oui, Caïm m'a parlé de vous. Vous êtes Alastor. »«
2: Pour toi, ce sera Seigneur Alastor, ton maître. » »«
1: J'en prends acte. Qu'attendez-vous de moi ? Pourquoi m'avoir fait venir ?»«
2: Tu poses beaucoup de questions, et je vais y répondre. Auparavant, je veux un gage de ta loyauté. »
1: « Tout ce que vous voudrez. Je suis prête à vous jurer allégeance. »«
2: C'est un bon début. Mais ce ne sont que des paroles. J'ai besoin d'un acte fort. »«
1: Ordonnez. Je vous obéirai. »«
2: Viens me rejoindre. » saute du bord de la falaise.
3: Si je fais cela, je vais y laisser ma vie et je ne vous serai plus d'aucune utilité.
2: Peut-être. Cependant, si tu ne le tentes pas, tu ne sauras jamais.
1: Pris de court, affolé et le cœur battant la chamade, Ildagor chercha un soutien dans le regard de Caïm. Celui-ci ne leva pas les yeux, prostré, révélant un état semi-hypnotique. Se sentant piégé, il se dit que sa dernière heure était venue. Il n'avait plus le choix. Il enjamba le bord du gouffre et se laissa tomber au cœur du bouillon ardent. Aussitôt, il perçut une puissance incommensurable prendre possession de son corps. Ses os craquèrent, il se sentit grandir, ses muscles se fortifièrent. Il eut conscience qu'une force prodigieuse se répandait dans tout son être. Le processus ne s'arrêta pas aux aspects physiques. Son esprit s'ouvrit, prêt à assimiler l'intégralité de ce que son maître voudrait y déverser. Durant ce qui lui sembla un laps de temps très bref, il emmagasina des millénaires d'histoires, des milliers de formules magiques prononcées dans une langue qu'il n'avait jamais entendue, mais qu'il comprenait parfaitement. Il entrevit le monde d'origine du démon. Une terre de feu et de lave, perdue au fond d'une galaxie lointaine, gravitant autour d'un soleil ardent. Il revécut les combats spatiaux, alors que le peuple d'Alastor affrontait des êtres paraissant faits de lumière, qu'il identifia comme des elfes. De ses yeux, il assista à la destruction réciproque des immenses flottes des belligérants. Dans un ultime flash, il vit le dernier démon s'échapper à bord d'une capsule de sauvetage. Il reconnut Alastor. Un gigantesque vaisseau elfique, bien que très abîmé, dérivait dans le vide intersidéral. Enfin, il eut la vision de son seigneur, arrivant sur une planète bleue, encore jeune, peuplée de créatures cauchemardesques, se réfugiant au sein d'un volcan, ce qui se rapprochait le plus de son habitat d'origine. Ce fut ensuite une longue période de sommeil à attendre que ce monde primitif évolue. Il observa quelques siècles plus tard le crash de l'immense navire amiral elf qu'il avait précédemment vu à la dérive. L'impact provoqua un tel séisme que la plupart des créatures monstrueuses qui peuplaient ce monde disparurent. Le vaisseau dut maintenir ses occupants en hibernation durant des millions d'années avant que des conditions de vie acceptables soient réunies sur Terre. Alastor ne put que contempler l'installation de ces elfes tant haïs qui, au fil des siècles, s'adaptèrent à la vie de leur nouvelle planète, devenant un peuple puissant. C'en était trop pour Ildagor. Il perdit connaissance. Quand il ouvrit les yeux, de retour au bord de la falaise, il vit, stupéfait, que Caïm se prosternait devant lui. Il se sentait grandi, fort, puissant, invulnérable. La voix d'Alastor se fit alors entendre.
2: « Désormais, tu n'es plus Ildagor. Tu te nommeras Bélial, le magicien noir, et ce nom sera craint. Tu commanderas en mon nom, et tous t'obéiront. Les elfes noirs seront tes gouverneurs et tes officiers. Les orques, les gobelins et les trolls formeront tes armées. Tu n'as qu'un objectif, détruire jusqu'au dernier cette horrible engeance que l'on nomme aujourd'hui elfes. Tu élimineras ceux qui oseront se mettre en travers de ton chemin. Qu'il soit nain, lutin ou humain, rien ne doit te détourner de ta mission. Tu pourras me contacter par la pensée dès que tu en éprouveras le besoin. Tu me tiendras régulièrement informé de tes progrès. Ne te précipite pas. Prends le temps de bien préparer tes plans et de former tes bataillons. Va, tu as ma confiance et ma bénédiction. Cependant, n'oublie pas que je connais instantanément toutes tes pensées. Au moindre soupçon de trahison, je te ramènerai à mes côtés, où tu te consumeras. dans un océan de douleur jusqu'à ce que je me lasse de toi. Et ça peut prendre des siècles.
1: Celui qui désormais se nommait Bélial s'agenouilla une dernière fois devant son maître, puis ressortit avec la pâleur d'un spectre, suivi par un Caïm terrifié par la transformation du magicien. La salle des destins, extrait du Voile d'éternité, tome 2. Après une nuit de repos bien méritée, nos amis décidèrent de tenir conseil afin d'échafauder un plan qui les sortirait de la pénible situation dans laquelle ils se trouvaient. Orlandir prit la parole en premier.
4: « Cette secte est une véritable honte pour les nains. Il nous faut agir sans tarder. »
3: « Je vous rappelle, » dit Boagil, « qu'ils portent des colliers qui leur permettent de contrer la magie. Il est impossible de les attaquer de front. »«
5: Ce qu'il faudrait, » dit Ila avec son bon sens habituel, « c'est réussir à subtiliser ses pendentifs. »«
3: Ce serait un réel avantage, car nous pourrions user de nos pouvoirs tandis qu'eux en seraient incapables. » »«
4: Le problème reste entier. Comment récupérer ces fichus artefacts ? Nous ne sommes que 4 et ils sont 18. » Si certains d'entre eux parviennent à conserver ces talismans, notre plan tombe à l'eau.
5: Je désapprouve, dit Drawen. Même s'ils étaient plus nombreux que nous et que la magie était neutralisée, ce serait un combat à la loyale, fer contre fer. Je crois qu'en pareille circonstance, nous n'avons pas grand-chose à craindre.
4: Vous oubliez simplement qu'ils ont pris nos armes, dit Orlandir. À main nue, face à des haches de guerre, nos chances diminuent considérablement.
1: Cette réflexion fut suivie d'un silence pesant où chacun tenta de trouver une solution. C'est l'instant que choisit le vieil arbre pour s'adresser à Boagil.
6: « Maître, je suppose que vous recherchez une façon de vous défaire de ces ignobles sorciers ?»«
3: En effet. »«
6: J'ai peut-être une idée à vous soumettre. »«
3: Je t'écoute. Dis-nous ton plan. »«
6: Voilà. » Il y a très longtemps, j'ai entendu les anciens parler d'un passage secret qui aurait relié les deux vallées.
3: Sais-tu où il se situait ?
6: Hélas, non. Trop de temps s'est écoulé. Les mémoires se sont effacées. Cependant, une légende persiste chez les plantes, relatant l'existence d'un lieu où rien ne pousse.

0: la vierge de toute végétation. Vous ne pouvez pas vous tromper. » Après que le magicien eut expliqué à ses compagnons la teneur de la conversation qu'il avait eue avec le vieil arbre, ils décidèrent de se rendre à l'endroit indiqué. Comme signalé, le lieu se repère facilement. Une fois sur place, Boagile ressentit effectivement une puissante émanation magique. Drawen confirma qu'il la ressentait lui aussi. Jusqu'au coucher du soleil, les deux elfes tentèrent en vain de se connecter à ce très ancien sortilège afin d'en comprendre le processus. Les charmes élaborés pour protéger le passage étaient d'une telle complexité qu'ils n'arrivaient pas à en dénouer les fils. Ne voulant pas s'avouer vaincu, Boagile demanda à ses compagnons de rejoindre l'autre rive du lac et de le laisser seul. Il souhaitait passer la nuit sur place. Après quelques récriminations, ils consentirent à quitter les lieux. À la tombée du jour, le magicien s'installa le plus confortablement possible sur le méplat et s'endormit. Il connaissait la puissance des rêves et espérait qu'un signe lui serait envoyé pendant son sommeil. Peu avant le lever du soleil, Brigelite lui apparut.
1: « Salut, le lutin qui se prend pour un elfe !»
2: « Ah, maîtresse, si vous saviez à quel point j'ai souhaité votre visite, j'ai besoin d'aide. »«
1: Je suis au courant. La secte de l'aigle couronné s'est réveillée et vous crée des désagréments. »«
2: C'est peu de le dire. Ils veulent notre mort. Ils ont des talismans qui les protègent des sortilèges. »«
1: Foutaise ! Aucune breloque ne peut annihiler la puissance du noble art. »«
2: Mais écoute bien ce que je vais te révéler. Vous avez toute mon attention. »
1: Les artefacts, ainsi que tu les nommes, ne préservent pas de la magie. Ils se contentent de l'absorber. Cependant, elle est toujours présente.
2: Existe-t-il un moyen de neutraliser ces médaillons?
1: Facile. Il suffit d'envoyer un sort de neutralisation.
2: J'ignore l'existence de ce genre d'incantation. Vous ne m'en avez jamais parlé. Il n'en est pas fait mention dans le voile d'éternité.
1: Voyons, mon garçon, réfléchis un peu. Que fais-tu quand on te lance un sortilège?
2: Je l'annule si je connais la formule ou je crée une protection.
1: Ne cherche plus, tu as ta réponse.
2: Bien sûr! Personne ne penserait à envoyer un écran pour abriter son adversaire. Il s'agirait d'une ineptie, ce serait contre-productif, ça reviendrait à l'annulation pure et simple de la magie.
1: Effectivement! Un bouclier neutralisera le pouvoir de l'artefact. Ensuite, tu pourras utiliser le noble art à ta guise.
2: Une dernière question. De quelle façon puis-je ôter les protections du lieu où je me trouve?
1: N'as-tu pas compris ce que je viens de t'expliquer?
2: Vous voulez dire que le sort qui protège cet endroit agit comme les médaillons?
1: Je dois te laisser, petit lutin. Bonne chance pour ta quête.
2: Ah, une dernière chose. Ne révèle à personne ce secret.
1: Seuls les magiciens les plus hauts gradés le connaissent.
2: C'est promis. Merci.
0: Aux premières lueurs du soleil, Boagile lança un sort de bouclier sur l'endroit où il se trouvait, et le miracle se produisit. Un passage s'ouvrit au cœur de la roche face à lui. En s'approchant, il comprit qu'il ne s'agissait pas d'un portail, mais d'une illusion qui camouflait l'ouverture d'un tunnel. Il descendit rapidement avertir ses compagnons et, peu de temps après, ils furent tous les quatre devant la paroi sur laquelle Boagile fit apparaître l'entrée secrète. Orlandir fut le premier à s'y engager. Cet accès était incontestablement de nature magique, parfaitement conservé malgré les siècles. Une lueur venue de nulle part éclairait suffisamment les lieux, rendant inutile l'utilisation des torches. Prudemment, le quatuor emprunta le passage vers les entrailles de la terre. Les parois du tunnel étaient lisses, sans aspérité. La couleur gris-argent de la roche faisait penser à de l'acier. L'étrange luminescence bleutée accentuait encore l'aspect métallique du lieu. Ils cheminaient depuis une heure lorsqu'ils se trouvèrent face à une porte close faite de véritable métal. Drawen s'apprêtait à l'ouvrir, mais Boagile stoppa son élan.
2: « Arrête ! L'accès est piégé !»«
1: Comment le sais-tu ? » ?»«
2: Un pressentiment. Je ne peux pas l'expliquer. »
0: Le magicien s'approcha du battant et vit une inscription gravée en élyrien.
1: « Par la déesse ! C'est la première fois que je vois la langue sacrée utilisée en dehors des recueils de magie. Cet endroit doit dater de milliers d'années.
2: Le plus fou, c'est que les sortilèges soient encore opérants. C'est tout simplement inimaginable !»

arrives à lire ce qui est écrit, déchire le voile et l'éternité sera tienne. Ça veut dire quoi, en clair ? S'énerva Hila, que les énigmes angoissaient toujours. Je pense que le terme « déchire le voile » signifie « entre ». Concernant l'éternité, je vois deux traductions possibles, la mort ou une révélation. Mon expérience m'inciterait à valider la première interprétation, dit Drawen avec pessimisme, se souvenant qu'il s'en était fallu de peu qu'il ne touche le piège. Boagil tenta de sonder la magie incorporée au métal de la porte. Une fois de plus, il se heurta à une couche de protection complexe qui masquait le sortilège affecté à cet accès. Se rappelant le secret que lui avait confié Brigellit, il envoya un sort de bouclier sur l'obstacle. Ce dernier se mit à arborer une couleur rouge vif, comme s'il était soumis à une intense chaleur. Au bout de quelques minutes, un claquement se fit entendre et le lourd battant s'ouvrit dans un grincement d'acier torturé. Franchissant le seuil en premier, le magicien pénétra au cœur d'une immense salle et fut stupéfait par ce qu'il vit. Des mannequins à l'effigie de chacun d'entre eux étaient positionnés au centre de la pièce. Des pancartes écrites en élyrien, en elfique et en durinec se trouvaient posées au pied de ces doublures, mentionnant leurs noms. Ils crurent perdre la raison. Cela ne se pouvait. Qui aurait pu savoir, il y a des milliers d'années, que les quatre compagnons découvriraient cette salle ? S'approchant du personnage à son effigie, le magicien tendit la main jusqu'à le toucher. À ce moment précis, une voix sortit de nulle part et s'exprima en élyrien directement à l'intérieur de son crâne. « Bienvenue, Boagil. Voilà des millénaires que nous attendons ta venue. Il faut impérativement que tu retrouves la bibliothèque d'Ardashir avant la secte de l'aigle couronné. Si tu échouais, ce serait 2000 ans de malheur qui s'abattraient sur ce monde. » Afin de t'aider, nous t'offrons les vêtements qui habillent ce mannequin. Ils sont imbibés de magie et tu découvriras leurs secrets au fur et à mesure de ta quête. Note que la main gauche de ton double de cire tient un recueil précieux. Il ne doit en aucun cas être pris par l'ennemi. Une fois que tu l'auras saisi, toi seul seras capable de le lire. Toute autre personne n'y verrait que des feuilles blanches. Si la magie était utilisée pour tenter de percer ses secrets, un sortilège puissant le détruirait, tuant aussitôt le curieux. La voix s'étant tue, les quatre amis se regardèrent, n'osant dire ou faire quoi que ce soit. Comme ils ne comprenaient pas ce qui se passait, ils allaient interroger leur ami quand ils le virent prendre le recueil de magie, puis se déshabiller et enfiler les vêtements portés par le pantin. Ils étaient parfaitement adaptés à sa taille. À son tour, le nain, s'approchant de son effigie, entendit une voix s'exprimant en durinec, la langue de son peuple. « Bienvenue, Orlandir, fils du roi Alamir. » Tu as mis Boagil sur la piste des gardiens de l'aigle couronné, et c'est une excellente chose. Tu dois maintenant mettre toute ta force et ta détermination à l'aider à accomplir la lourde tâche qui est la sienne. Utilise l'armure et les armes de ton mannequin. Elles sont chargées de sortilèges qui te rendront quasiment invulnérable. Je te souhaite bonne chance et bon courage. » Comme le magicien précédemment, Orlandir se dévêtit, enfila la tenue qui lui était offerte et se saisit de l'équipement qui lui revenait, une hache à deux lames, un écu circulaire ainsi qu'une dague. Lorsque l'elfe noir s'approcha à son tour de son double inerte, la voix s'adressa à lui en elfique. « Bienvenue, Drawen. Tu es né en un lieu où le libre arbitre n'existait pas. Ton peuple a chèrement payé sa dissidence vis-à-vis d'Alastor. Cependant, ton intelligence t'a permis de survivre en te mêlant à la foule de ses adorateurs jusqu'à ce que tu aies l'opportunité de déserter.
Ainsi, tu as été parfaitement entraîné au combat et à la pratique des arts démoniaques. Tu en connais le prix à payer lors de chaque utilisation et tu n'en abuses pas. Par ailleurs, tu t'es proposé d'assister Boagil. Il en aura grand besoin. Tu deviendras son garde du corps et tu en seras largement récompensé. S'il réussit sa quête, il fera de toi un roi. Pour t'aider dans cette mission, prends ce que porte ton mannequin. Les armes et les vêtements sont ensorcelés et feront de toi le plus redoutable des guerriers. Que la chance t'accompagne. À son tour, Drawen se dévêtit et enfila l'armure en se saisissant de son arsenal. Un superbe arc, un carquois rempli de flèches, une épée, un écu rectangulaire et une dague. Ce fut enfin à la fille du désert de s'approcher de son mannequin. La voix s'adressa à elle, utilisant la langue des nains qu'elle comprenait parfaitement. « Bienvenue à toi, Illa, héritière d'Omar, maître de Verto. Tu as rejoint le groupe pour guider tes amis au travers de cette immensité aride que l'on nomme Arasa. Ton expérience s'avérera indispensable. Grâce à ton savoir, vous survivrez. Cependant, tu es aussi une redoutable guerrière et ton aide lors des combats à venir sera souvent déterminante. Tu aimes Boagil et il t'aimera en retour, même s'il ne le sait pas encore. Ne précipite pas les choses, car sa mission est primordiale. Il lui faut toute sa concentration et son énergie pour la réussir. Mais rassure-toi, le temps de l'amour viendra. Utilise les attributs de ton mannequin. Ils sont magiques et te sauveront la vie. Bonne chance. » À son tour, la fille du désert se dévêtit et enfila la tenue qui lui était dévolue. Elle récupéra ensuite ses armes, un arc, un carquois, un sabre et une dague. Cependant, elle fut surprise de trouver une gourde pendue à la ceinture de son habit, mais ne s'en formalisa pas. Vêtus de pied en cap et armés, les compagnons reprirent leur progression en suivant le tunnel qui émergea finalement à l'intérieur d'une vaste cavité naturelle non éclairée. Boagil lança un sort de lumière, puis ils progressèrent jusqu'à une porte dérobée qui aboutissait à la réserve qui lui avait servi de refuge alors qu'il était avec la petite souris. Poussant délicatement le battant qui ouvrait sur le couloir de la prison, le magicien vit que la journée déclinait, que le soleil se coucherait bientôt. Il en fit part à ses compagnons qui, d'un commun accord, préférèrent attendre qu'il fasse noir pour bouger. Vous venez d'entendre deux extraits de la saga « Le voile d'éternité » de Jean-Pierre Antoine. Le premier tome s'intitule « Les origines du mal » Alastor, et le deuxième, Les Arcanes de la Magie, Boagil. Ils sont publiés aux éditions MVO et vous pouvez vous les procurer par tous les canaux de distribution habituels. C'est tout pour aujourd'hui. Pour me recommander des textes, contactez RLP par mail à l'adresse radiolibresenpérigord@gmail.com ou laissez-moi un message au 05 53 46 80 24 en précisant le nom de l'émission, Le Coin Lecture. Merci de votre écoute et à la prochaine fois.

0: Il est 15h.
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2: Donc, bienvenue à la Madeleine, je m'appelle Louis, je suis un des gardiens de ce site, qui est une sorte de falaise un petit peu à remonter le temps. On est en pleine nature, on est entouré par la rivière, et c'est un site qui a été habité au départ il y a 20 000 ans par des tribus préhistoriques. Là vous voyez, on vient de passer sous la falaise et vous ressentez d'un coup la fraîcheur qui nous envahit, il fait très frais dans ces abris calcaires. On parle de l'érosion naturelle de la roche, puisque le calcaire à la base c'est tous les sédiments qu'il y a dans les fonds marins. Et on explique comment ce rocher a pu se creuser, c'est vraiment impressionnant. Et comment ils ont pu habiter ici, que ce soit au Moyen-Âge ou à la préhistoire. Et devant nous, on a un four banal. On dit qu'il est banal parce qu'il est commun et qu'il servait à toute la communauté des paysans. Et donc le four appartenait au seigneur du château et il fallait payer une taxe pour utiliser, pour faire le pain. On avait aussi une taxe pour le vin, pour le pressoir, pour le moulin. Et c'est un vieux vestige qu'on a restauré, il date du XIIIe siècle.
3: Donc là, on arrive dans un lieu de prière. C'est la chapelle du site de la Madeleine. C'est une chapelle qui est à la fois creusée dans la roche calcaire, dont les fondations remonteraient au XIIe, voire le XIIIe siècle. Et c'est ensuite une chapelle qui s'étend au-dessus du vide.
2: Et là, on arrive à la toute fin du site. En dessous, il y a le gisement préhistorique dont je vous ai parlé. Et si on lève la tête, on va retrouver une petite lucarne pour un guetteur dont le rôle était d'observer ce qui se passait dans la vallée. Et on s'est rendu compte que chaque site troglodytique, et il y en a quasiment plus de 20 dans la vallée de la Vézère, chaque site possède son propre cluseau. Et on s'est dit, est-ce qu'ils n'avaient pas un moyen pour communiquer des messages entre eux ? À côté du site, on a aussi la rivière et la ferme, qui est tout un lieu qu'on a repris il y a quelques années. Et c'est à la fois une ferme qu'on visite, un lieu de mémoire sur le monde paysan. On fait le nourrissage des animaux, c'est ma sœur qui s'en occupe, puisqu'on a un élevage de moutons. Cet été à la Madeleine, on va proposer des événements pour toute la famille. Déjà, les enfants pourront s'initier à des ateliers peinture et gravure préhistoriques, avec du vrai silex, et repartir avec leurs petits chefs-d'œuvre. On accueillera tous les jours un artisan, on a de la vannerie, on a un feuillardier qui est un métier qu'on voit quasiment qu'en Dordogne, qui faisait le cerclage des barriques de vin. On va accueillir des forgerons qui seront là aussi. On pourra même faire des initiations à la forge, donc ça ce sera tous les mardis de l'été. On aura un boulanger qui fera son pain dans l'abri de l'Est, dans le four banal que vous avez visité. On aura un tailleur de silex qui sera là et qui fera également de la démonstration de pose de pisée. Vous savez, ce sont les sols qu'on retrouve dans les vieux châteaux, les vieilles demeures. Voilà, donc on a vraiment envie de transmettre tout ce savoir-faire là. Et on fera aussi le matin le nourrissage des animaux à la ferme. Et puis enfin, en événement, on va proposer de temps à autre l'été des soirées avec des conteurs. Donc là, le site sera ouvert exceptionnellement de nuit avec des centaines de bougies le long du parcours. Il y aura des feux et des gens qui vont vous raconter des histoires autour du feu, donc dans les grottes.
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2: Parole de résistants et déportés en Dordogne. Le 25 mai 2009 à Périgueux, René Chouet. Monsieur Chouet, bonjour. Est-ce que vous pouvez vous présenter en quelques mots, s'il vous plaît?
3: Oui, c'est... Mais voilà, je suis né le 29 mai 1924 à Périgueux, d'une mère qui faisait des ménages, des lessives, bref, qui faisait un peu de couture aussi, d'un père ancien vigneron, qui avait fait 3 ans de service militaire avant que la guerre de 14-18 ne se déclare et qui en a fait 4 de mieux. Et donc, par conséquent, qui est rentré jeune et qui en est sorti à 27 ans de la guerre, mais fragilisé physiquement et qui ne convenait, et qui a ensuite, comme il n'avait pas de formation professionnelle, évidemment, a été contraint pour vivre de travailler dur, et d'exercer des professions qui convenaient guère à son état physique. Alors, à tout cela, bien sûr, comme c'était des gens très pauvres, il fallait ajouter la culture de jardin pour améliorer le quotidien. Donc, par conséquent, voilà, je suis né dans ce milieu très, très pauvre, quoi. Non seulement pauvre, mais vivant dans un appartement de 2 pièces, où il y avait une cuisine, une chambre, sans électricité, donc lampe à pétrole, sans eau, l'eau au coin de la rue, les WC au fond de la cour, des WC à la turque, bref, tout de suite on voit le milieu pauvre. Je dis pas misérable en ce sens que intellectuellement les choses étaient bien, saines, mais vraiment, vraiment la pauvreté. Et nous, dans ce contexte-là, on n'était pas les seuls, c'est pas la seule famille. Il y avait 5 ou 6 familles qui vivaient dans les mêmes conditions. Donc, si vous voulez, dans un milieu très solidaire, parce que des gens capables éventuellement, comme tout le monde, de s'engueuler éventuellement. Mais, par contre, dès que quelqu'un était malade ou était dans les difficultés, tous les autres étaient là pour les soutenir. Donc, voilà un peu le contexte. Autre chose, ces gens pauvres, non seulement ils étaient solidaires entre eux, mais je vois même au sein même de la famille, mon père avait une sœur qui avait 2 enfants. Elle s'est suicidée, son mari aussi, et pour que les enfants n'aillent pas à l'assistance publique, qui avait une très mauvaise réputation à l'époque, évidemment, ils ont accepté de prendre ces enfants. C'est-à-dire que comme j'avais une sœur qui est 1 an de moins que moi, on s'est retrouvés donc par conséquent les 2 filles couchaient ensemble, moi avec mon cousin et les parents, et tout ça dans la même chambre. Si bien que je me demande quelle vie intime ont eu mes parents. Mais c'est pour situer le cas, quoi, milieu très pauvre, mais qui partage, qui est très solidaire et tout ça. Voilà. Quand on se retrouvait en famille, évidemment, j'avais des oncles qui avaient fait la guerre 14-18 et bien sûr les anciens systématiquement parlaient de la guerre 14-18, le fort Verdun, le fort de Douaumont, les tranchées, les Boches, enfin la guerre, les souffrances terribles. Et nous, on écoutait là les gamins. Évidemment, en grandissant, on se disait mais là, ils poussent un peu, il y en a marre de leurs vieilles histoires. Au fond, malgré tout, ils nous inculquaient un peu la haine des Allemands, qu'on appelait les Boches, bien entendu, mais aussi beaucoup le sens de la patrie, l'amour de la patrie, et la nécessité, éventuellement, quand elle est attaquée, de la défendre jusqu'à en mourir. Voilà, si vous voulez, c'est un peu le canevas, quoi. Alors ensuite, là, je suis évidemment un gamin. Sur le plan scolaire, je vais à l'école primaire à Saint-Georges jusqu'au certificat d'études que j'ai eu à 11 ans et je vais ensuite à la professionnelle, c'est-à-dire aujourd'hui le lycée Albert Claveil, et cela pendant 2 ans. Ensuite, évidemment, c'est la vie active. D'abord, dans un atelier où l'on fabriquait les lettres de l'alphabet destinées aux inscriptions sur les couronnes mortuaires, ce qui ne se fait plus aujourd'hui, mais à l'époque c'était ainsi. Puis le terrassement, l'appel, la pioche, je connais, puis la maçonnerie, ces jeunes hommes italiens qui avaient fui Mussolini, enfin apprenti plâtrier chez un artisan périgourdin, qu'outre le métier, m'a appris que c'était la conscience ouvrière, ce qu'était la conscience ouvrière, à une formule que plus de maintenant, plus de 60 ans après, 60 ans passés n'ont pu effacer. Un ouvrier consciencieux et juste ne craint pas l'effort de son torse robuste, il sait que ce qu'il doit, c'est un travail bien fait. Et ce type-là m'a marqué considérablement parce que, comme j'adorais ce métier de plâtrier, des fois j'embauchais avant l'heure pour faire des gâchés, pour attaquer des cloisons, des choses comme ça. Et lui, quand il arrivait, il avait vu le travail, il prenait sa règle, il la posait si c'était pas droit avec sa truelle, il me foutait tout en l'air. Donc j'en pleurais de rage, mais en même temps, il formait à une conscience professionnelle, voilà. Et au fond, ce dicton, c'est devenu un peu la règle de ma vie, quoi. Et j'ai essayé de m'en inspirer constamment. Ensuite, sur le plan sportif, dès 13 ans, je joue au football, d'abord dans une équipe qui a été éphémère, dans le quartier Saint-Georges sur Périgueux, ensuite à l'Union sportive périgourdine, et ça se jouait sur le terrain de Boulazac, près de la rivière de Lille, et ensuite au Copeau, où là j'ai joué dans les juniors du Copeau, où on a été champion de la Dordogne, voire du centre-ouest, et ensuite, bien entendu, ça a été dans la réserve. Et c'est là où ma foi, tout commence et tout finit, c'est-à-dire que là c'est la guerre, et là, c'est la consternation. Pour moi, je reçois l'armée française, qui avait la réputation d'être une des armées les plus fortes du monde, puisse être balayée en rien de temps. Pour moi, ça a dépassé l'entendement. Comme malgré tout, j'avais pas de conscience politique, je m'expliquais pas les événements. Ce que j'avais entendu, c'est mon père, mais qui était, compte tenu de tout ce qui est de cette vie dure et tout ça, était plutôt un anarcho-syndicaliste, disant que pour régler les problèmes, il fallait prendre les mâches de pioche. Enfin, voilà, bon. Qu'est-ce que j'avais pu entendre du point de vue politique? J'avais entendu le nom de Maurice Thorez. Et je savais que le Parti communiste, j'avais entendu aussi que le Parti communiste, c'était le parti de la classe ouvrière. Donc par conséquent, comme j'étais un ouvrier, si à l'époque j'avais dû voter, il est probable, ce qui n'est pas une certitude, que j'aurais voté. Mais ça se bornait là. Et quand la catastrophe arrive de la défaite de la France, je suis vraiment bouleversé. Et quand Pétain... par contre, je ne m'explique pas Munich, etc. Ça, le pacte germano-soviétique, j'en entends parler, mais je comprends pas ce qui se passe là. Mais quand Pétain appelle à la collaboration, à accepter l'occupation et tout ça, alors là, pour moi, ça a été la révolte. J'ai pensé à l'époque comme quoi. J'étais loin des réalités politiques, j'ai pensé que le peuple de France allait se soulever. Et je me rappelle que sur un chantier, j'avais trouvé ce qu'on appelle un point américain. Et je l'avais pris pensant qu'effectivement, ça allait se battre, et j'avais pris ce point américain pour aller me battre avec le peuple pour lutter contre Pétain, et tout ça, évidemment, ça a été... C'était un rêve, quoi. C'était déconnecté de la réalité. Alors là, à partir de là, c'est pour vous dire politiquement, moi, je à cette époque, voilà, pour moi, il y a un critère, c'est la France, c'est la patrie, c'est aussi la République. Parce que je me souviens, on avait des instituteurs à Saint-Georges qui avaient eux aussi fait la guerre de 14. Et ces gens-là, non seulement nous avaient inculqué l'amour de la patrie, y compris de se battre jusqu'à la mort pour la défendre, mais ils y donnaient un contenu, c'est-à-dire la Révolution française, liberté, égalité, fraternité. Ils nous parlaient de la Révolution, des barricades, et un peu comme ça, D'ailleurs, plus tard, quand je partais au maquis, je me disais, tu risques de te faire tuer. Je me voyais un peu comme ces gars qui étaient sur les gavroches, sur les barricades, qui montaient mourir. J'y allais comme ça, avec cet état d'esprit. Et ça, ces gens-là, cet amour de la liberté et tout ça, on fait beaucoup. Il y avait un contenu. Voilà. Alors, au fond, je dis, j'avais pas de conscience politique, mais au fond, il y avait ce que ces enseignants avaient semé, l'amour de la liberté, la fraternité, le partage, le respect, etc. quoi, et l'amour de la patrie. Voilà, alors grosso modo, on en est là. La haine de l'ennemi, le mépris de Pétain et de la collaboration. Alors tout ça, ça se passe, on est dans la Périgueux, c'est la zone non occupée. Donc, comment l'exprimer, tout ça? Alors, je sais que partout dans toutes les manifestations, le chant qui avait remplacé la Marseillaise, parce que tout ça s'était banni, la République avait été assassinée, quand je dis assassinée, avait été... Oui, condamné par tous les parlementaires, enfin l'ensemble des parlementaires, à l'exception de 80 plus les 72 députés communistes qui eux avaient été démis de leur qui avaient été démis de leur mandat. Parce que là, au lieu de la Marseillaise qui était bannie elle aussi, puisque évidemment aux armes citoyens. Faut sauver la patrie, le sang impur abreuve nos signaux, le sang impur il était sur notre territoire. Alors on chante, partout c'était Maréchal nous voilà. Et moi à l'époque j'avais fait une chanson qui évidemment était tout le contraire, Maréchal halte là. Alors je sais pas, c'est pas très long, mais bon, c'était comment un gamin peut exprimer sa haine du pouvoir et notamment de son chef de l'époque, Pétain. Alors, pour répondre à Maréchal, nous voilà, moi j'avais fait Maréchal Altela, je le répète. Alors au fond, voilà un peu la chanson brièvement, elle est courte. Maréchal, nous voilà, devant toi le bourreau de la France, tous ceux qui sont des gars reprendront leur vraie place au combat. 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Mais dans nos cœurs encore libres, la voix de Clemenceau sans cesse nous appelle à sauver le drapeau. 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Maréchal, Maréchal, halte là. Et ça, je ne peux pas le situer, si tu veux, à une date exacte, mais disons, c'est entre décembre 40 et juin 41. Donc, cette chanson, si tu veux, pendant toute cette période, alors, comment exprimer, comment nos jeunes, qui, enfin, ces jeunes, moi, mes gars du quartier, au foot, où on n'était pas très, on n'était pas politisés, quoi, sauf en sens de l'amour de la patrie, alors comment faire pour créer notre haine, notre rejet de tout ça? Alors, il y avait ces chansons. Et puis il y avait le chant du départ, où l'Alsace et la Lorraine, vous n'aurez pas l'Alsace et la Lorraine, le chant du départ c'est la République nous appelle, sachant vaincre, sachant périr, si tu veux, partout, c'était l'occasion pour nous d'exprimer notre rejet de l'état de fait. Ou chanter la Marseillaise. Et alors, comme à l'époque, quand je jouais au Copo, c'était le club de Paris-Orléans, c'est-à-dire la SNCF aujourd'hui, et donc on voyageait beaucoup, et partout dans les gares, on chantait ça, jamais on a eu de problème. Sauf qu'on y avait ajouté ce que les cheminots nous avaient appris, puisque c'était un club cheminot, il y avait un encadrement de cheminots qui était très sérieux, dont on garde un souvenir formidable, et qui nous avait également appris l'international, comment, dans quelles conditions, j'en sais rien, en tout cas, ça pouvait être que... Donc on chantait aussi l'international. Et dans les gares,

0: à bord Pétain, enfin bref, vive de Gaulle, etc. Alors ça a duré pendant un temps, ça, mais pas très longtemps, parce que ça se passait dans le noir. Si bien que après les informations, ils allumaient la lumière et il y avait la maison Poulaga. Enfin, il y avait les flics qui venaient. Donc, à partir de ce moment-là, c'était plus délicat, quoi. Hein. Alors, de temps en temps, il y en a bien un qui lâchait le morceau, mais bon, qui jetait un cri. Mais bon, c'était quand même plus difficile. Alors,
1: mais quand c'était dans le noir. C'était des manifestations très populaires. Il y avait beaucoup de monde qui sifflait, qui protestait avant que ce soit à la lumière. Ou est-ce que c'était marginal?
0: Je pense que c'était marginal quand même. Hein. C'était il y a des gens qui le faisaient, mais enfin bon. Je pense que quand on a l'avantage d'être jeune, on mesure pas toujours les conséquences que ça peut avoir. Et puis on n'a pas le poids de responsabilité aussi grande qu'un père de famille qui a trois gosses ou qui a deux gosses et qui lui engage non seulement sa vie, mais qui engage la vie de sa famille, quoi. Donc, et puis moi j'étais un peu. J'étais un peu romantique, j'étais un peu, je dirais, avec le recul du temps, tout ce que j'ai fait, c'était un peu farfelu, quoi. Remarque, je ne regrette pas parce que je sens que je le suis encore un peu à 85 ans, alors je pense que c'est pas mal. Voilà, si tu veux, il y avait ça. Alors, évidemment, il y avait également les slogans qu'on pouvait écrire. Alors, comme moi j'étais plâtrier, ben, je me faisais des bâtons de craie, ou alors c'était avec du charbon de bois, parce qu'aujourd'hui il y a les tags avec la peinture, là, mais à l'époque, et puis il fallait pas se faire prendre, alors c'était du vite fait bien fait, quoi. Hein. Voilà, et des inscriptions, et voilà. Mais voilà, au fond, quand tous ces jeunes qui se sont retrouvés dans cette situation, ça me fait penser à l'écureuil qui est dans sa roue, et qui avance, qui tourne comme ça, et qui trouve pas de sortie, quoi. Hein. Alors voilà, quoi, c'était, il fallait s'exprimer. Mais on était dans la zone dite libre, où on pouvait s'exprimer encore comme ça, encore que celui qui était très marqué politiquement, eux, les communistes, ils étaient au Sablou, là-bas, hein, ou déjà en camp de concentration, des juifs avaient été arrêtés, bref. Mais ça, je le mesurais pas, ça, je mesurais pas ça, si tu veux. Alors, donc voilà, toute cette période, c'est un peu l'exaltation, la protestation, le rejet d'un état de fait.
1: Alors, et quelles inscriptions sur les murs vous mettiez? Vous avez des souvenirs? Qu'est-ce que vous faisiez?
0: Des croix de Lorraine, vive de Gaulle, à bas les Boches, à mort Pétain, mais c'était du vite fait bien fait, hein. Une croix de Lorraine, c'est vite torché, mais quand il fallait, alors bon, ça mettait plus de temps, donc quand même, on n'était pas complètement fou à aller le faire devant tout le monde, encore que.
1: La nuit?
0: Le soir, oui. Encore qu'il y a des soirs, parce qu'il y avait le couvre-feu aussi. C'est difficile pour les gens d'aujourd'hui d'imaginer ce que ça pouvait être, hein. Non seulement sur le plan des libertés, etc. La presse qui était mise sous le coude, parce que pratiquement également, on pourrait dire la radio de Londres. Moi, j'ai entendu ni l'appel du général de Gaulle, ni l'appel du 10 juin de Jacques Duclos et de Maurice Thorez, ni l'appel de quelques généraux que ce soit. D'abord, parce que dans ma rue, il y avait un poste de radio. La télévision, ça n'existait pas. Dans toute la rue, et il y avait un poste de radio. Donc, et le poste de radio en question, c'était un cheminot. De temps en temps, il nous invitait et on écoutait la radio, un peu la radio de Londres. Mais si vous voulez, on n'a pas ça. Mais ça se murmure. Si tu veux, tout ça, on sent. Et au fond, on est assez anglophile à cette époque, hein, quand même, en ce sens que c'était un point de résistance. Et qu'après De Gaulle, quelles que soient les opinions, si tu veux, sauf sans doute peut-être les gens qui étaient plus marqués politiquement, mais De Gaulle, c'était aussi un point de résistance, un point de ralliement, un point où on pouvait se référer dans la lutte contre Pétain, voilà. Alors moi j'ai beaucoup écrit Vive de Gaulle. Après, évidemment, c'est une autre paire de manches. Hein, on n'avait pas les mêmes visions, encore que du point de vue de l'indépendance nationale. Je pense qu'on s'est retrouvé assez. Et si Sarkozy était comme ça aujourd'hui, ce

0: Ce serait pas mal. Donc voilà, c'est un peu...
1: Malgré le manque d'éducation politique que vous décrivez quand vous êtes adolescent et jeune adulte, comment avez-vous ressenti les événements de 1934, la manifestation des Ligues à Paris qui menaçait la République et l'arrivée du Front Populaire en 1936?
0: Rien. Sauf qu'en 1936, j'ai un souvenir d'avoir assisté. Mon père m'avait amené à une réunion qui avait lieu à proximité dans le quartier, chez nous, où il avait été question du Front Populaire. Et c'était justement un des instituteurs qui était sans doute candidat au municipal ou des choses comme ça, qui en avait parlé. Mais si tu veux, du point de vue, quand je dis que je connaissais pas grand chose, j'avais quelques points de repère, c'est classe ouvrière, parti communiste, un nom Maurice Thorez, mais ça n'allait pas plus loin, hein. Dire que ça peut pas décider du sort de quelqu'un, ça. Non. J'étais neuf, quoi. J'étais tout neuf, quoi. Voilà. Dans toute cette période. Voilà. Alors, évidemment, on rêve d'en découdre pendant toute cette période, mais comment faire? Et puis ça prend corps ensuite quand le 11 novembre 42, les Allemands rentrent viennent ici. Et qu'ils paradent et qu'ils sont partout. Alors là, ça devient plus concret. Et alors, évidemment, mais là, c'est toujours pareil. Est-ce que on mesure, les petits gars comme moi, est-ce qu'on mesurait? Même pas. Nous, on était capable d'insulter les Allemands comme ça, de leur entrer dans le chou pour les faire descendre du trottoir. Des fois, il fallait se sauver en courant, vite fait, bien fait. Hein. Mais c'est pour te dire, mais c'était des choses, évidemment, c'est fou, quoi, comme truc. Moi, je me rappelle quand il y avait très peu de distractions. Et pendant de courtes périodes, il y avait encore sur les boulevards, qui était pas comme foutu comme c'est aujourd'hui, il y avait parfois les autoscotteurs, des stands de tir. Et là, quand on voyait moi je me rappelle avec les jeunes du Copo, les jeunes du foot, quand on voyait qu'on avait fini, qu'on allait faire boulevard, parce qu'à l'époque la grande distraction des jeunes périgourdins, c'était de monter, de descendre les boulevards. C'est là où toutes les rencontres amoureuses se faisaient, là, hein, des jeunes périgourdins. C'était le rendez-vous traditionnel des jeunes. Et là, quand on voyait les Allemands sur les autoscotters, alors vite, on sautait et on les paralysait, on leur rentrait dans le chou pour éviter qu'ils puissent s'amuser. C'était notre façon de dire à nous, on veut pas de vous, là. S'il y avait un stand de tir, il y avait beaucoup de stands de tir où il y avait un filet d'eau comme ça, une petite balle de ping-pong et tout ça qui faisait que ça montait, que ça descendait. S'il y avait des nazis qui prenaient le fusil, t'es tranquille, les fusils libres, on sortait dessus et là on tirait dans la balle pour empêcher qu'ils puissent la toucher. Voilà, tout ça pour te dire, voilà le niveau, quoi, hein, c'était l'expression de, mais comment, qu'est-ce qu'on savait faire? On savait pas faire autre chose que de dire on veut pas de vous, on vous veut pas. Pour te dire à quel point j'étais hors, totalement inconscient des choses, c'est que je me rappelle un jour dans la rue Taillefer, on faisait un chantier avec mon célèbre patron là, de la conscience ouvrière. Et là, on était au premier étage et on était en train de faire une gâchée et dans la rue passe De Schleu, un costume, la mitraillette et tout le truc. Qu'est-ce que je fais? Moi, je fais une grosse boule de plâtre. Et paf, ça la bassarde, ça éclate à leurs pieds. Évidemment, tout ça, ça hurle. Les types gueulent, ils pointent les mitraillettes et tout le business. Moi, je me fais bien engueuler en disant, mais tu es fou, tu vas nous faire tous tuer. Enfin, bref. Mais c'est pour te dire, quoi. Vraiment, quoi, c'était vraiment là. C'était un gamin, quoi. C'était, voilà. Alors, j'ai été comme ça. C'est-à-dire, je cache jamais rien, je fonce. D'ailleurs, ça a toujours été ma règle. J'ai toujours marché comme ça. Voilà.
1: Mais cela, c'est des formes de résistance, déjà.
0: Oui, mais c'est notre façon à nous. Comment faire, si tu veux? Alors, bon, là, j'avais deux copains, moi. on était comme des frères. Alors, quand je te dis que c'était une ambiance de partage, on était tous fauchés. On avait une cravate. Il y avait une cravate. C'était la cravate des trois. Si tu veux, quand un voulait faire le beau, il prenait la cravate. Voilà, un s'appelait René et l'autre s'appelait Pierrot. Ça, c'était mes deux frères. D'ailleurs, celui qui s'appelle René, il s'est marié avec ma sœur, et l'autre, le pauvre, il s'est tué à moto. Mais, si tu veux, voilà, on parlait que de ça. Alors, ils avaient un an de plus que moi. Et quand il y aura les camps de jeunesse, parce que tu sais, tous les ans, il y avait une classe qui partait au camp de jeunesse, c'était certes par l'armée, hein, puisque, mais il y avait le costume et tout ça, les saluts au drapeau, les maréchals, nous voilà, enfin, essayer de conditionner les gars pour qu'ils acceptent la collaboration et le régime de Pétain, ça a pas souvent marché, mais enfin, bref, c'était comme ça. Et on se disait, on partira pas. Bon, et puis bon, ce que je savais pas, c'est que le René en question, qui est devenu mon beau-frère, c'était le fils de André Toulza, qui avait des candidats du Front Populaire du Parti Communiste dans le Sarladais. Et tout ça, moi j'allais chez eux et tout ça, mais jamais ça parlait politique. Et lui, ce René, là, mon beau-frère, m'avait dit, écoute René, si tu veux, avec Pierrot, l'AS montre des groupes de trois, si tu veux, on en fait un, je serai le responsable, mais on n'en parle plus jamais. On n'en a plus jamais parlé, si tu veux. Alors, progressivement, comme moi, bon, il fréquentait ma sœur, et moi, et puis on jouait au foot ensemble. Donc, j'étais souvent chez le père Soulza, et quand ils sont partis au camp de jeunesse, moi, il m'a donné les journaux, clandestins, c'était déjà notre, comme Franc Tireur, Combat, Libération, Force Unie de la Jeunesse Patriotique, qui était le journal des jeunesses communistes, gaullistes, chrétiennes, etc. Et donc, j'avais ces journées, il m'en a donné en septembre 43 et plus ensuite vers la fin de l'année. Seulement, l'inconvénient avec moi, c'est que, toujours le même principe, je joue au foot, et en plus, j'ai un autre copain avec qui je joue au foot, parce que les deux dont je t'ai parlé avaient un an de plus, donc ils étaient dans l'équipe suivante. Mais moi, je jouais avec un copain qui s'appelait Roger. Et lui, avec lui, on distribuait les journaux clandestins aux jeunes du Copo qui jouaient avec nous. Moi, dans le quartier, pareil, c'est-à-dire de clandestins. C'était, voilà. Alors, toujours avec le recul, je me dis, t'étais complètement fada. Mais voilà, c'était ma façon à moi de me manifester. Voilà. Alors ça, on a fait ça comme ça. Alors, voilà. Mais ça, c'est toujours pareil. Le temps passe. Et je m'étais juré, moi, par contre. Alors, René et Pierrot sont partis au camp de jeunesse. Parce que le père Toulza leur avait dit, non, non, vous risquez rien, donc vous partez. Après, on verra autour. Mais moi, mon tour, c'est que moi, qui était un an plus jeune, il arrive un moment où je suis appelé au camp de jeunesse. Et moi, le camp de jeunesse, j'ai juré que j'irai pas. Alors, à eux, je les avais bassinés en disant, alors, vous ne partez pas, on va dans les bois, on va au maquis, etc. Bon, et puis, bon, ils ont été convaincus qu'ils risquaient pas grand-chose en étant au camp de jeunesse, ce qui était vrai d'ailleurs. Mais pour moi, c'était inconcevable. J'avais juré, j'irai pas. Ouais, mais attends. Rentrer en résistance, c'est pas aller à la NPL. Alors, comme je suis un peu fou, comme ça, quoi, j'en parle à tout le monde pour essayer de trouver une cheville. Mais même si j'ai rencontré des gens qui étaient un peu au courant, ils devaient avoir, en disant le minot qui parle partout, là, c'est pas, là, on va se faire cravater. Donc, voilà, c'est, je cherche. Et un beau jour, y a une voisine, ça devrait se situer dans la mi-février par là, 44, il y a une voisine qui vient trouver ma mère en disant, dites à votre René que c'est classé, c'est réglé, j'ai un neveu qui s'occupe de lui, il viendra le chercher pour aller à Saint-Paul-la-Roche. Moi je savais que ça existait, mais comme je crois ce que je vois, on vient pas me chercher tout de suite, donc je continue à aller au boulot. Mais entre-temps, j'avais changé de patron. Parce que il faut te dire que ce qu'est la cité administrative à Périgueux aujourd'hui, c'était une caserne. Donc on réaménageait toute la caserne pour en faire ce qui est devenu la cité administrative avec des bureaux. Donc là, on m'avait offert de... Et comme je savais que j'allais partir d'une façon ou d'une autre, il me fallait du fric, plus qu'un état apprenti chez mon artisan patron, dont je garde un souvenir exceptionnel. Et puis là, je travaille, donc là, je gagne des rangs, mais je travaille avec un gars qui, lui, mais j'ignore ce qu'il est. Hein. Donc, quand j'arrive à la maison à midi un jour, ma mère me dit, tu pars à 4 heures au maquis. Il y a le gendre de Madame Quinel, Michel, qui est de Saint-Paul-la-Roche, qui vient te chercher. Il sera à 4 heures derrière Monoprix. Tu prendras le car de Saint-Paul-la-Roche, il y sera. Bien, qu'est-ce que je fais, moi? Je fonce vite sur le chantier, comme on était aux pièces, les gars, ils débauchaient pas comme ça. Reste. Et je vais voir le type pour qui je travaillais là. Je lui dis, donne-moi mes rangs, je pars au marquis. Tout à l'heure. Ah ben il dit, mais écoute, tu peux bien penser que j'ai pas les rangs sur moi, je les donnerai à ta mère. Il a habité le quartier. Bien, je vais chez le coiffeur, j'ai dit, coupe-moi les cheveux, je pars au maquis tout à l'heure. Donc, secret de Polichinelle. Mais vous, c'est plus amusant.
2: C'était Mémoire de résistance par Nicolas Cournil pour les archives départementales. La prochaine partie de cette émission sera diffusée la semaine prochaine.

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1: Bienvenue dans le grand studio de l'émission La Clé des Champs. Ce soir, votre espace musical sera consacré à Nicolas Arnoncourt. Arnoncourt, celui qui, avec son ensemble, le Consensus Musicus de Vienne, avec comme premier violon sa femme, Alice Arnoncourt, la violoniste Alice Offellner, a fait revivre les musiques baroques sur des instruments anciens. Arnoncourt, qui a dirigé les plus grands orchestres, comme le Wiener Symphoniker, ou encore l'orchestre symphonique du Concertgebouw d'Amsterdam, cette salle mythique. Arnoncourt, qui a su imposer sa vision de la musique, telle qu'il l'entendait, telle qu'il la concevait, c'est-à-dire le plus proche possible des compositeurs et des partitions. Arnoncourt, pour cette raison, décriait toujours la querelle des anciens et des modernes. Arnoncourt, enfin, inspirateur des plus grands interprètes et des plus grands concertistes, parmi lesquels Cecilia Bartoli, Patricia Petitbon, ou encore les pianistes Martha Argerich et Lang Lang. Ce soir, donc, extrait d'un coffret paru chez Warner Classics en mai 2025 et qui comprend une centaine de titres, nous écouterons des classiques, mais dans des versions Arnoncourt. Et ça change tout.

Nicolas Sardoncourt n'était jamais là où on l'attendait. Ce chef d'orchestre, qu'on a identifié longtemps comme le pape de la musique baroque, un grand spécialiste puriste, était en fait un homme d'une grande liberté. Quelqu'un qui, au long de sa carrière, ne s'est interdit aucun répertoire. Il est passé des cantates de Bach aux valses de Strauss, des classiques viennois à Bruckner, de Monteverdi à Gershwin. Et tout ça avec la même aisance, la même force de conviction et la même audace. Nicolas Sardoncourt cherche à pousser les musiciens dans leur dernier retranchement, convaincu que le beau se trouve au bord, tout au bord, de la catastrophe. Nicolas Sardoncourt dirige sans baguette, par impulsion plus ou moins grand. Mais lors des répétitions, il trouve des expressions si parlantes. Tout est expliqué, documenté. Et sur scène, il incarne tellement son propos qu'on comprend tout à travers son regard.

C'était bien sûr l'interprétation de Nicolas Sornoncourt, celle-là même qui figure dans ce magnifique coffret édité par Warner Classics, c'est paru en mai 2025. Je vous propose à présent de retrouver, toujours bien sûr, Nicolas Sornoncourt dans un extrait des 8 danses slaves de Anton Dvorak. Il s'agit du cahier numéro 1 en do majeur.

toujours d'Anton Dvorak et toujours dans l'interprétation de Nicolas Arnoncourt, voici une seconde danse, extraite cette fois-ci du cahier numéro 8 en sol mineur, une danse slave. Je vous rappelle que ces danses, tout comme les mazurkas de Chopin d'ailleurs, ne sont pas destinées à être dansées au sens propre du terme, ce sont des danses de concert.

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Vous écoutez actuellement une émission de la série La Clé des Champs et nous écoutons, non sans délectation, des morceaux extraits d'un somptueux coffret consacré au chef d'orchestre international et maître du baroque Nicolo Sarnoncourt. Je vous propose à présent de retrouver le répertoire baroque avec l'opéra Dido et Aeneas. C'est un opéra de Henry Purcell, le maître du baroque anglais. Il s'agit de la danse triomphale et nous nous rendons de ce pas, un pas de danse bien sûr, dans le palais de la reine de Carthage.

le Consentus Musicus de Vienne, est fondé par Nicolas Sarnoncourt et son épouse Alice, premier violon, en 1953. Et ce, afin d'interpréter le répertoire baroque sur des instruments d'époque. Il se constitue, tout d'abord, de musiciens de l'Orchestre Symphonique de Vienne, le Wiener Symphoniker. Après 4 ans de répétition et de recherche musicologique, les musiciens donnent leur premier concert en 1957, au Palais Schwarzenberg, à Vienne.

à l'instant sur RLP 103 deux sérénades de Wolfgang Amadeus Mozart, deux extraits. Tout d'abord la romance de la petite musique de nuit, la fameuse petite musique de nuit ou sérénade K525, et puis un menuetto extrait de la sérénade numéro 7 en ré majeur. Parce que la musique est une passion, la clé des chants.

après Wolfgang Amadeus Mozart, un autre grand maître du baroque, Antonio Vivaldi. Avec cette œuvre si singulière qu'est le Gloria rêvé 589, qui, si elle reste baroque dans sa forme, apparaît comme visionnairement moderne dans ses cadences et dans ses résolutions harmoniques.

Raphaël Besson de Troyes. Vous êtes toujours à l'écoute d'une émission de la série La Clé des Champs. Et aujourd'hui, eh bien, cette émission est consacrée à Nicolas Arnoncourt et à ses merveilleuses interprétations réunies pour notre plus grand plaisir dans un coffret. C'est sorti en mai 2025 chez Warner Classics. Je vous propose à présent de continuer notre voyage dans les méandres du temps et de partir à la rencontre d'un autre Italien, Giuseppe Verdi. Des costumes magnifiques, des décors somptueux et une musique digne des plus grands péplums. L'amour du général égyptien Radamès et de l'esclave éthiopienne Aïda est d'emblée menacé par la guerre que vont se livrer leurs deux pays. L'autre danger s'appelle Amneris, la fille du roi d'Égypte, et prise de Radamès, elle aussi. Aïda, son esclave, est ainsi par la force des choses sa malheureuse rivale.

terminer ce programme consacré à Nicolas Sarnoncourt, je vous propose de retrouver une autre merveille du répertoire baroque, le Stabat Mater de Jean-Baptiste Pergolèse, et ce premier mouvement qui s'élance comme un long cri de douleur.

Ainsi se termine ce programme. C'était une émission de la série La Clé des Champs et vous étiez en compagnie d'Eric. À très très vite sur les ondes de RLP.

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6: Comme vous aurez pu le comprendre, sur votre gauche, on connaît plus d'un kilomètre de galerie. Et cette galerie, c'est celle que Jean-Luc Siriex et ses amis ont empruntée pour se retrouver à l'endroit où nous sommes en 1995. Sur le chemin du retour, un accident va malheureusement se produire et Jean-Luc Siriex ainsi que Annie Maire vont perdre la vie. À présent, je vous laisse me suivre et je vais vous présenter les deux premiers forages qui ont été réalisés. Juste ici, sur votre droite, vous allez avoir l'un des premiers forages qui a été réalisé. Mais celui-ci, ce n'est pas le tout premier. Le tout premier, il est juste ici. C'est un tout petit trou. Et c'est par ce trou que les spéléologues ont passé une caméra afin de visualiser et comprendre comment était la grotte. Ceci fait, ils ont creusé ce forage. Ce forage, vous avez peut-être eu l'occasion de le voir si vous avez fait un tour dans la boutique. Aujourd'hui, il est surplombé par une plaque en verre, donc une fois où vous pouvez vous en approcher, ça ne risque rien. Et c'est par celui-ci que Monsieur le maire et les élus sont descendus afin de comprendre comment est-ce que la grotte pouvait être aménagée. L'eau, elle était au-dessus de nous, tombée dans une rivière souterraine. Et cette rivière souterraine, en fait, au fil du temps, elle creuse son lit. Donc, en creusant son lit, en fait, elle ne va pas gagner de volume, mais elle va plutôt élargir la grotte. Ce qui fait qu'en fait, là où on est, ça n'a jamais été entièrement rempli d'eau. Et il faut s'enlever cette idée de la tête parce que du coup, ce n'est absolument pas le cas.
7: Et donc, juste ici, vous allez avoir deux des plus grands stalactites de la grotte. Alors, pour vous donner un ordre d'idée, la marron, elle fait 5 mètres et la blanche, 4. Il faut savoir ce qui est très important, c'est que le stalactite, pour grandir d'un 5 mètres, il va lui falloir 100 ans. L'été, du coup, on a des marchés nocturnes. Ils se font, c'est tous les mardis soirs, à partir de juillet jusqu'à fin août. Et donc, c'est une redécouverte de la grotte qui se fait un peu différemment des visites guidées où là, en fait, vous rentrez dans la grotte est plongée dans le noir. Vous découvrez la grotte avec une petite lampe et c'est vraiment une façon différente de découvrir la grotte qui est tout aussi intéressante que si vous faites une visite guidée normale. Et donc, une fois que vous êtes arrivé au fond, on rallume les lumières et après on vous raconte un peu toute l'histoire de la grotte.
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2: Auditrices, auditeurs, amis, citoyens, camarades, bonjour. Lundi 3 août 2026. Chronique du groupe Fred Zeller aujourd'hui, dans laquelle nous allons revenir sur un sujet que nous avons déjà plusieurs fois abordé, l'antiracisme et l'antisémitisme. Et je voudrais vous lire une enquête qui a été publiée sur Mediapart. Antisémitisme, le gouvernement généralise discrètement une définition controversée. La proposition de loi Yadan a été rejetée en partie à cause d'une définition qui tend à mélanger antisémitisme et critique d'Israël. Faute de pouvoir passer par la voie législative, le gouvernement tente de l'imposer autrement. Et donc ce texte est signé Sarah Benaya, Prisca Borel et Marie Turcan. Et il a été publié sur Mediapart le 2 août, donc c'est tout récent. Aurore Berger l'affirme. Son projet de loi sera adopté avant la fin de l'année 2026. La ministre chargée de la lutte contre les discriminations ne prend pas de grands risques. Le nouveau texte, citation, de cohésion républicaine par la lutte contre le racisme et l'antisémitisme, rendu public le 9 juillet, ne contient absolument aucun point urticant. Déposé pour couper court au fiasco de la proposition de loi adoptée de la députée macroniste Caroline Yadan sur les formes renouvelées de l'antisémitisme, il ne reprend aucune de ces mesures. Mais si la voie législative est bouchée sur ces points, en coulisses, le gouvernement s'active par d'autres chemins. Selon nos informations, le secrétariat d'État chargé de la lutte contre les discriminations a ainsi voulu glisser une définition controversée de l'antisémitisme dans le nouveau plan national 2026-2029 contre le racisme, l'antisémitisme et les discriminations, surnommé Prado. Il faut qu'on fasse quelque chose sur la définition de l'IHRA. Les associations sont très en demande. Se sont entendus dire les représentants de différents cabinets au cours d'une réunion interministérielle début juillet 2026. L'IHRA, l'Alliance internationale pour la mémoire de l'Holocauste, propose en effet une définition de l'antisémitisme sujette à controverse et sur laquelle s'appuyait la proposition de loi Yadan. Ce jour-là, des représentants du ministère d'Aurore Berger et de la délégation interministérielle à la lutte contre le racisme, l'antisémitisme et la haine anti-LGBT+, d'ILCRA, présentent des propositions qui émanent de 5 groupes thématiques dédiés associant des représentants d'administration et des représentants d'associations, indique l'institution. Parmi les mesures proposées par ce document de travail consulté par Mediapart, l'une est à destination de la justice. Citation. Rappelez, par voie de circulaire du garde des Sceaux adressé au parquet, la définition de l'antisémitisme et les exemples donnés par l'IHRA, ainsi que l'obligation de qualifier systématiquement la circonstance aggravante lorsque le caractère raciste ou antisémite des faits est établi. Autrement dit, il s'agirait de rendre juridiquement contraignante une définition qui ne l'est pas, en passant par la voie réglementaire, une circulaire, et non législative. Dans ce document de travail, la DILCRA l'assure, il faudrait secouer les magistrats qui ne retiendraient pas systématiquement la circonstance aggravante de l'antisémitisme à cause, et c'est une citation, d'une mauvaise interprétation du fait, s'agissant notamment des nouvelles formes d'antisémitisme. Interrogée par Mediapart, l'institution confirme que cette mesure, citation, a fait l'objet de discussions à l'occasion des réunions thématiques organisées au cours de l'élaboration du nouveau plan. Mais on minimise l'importance au vu des très nombreuses propositions envisagées. Le but même de ces temps d'échange est d'être foisonnant dans le nombre et la teneur des propositions formulées. Ce sont au total plus de 150 propositions qui ont pu ainsi faire l'objet d'une expertise et de discussion, précise-t-on. Le ministère de la Justice a, semble-t-il, peu goûté cette suggestion. Citation. Ayant analysé cette recommandation, nous avions fait état de notre avis défavorable, nous indique-t-on. Nous avions rappelé que la définition de la circonstance générale aggravante liée aux actes racistes, antisémites et discriminatoires correspondait à la vision universaliste du droit pénal français en ne distinguant pas selon les actes ou discours de haine. Nous estimons par ailleurs à la relecture qu'une telle définition conduirait à porter atteinte au principe d'indépendance de l'autorité judiciaire en ce qu'elle reviendrait à contraindre ou à minima orienter le travail de qualification opéré par les magistrats du parquet et à restreindre leur appréciation à la lumière de cette définition. Fin de citation. La définition stricto sensu de l'antisémitisme de l'IHRA n'est dénoncée par personne. Elle énonce factuellement que, citation, « l'antisémitisme est une certaine perception des Juifs qui peut se manifester par une haine à leur égard. Les manifestations rhétoriques et physiques de l'antisémitisme visent des individus juifs et non et ou leurs biens, des institutions communautaires et des lieux de culte. » Fin de citation. Le litige porte sur les exemples accolés, dont certains ont pris une portée nouvelle après les attaques sanglantes du 7 octobre 2023 et la guerre génocidaire menée par Israël en représailles, sont considérés comme de l'antisémitisme selon l'IHRA. Citation. Le traitement inégalitaire de l'État d'Israël à qui l'on demande d'adopter des comportements qui ne sont ni attendus ni exigés de tout autre État démocratique. Fin de citation. Ou encore le fait, autre citation, d'affirmer que l'existence de l'État d'Israël est le fruit d'une entreprise raciste. Fin de citation. Or, même le principal rédacteur de cette définition, Kenneth Stern, considère aujourd'hui qu'elle pose problème pour, citation, répondre à l'antisémitisme. Au-delà, et on continue une citation, au-delà des questions juridiques et de liberté d'expression et de retour de flamme inévitable lié à la création de martyrs de la liberté d'expression, le fait d'utiliser comme moyen d'aborder l'antisémitisme limite notre capacité à lutter efficacement contre ce fléau, a-t-il déclaré devant le Sénat américain en mars 2025. Donc, je rappelle qu'il s'agit de Kenneth Stern, qui est le principal rédacteur de la définition de l'antisémitisme selon l'IHRA. L'idée, c'est une citation, qu'il existerait une exception israélienne en termes de liberté d'expression et de jugement politique est une mauvaise chose, a également insisté Mark Mazower, auteur d'un livre de référence sur l'antisémitisme. Lorsque la députée Caroline Yadan, élue des Français de l'étranger dans la circonscription d'Israël, a fait revenir le débat sur l'antisémitisme et la critique d'Israël à l'Assemblée nationale en janvier 2026, son texte a ainsi suscité une levée de boucliers de la part de professionnels de la recherche redoutant des restrictions de la liberté académique, mais aussi de militantes et militants politiques et associatifs qui dénoncent notamment les « procès Bayon » pour « apologie du terrorisme ». Plusieurs rapporteurs de l'ONU avaient enjoint à la députée en avril de, citation, « détailler sa position concernant l'utilisation de la définition de l'antisémitisme de l'IHRA, étant donné que cette définition est incompatible avec le droit international des droits humains. » Fin de citation. Et il rappelait que, autre citation, « des centaines d'universitaires juifs et d'acteurs de la société civile ont également condamné cette définition, y voyant une instrumentalisation de l'antisémitisme visant à faire taire les critiques des pratiques d'Israël, y compris des violations du droit international. » Fin de citation. La France a adopté dès décembre 2019 une résolution, un texte non contraignant juridiquement, visant à pousser le gouvernement à diffuser la définition de l'IHRA auprès des services éducatifs, répressifs et judiciaires. Fin de citation. À l'époque, le texte divisait déjà jusque sur les bancs des macronistes, alors même qu'Emmanuel Macron l'avait soutenu lors du dîner annuel du Conseil représentatif des institutions juives de France, le CRIF. Déjà adopté dans l'éducation nationale, si le projet de circulaire à destination de la justice n'a pas abouti, Mediapart a constaté que la définition de l'IHRA s'est quand même frayé un chemin jusque dans le plan national 2026-2029. Celui-ci généralise en effet l'utilisation d'un document, le VADMECOM, qui l'intègre depuis 2020. C'est le ministère de l'Éducation nationale qui a adopté en 2020 ce VADMECOM nommé « Agir contre le racisme, l'antisémitisme et les discriminations liées à l'origine à l'école ». un texte pensé comme un outil à destination des personnels scolaires par ses auteurs, la DILCRA, le Conseil des sages de la laïcité et la Direction générale de l'enseignement scolaire. Mis à jour en février 2026 à la demande de l'administration centrale, le texte a de nouveau repris la définition de l'IHRA. Pour Yanis Roder, secrétaire général du Conseil des sages de la laïcité, le comité de pilotage s'est appuyé pour ce document sur l'unique définition votée par le Parlement, pourtant non contraignante. Citation, une administration centrale se plie à ce que décident les pouvoirs publics et la représentation nationale. Elle n'a pas vocation à remettre en cause ce qui a été voté. Et la déclaration de Jérusalem, qui propose une autre définition plus progressiste, c'est une note de la rédaction, n'a été votée nulle part, justifie-t-il, assurant que ce travail collectif se veut le plus neutre et le plus scientifique possible. Et on poursuit dans la citation. Assimiler toute critique de la politique israélienne à une haine des Juifs prend le risque de renforcer les antisémites en décrédibilisant la lutte contre l'antisémitisme, note ainsi le texte, tout en relayant in extenso tous les exemples décriés de la définition de l'IHRA. Très critique vis-à-vis de ce guide, l'ancien sage Alain Policard, démis de ses fonctions par l'ex-ministre Nicole Belloubet en 2024, regrette quant à lui un choix dangereux et politique visant à empêcher toute critique de l'occupation et de la colonisation des territoires palestiniens par Israël. Ce vade-mecum est accessible en ligne publiquement, mais il n'a jamais fait l'objet de communication externe puisqu'il est destiné au personnel de l'éducation nationale, nous indique le ministère. Il s'agit d'un outil de formation destiné au personnel, qui ne crée aucune norme, aucune infraction ni aucune obligation, assure-t-on. Le guide vient donc de bénéficier d'une belle publicité au sein du plan Prado 2026-2029. Une mesure prévoit de généraliser au sein de toutes les administrations l'usage du vade-mecum agir contre le racisme, l'antisémitisme et les discriminations liées à l'origine, afin que l'ensemble des formations continues s'appuie sur des définitions unifiées du racisme, de l'antisémitisme et des discriminations. Ce tour de passe-passe permet d'étendre la généralisation de la définition controversée sans avoir à écrire noir sur blanc le sigle IHRA, et ce, pour toutes les administrations, soit la santé, les collectivités territoriales ou encore la police et la justice. Ce nouveau plan prévoit en effet de généraliser au sein de toutes les administrations l'usage du vade-mecum afin que toutes les formations puissent reposer sur des définitions unifiées du racisme, de l'antisémitisme et des discriminations, confirme la DILCRA à Mediapart. Alors que la formation à ces enjeux se développe très fortement au sein des différentes administrations publiques, ce document a le mérite de fournir des définitions partagées et harmonisées. Le vade-mecum reprend en effet la définition de l'IHRA. Voilà, donc c'est la fin de ce texte de compte-rendu de

de la Fédération nationale de la libre pensée. Il est ce document, cette brochure, est préfacée par un texte, un très très beau texte, que je crois d'abord vous avoir déjà lu, mais j'irai, vu son importance et la qualité du texte, c'est pas inutile de le rappeler. C'est un texte signé Mornia Lapsi. Et Mornia Lapsi, je le rappelle, est militante antiraciste, inspectrice du travail et membre de l'association Coudes à Coudes. Alors, voilà ce que dit Mornia Lapsi. Quand l'antiracisme institutionnel fabrique l'inégalité, discipline les consciences et abîme les psychismes. J'écris cette préface, dit Mornia Lapsi, j'écris cette préface en conscience politique, historique et humaine. Je ne l'écris pas pour accompagner poliment un texte, mais pour prendre position. Car ce que Christian Eschen analyse et démontre, donc Christian Eschen est l'auteur de la partie essentielle de ce, la plus importante en, de ce numéro d'argument, car ce que Christian Eschen analyse et démontre n'est pas un simple document administratif de plus dans la production ministérielle. Ce vademécum du ministère de l'Éducation nationale n'est ni neutre, ni innocent, ni simplement maladroit. Il est une pièce idéologique à part entière, inscrite dans une séquence politique précise, et ses effets dépassent largement le cadre scolaire. Ils atteignent les corps, les esprits, les psychismes, en particulier ceux qui sont déjà les plus fragilisés par l'ordre social. Ce texte s'inscrit dans une époque marquée par la montée de la réaction, par la banalisation de l'autoritarisme, par la transformation de la contrainte en langage pédagogique. Il prétend lutter contre le racisme, mais on organise en réalité la reconfiguration. Il parle d'égalité tout en enseignant l'acceptation de l'inégalité. Il adopte les formes de la prévention et de la morale républicaine pour imposer une normalisation idéologique. Il ne vise pas à émanciper, mais à contenir. L'école n'est pas ici pensée comme un lieu d'émancipation, mais comme un espace stratégique. Un espace où se forgent les intellects, mais aussi les affects, les représentations de soi, l'estime personnelle, le sentiment de légitimité à exister. Un espace où l'on apprend très tôt ce qui peut être dit et ce qui doit rester tu, ce qui est digne d'être dénoncé et ce qui doit être relativisé, intériorisé, supporté. Ce vademécum prépare les esprits à un monde où chacun est sommé de rester à sa place, où les rapports de domination ne disparaissent pas, mais deviennent indisibles. On y apprend à classer les racismes, à les compartimenter, à les hiérarchiser. On y apprend que toutes les discriminations ne se valent pas, que toutes les souffrances n'ouvrent pas les mêmes droits à la parole, que certaines colères sont légitimes quand d'autres deviennent immédiatement suspectes, pathologisées, réprimées. Diviser les racismes, c'est diviser celles et ceux qui les subissent. C'est empêcher toute lecture globale des dominations. C'est une méthode politique éprouvée et ce document s'y inscrit pleinement. L'usage désormais massif de la fiction du prétendu racisme anti-blanc participe directement de cette entreprise. Ce n'est pas une erreur conceptuelle, c'est un instrument idéologique. Il permet de vider le racisme de son épaisseur historique, coloniale et esclavagiste, de ses dimensions structurelles, pour en faire une abstraction symétrique et inoffensive. Il renvoie dominant et dominé dos à dos, neutralise les luttes antiracistes réelles et fabrique une fausse équivalence qui bénéficie toujours aux mêmes. Le vademécum ne déconstruit pas clairement cette fiction. Il en aménage au contraire les conditions de retour juridiques et symboliques. Cette ambiguïté est un signal. Elle incite à peur de trop nommer les dominations, de trop dénoncer les injustices, sous peine d'être soi-même renvoyé à l'accusation. Mais la violence la plus profonde de ce texte est ailleurs. Elle est dans ce qu'il prépare psychiquement. Ce texte est aussi une manière de préparer les psychismes à la maltraitance. Il vient frapper celles et ceux qui souffrent déjà dans une société profondément réactionnaire, celles et ceux qui vivent dans la précarité, celles et ceux qui sont identifiés comme musulmans réels ou supposés, celles et ceux qui sont déjà déshumanisés. Ces populations subissent des violences

0: institutionnelle répétée de la part de l'État, de la police, des institutions, parfois jusqu'à la mort. Des violences où l'on dispose de leur corps comme s'ils n'étaient pas pleinement humains, où l'on porte atteinte à leur liberté de circulation, où les contrôles aux faciès, les contrôles des corps, des déplacements, des présences dans l'espace public sont devenus un mode opératoire ordinaire de l'État. Un État qui sanctionne, non pas tant pour ce que l'on fait, mais pour ce que l'on est. Et ces mêmes enfants, ces mêmes jeunes, on vient leur imposer encore de nouvelles règles, de nouvelles injonctions, de nouveaux cadres moraux par le biais de ce vade-mecum. On leur dit comment parler, comment penser, ce qu'il est permis de comparer, ce qu'il est interdit de nommer. Face à cela, ils se replient encore davantage, ils réagissent encore davantage, ils perdent encore davantage l'amour qu'ils devraient avoir d'eux-mêmes. Or, l'école devrait précisément être le lieu où se construisent l'estime de soi, la confiance, la possibilité de se projeter, de rêver. La violence est immense lorsque ce que l'on vit à l'extérieur, la précarité, la stigmatisation, les contrôles, la peur, se combinent avec la violence institutionnelle vécue à l'intérieur de l'école. Ces violences s'articulent, se renforcent, se cristallisent. Elle participe à préparer très tôt l'organisation sociale et économique, orientant certains profils vers les travaux les plus pénibles, les plus dévalorisés, les plus mal payés. L'école n'est pas neutre dans ce processus, elle le prépare. Ce vade-mecum contribue ainsi à un désastre de l'estime de soi, à un désamour intérieur, à une souffrance psychique aujourd'hui largement identifiable. Une souffrance qui pousse une partie de ces jeunes à chercher ailleurs une reconnaissance d'existence, une reconnaissance d'humanité, parfois dans des pratiques ou des consommations qui les abîment davantage. Non parce qu'ils veulent se perdre, mais parce qu'ils veulent exister, parce qu'ils veulent être vus comme des enfants, comme des êtres humains. Il y a en filigrane, dans ce texte, un doigt pointé, une adresse ciblée, une injonction claire, un avertissement, un blâme anticipé, une sanction anticipée, celle de l'école autant que celle de la société. Le message est limpide. Attention, restez à votre place sociale, votre place raciale, votre place politique, votre place psychique. Ce vade-mecum n'est pas un outil de conscientisation, ni un outil d'émancipation. Il est un outil de recadrage, d'anticipation, de discipline. Il dit au futur sujet présumé conscient, présumé contestataire, « C'est nous qui décidons de votre avenir. C'est nous qui décidons de ce qu'est la justice, de ce qu'est l'égalité, de ce qu'est la liberté d'expression. Elles existeront, mais selon nos termes. Toute contestation sera neutralisée. » Ce dispositif s'inscrit pleinement dans le contexte actuel de la criminalisation des solidarités, notamment du soutien au peuple palestinien. Aujourd'hui, utiliser les fondements mêmes de l'état de droit, le droit international, la liberté d'expression, pour dénoncer un génocide, une colonisation de peuplement, expose à l'incrimination et à la sanction. Le droit est détourné pour protéger un état et une idéologie. Cette instrumentalisation met en danger tout le monde, y compris celles et ceux qu'elle prétend défendre, en alimentant amalgame, tension et haine. Dans le même temps, d'autres génocides continuent d'être niés ou relégués, comme celui des Tutsis, ceux des peuples autochtones, les crimes coloniaux de masse, notamment en Algérie. Cette hiérarchisation n'est pas neutre. Elle participe d'un récit national permettant la continuité de l'injustice. Si ce vade-mecum existe, c'est parce que quelque chose échappe, parce que les consciences se libèrent, parce que les jeunes générations font des liens, refusent les silences imposés, contestent les privilèges devenus institutionnels. Face à cela, l'État choisit l'anticipation, le cadrage, la discipline. Quoi de plus simple que de modeler les enfants, des jeunes encore en construction? Or, ce qui nous incombe désormais, ce qui nous engage collectivement, c'est de dire clairement que le vade-mecum dont nous avons besoin n'est pas celui-ci. Le vade-mecum nécessaire est un vade-mecum des libertés réelles, liberté de conscience, liberté d'être ce que l'on est, liberté de faire société sans être hiérarchisé, sans être assigné, sans être écrasé. Il doit être porté par celles et ceux qui sont les premières victimes de ce système, mais aussi par celles et ceux qui pensent ne pas être concernés, et également par celles et ceux qui se revendiquent de la lutte, mais qui, parfois sans le mesurer, participent encore de ce système en acceptant des privilèges décrétés par lui. Faire société, c'est aussi accepter de regarder en face ce que l'on reçoit, ce que l'on conserve, ce que l'on doit renoncer à partager. Ce vade-mecum à construire doit outiller à la justice réelle, pas à la justice bourgeoise, pas à celle qui incarcère massivement des personnes racialisées, pas à celle qui protège les intérêts de domination. Une justice qui répare, qui restaure, qui égalise concrètement les conditions de vie et d'existence. Il doit être porté collectivement, dans la rue, le poing levé, en foulant le pavé devant les institutions, en disant ensemble que les privilèges de classe, de race et de genre doivent être abolis. Le dire, c'est déjà agir. L'écrire, c'est déjà transformer. L'enseigner, c'est déjà préparer une autre société. Nos enfants le méritent. Ils méritent de vivre, pas seulement de survivre. Ils méritent d'être heureux ensemble, sans que l'un écrase l'autre, sans injonction permanente à rester à une place assignée, sans atteinte à leur dignité, sans ce sentiment destructeur de ne pas être pleinement humain. Ils méritent une école qui respecte l'histoire de chacune et chacun, qui écoute enfin la parole de celles et ceux qui ne sont jamais entendus, qui reconnaît l'humanité de celles et ceux qui souffrent. C'est cela le vade-mecum que l'éducation nationale devrait porter aujourd'hui. Et c'est déjà profondément ce que fait le travail de Christian Eschène. Ce travail doit devenir endémique. Il participe de la véritable lutte contre la réaction. Il participe de la véritable construction d'un État qui se dit de droit parce qu'il repose sur l'égalité concrète, la dignité effective, la justice réelle et la santé psychique de toutes et tous. C'est au nom de cette exigence que je signe cette préface et que je l'assume pleinement. Mornia Lapsi, militante antiraciste, inspectrice du travail, membre de Coudes à Coudes. Voilà, il me semblait important de rappeler ce très très très beau texte et qui est donc une préface dans ce numéro de la série Arguments, qui est donc une analyse du fameux vade-mecum que le gouvernement fait circuler aujourd'hui dans l'ensemble des administrations et notamment à l'école pour l'imposer comme un point de vue, comme une véritable idéologie d'État aux consciences les plus faibles, c'est-à-dire aux enfants dès leur plus jeune âge. Alors, dans ce numéro d'Arguments, bon, il y a bien évidemment également tout le texte à une quarantaine de pages écrites par Christian Eschène et qu'a donc célébré, entre guillemets, Mornia Lapsi. Il y a également un mythe qui est dénoncé, c'est le mythe concernant Paul Bert et la prétendue mission civilisatrice républicaine. Je vous en ferai part dans une prochaine émission, parce que là aussi, quand on voit le nombre d'établissements scolaires dénommés Paul Bert, quand on vous fera part de ces lignes, ça pose un certain nombre de questions. Et puis, puisqu'il me reste quelques minutes, je voudrais signaler la sortie d'un autre numéro d'Arguments, dont je parlais également dans une prochaine émission. C'était le numéro 35 de cette série Arguments, sur la question de l'Algérie, le FLN et les Harkis. Donc là aussi, j'ai commencé à en prendre connaissance. Il y a vraiment de très très très beaux textes. Et c'est également un livre qui est une brochure qui est en accès libre, en lecture et en téléchargement via Calameo à partir du site de la Fédération nationale de la libre pensée, fnlp.fr. Voilà, donc nous en avons terminé pour cette chronique de ce 3 août 2026. Je remercie Yanis pour avoir assuré la technique de cette chronique et vous donne rendez-vous pour une prochaine émission, une prochaine chronique du groupe Fred Zeller. Eh bien, ce sera lundi prochain et nous serons le 10 août.
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3: 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Il est 18h à Paris, 16h en temps universel.
4: Mathis Limano.
3: Et à la une de votre journal, tout soutien est bon à prendre pour Volodymyr Zelensky en visite depuis hier en Serbie, venu plaider la cause de l'Ukraine auprès d'un allié traditionnel de Moscou. Depuis Belgrade, le président ukrainien a prévenu qu'à quelques mois d'un cinquième hiver à traverser en pleine guerre, la quasi-totalité des centrales thermiques de son pays ont été endommagées par les attaques de la Russie. Dans l'actualité également, il a été confirmé à une voix près à la tête du département de la justice aux États-Unis, l'avocat Todd Blanche. Personnage controversé, sa nomination fait déjà couler beaucoup d'encre, vous l'entendrez. En France, le maire insoumis de Saint-Denis, en banlieue de Paris, visé par une plainte pour des soupçons de détournement de fonds publics et d'emplois fictifs. Et puis ses fans l'attendaient dans les bassins. Le nageur français Léon Marchand, quadruple champion olympique en 2024, a obligé de déclarer forfait à deux de ses quatre nages qu'il devait disputer au championnat d'Europe de natation. Volodymyr Zelensky achève donc une visite de 2 jours en Serbie, un pays traditionnellement proche du Kremlin, mais avec l'intensification des frappes russes, tout soutien est bon à prendre pour le président ukrainien. Sécurité, Union européenne ou encore énergie, autant de sujets abordés avec son homologue Aleksandar Vučić, qu'il a remercié pour le dialogue constructif entre les deux hommes, sans oublier de plaider la cause ukrainienne.
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6: Nous avons évoqué les défis auxquels l'Ukraine sera confrontée cet hiver, alors que nous nous retrouvons dans les faits quasiment sans aucune centrale thermique intacte en raison des attaques russes, les missiles russes ayant précisément pour objectif de rendre la vie insupportable aux Ukrainiens. Tous nos projets de coopération avec nos partenaires dans le secteur de l'énergie revêtent une grande importance. Il est important qu'il existe des moyens de renforcer la coopération énergétique entre nos pays.
3: Une visite de Volodymyr Zelensky vécue comme un exercice d'équilibriste pour Aleksandar Vučić, tout en rappelant le soutien de son pays à l'indépendance de l'Ukraine. Le président serbe s'est toutefois abstenu de tout engagement sur des sanctions visant la Russie. Et dans ce contexte, la Bulgarie est en état d'alerte. Ce matin, et pour la première fois, un drone chargé d'explosifs s'est introduit dans l'espace aérien bulgare avant d'exploser tout près d'un poste frontière avec la Roumanie. Un gazoduc se trouvait également à proximité. D'après le ministère de la Défense bulgare, l'appareil est un drone de type Maya, largement utilisé par l'armée ukrainienne. L'enquête devra déterminer s'il s'agit ou non d'un incident délibéré. Aux États-Unis, Todd Blanche, officiellement nommé à la tête du département de la justice, l'ancien avocat personnel de Donald Trump, a été confirmé en pleine nuit à l'issue d'un vote serré, 50 voix contre 49 au Sénat. Un vote qui a failli ne pas avoir lieu. Le personnage est controversé, notamment pour sa proximité avec le président ou encore sa gestion du dossier Epstein. Loubna Anaki à New York pour RFI.
7: Il occupait déjà le poste par intérim depuis l'éviction par le président Trump de Pam Bondi. Todd Blanche est désormais le procureur général des États-Unis à temps plein. Une confirmation qui n'a pas eu lieu sans encombre, Todd Blanche ne faisant pas l'unanimité. D'abord, 2 sénateurs républicains ont bloqué le vote, réclamant de Todd Blanche qu'il renonce à la création d'un fonds d'indemnisation destiné à compenser financièrement des alliés du président poursuivis sous l'administration Biden, y compris des personnes condamnées pour l'attaque du Capitole. Ces mêmes sénateurs réclamaient également qu'il abandonne l'accord d'amnistie fiscale accordé aux locataires de la Maison-Blanche, 2 mesures très contestées. Pour convaincre les 2 réfractaires, Todd Blanche a écrit une lettre le rassurant qu'il accéderait à leur demande, un document sans aucune obligation légale, mais qui leur a suffi. Juste avant le vote final, 2 autres sénatrices républicaines se sont prononcées contre sa confirmation. Selon elles, et c'est ce que lui reprochent les démocrates aussi, Todd Blanche serait incapable de tenir tête à Donald Trump pour garantir l'indépendance de la justice, une justice déjà souvent instrumentalisée par le président. Loubna Anaki, New York, RFI.
3: Et c'est un admirateur de Donald Trump qui a été officiellement investi hier en Colombie. Le nouveau président Abelardo de la Espriella, élu pour un mandat de 4 ans. Les États-Unis ont d'ailleurs annoncé leur intention d'accorder une aide d'$1 milliard à Bogota, aide qui s'inscrit dans un programme d'aide à la sécurité. Objectif, soutenir la sécurité, la lutte contre le narcotrafic, des objectifs communs entre les deux pays. Et pour le directeur de recherche à l'IRIS, Christophe Ventura, cette annonce est dans la logique des promesses faites par Abelardo de la Espriella pendant sa campagne de renouer avec les États-Unis.
2: Cet argent qui est donc annoncé pour appuyer le nouveau gouvernement colombien dans deux domaines et l'ordre des domaines à son importance, c'est les questions sécuritaires puis économiques. Donc cet argent, il va surtout servir au programme que promet Espriella face à la fois aux guérillas, aux FARC et aussi aux narcos, dont il a annoncé qu'il allait démontrer qu'il était capable en 90 jours de les éradiquer de la Colombie s'il ne se rendait pas. Ce milliard de dollars, il sert aussi à préparer probablement un retour physique des Américains en Colombie à travers des agences antidrogues, des militaires, etc. C'est pas un don, Trump ne fait jamais de don. Donc cet argent-là, il va avoir une contrepartie. La contrepartie, ce sera sous une forme ou sous une autre, aussi que les Américains soient de nouveau sur le territoire colombien. Ce que souhaite M. Esprit est là. Donc tout ça, pour l'instant, ça marche ensemble.
3: Au Moyen-Orient, à présent, le sultanat d'Oman fait état de discussions positives avec l'Iran sur la future gestion du détroit d'Ormuz au cœur du conflit entre Washington et Téhéran. Oman qui met en garde dans le même temps contre les attaques de navires alors qu'un pétrolier a encore été ciblé ce samedi dans le détroit d'Ormuz. À 18h06, à Saint-Denis, la ville en banlieue de Paris, dirigée depuis les élections municipales par le maire France Insoumise, Bali Bagayoko, qui fait l'objet d'une plainte déposée par AC Anticorruption. L'association a saisi le parquet national financier pour des soupçons de détournement de fonds publics et d'emplois fictifs. Marine Kéo.
5: Avant d'être élu maire, il y a 4 mois, l'insoumis aurait longtemps exercé 2 mandats locaux. Un d'adjoint au maire de la ville de Saint-Denis et un autre de vice-président du conseil départemental. Et ce, en même temps qu'un poste de cadre à plein temps à la RATP, le service de métro parisien. Un cumul illégal, sauf autorisation motivée. L'association AC Anticorruption l'affirme, il s'agirait d'une utilisation indu des fonds publics, d'autant que le poste à la RATP aurait été obtenu sans concours ni entretien, avec des horaires élastiques et de généreuses indemnités, plus de 6 000 euros par mois, avec un 13e mois et des primes, selon les déclarations de Bali Bagayoko lui-même au journal d'investigation Le Canard Enchaîné avant son élection. Sur le réseau social X, il se dit victime d'une succession de séquences médiatiques visant à le discréditer politiquement. Il accuse notamment l'entourage de l'ancien maire socialiste de sa ville, Mathieu Hanotin. L'association AC Anticorruption demande que les autorisations de cumul d'emplois soient vérifiées. De son côté, Valérie Pécresse, présidente d'IDF Mobilité, dont fait partie la RATP, demande que transparence soit faite sur la politique de recrutement.
3: Les sports avec le Tour de France Femmes, 8e et avant-dernière étape, la plus longue aussi, 172 km au départ de Sisteron et une arrivée à Nice sur la Côte d'Azur. Et c'est Demi Vollering qui arrive en premier, avec également une absente de marque avec le forfait de la Française, Pauline Ferrand-Prévot, lauréate de la précédente édition. Journée noire pour les sportifs français avec un autre forfait, celui de Léon Marchand, le quadruple champion olympique de natation lors des Jeux 2024 de Paris. Il devait retrouver les bassins parisiens pour les championnats d'Europe qui débutent ce lundi. Mais voilà, une blessure qu'il traîne depuis plusieurs semaines à la cuisse l'oblige à renoncer à 2 des 4 courses qu'il devait disputer. Il s'agit du 200 et du 400 mètres nage. Christophe Diremzian.
8: Les supporters de Léon Marchand, prêts à vibrer pour lui, ne le verront donc pas autant qu'espéré. Ces deux courses fétiches sont manifestement trop compliquées pour son adducteur droit, celui qui a lâché fin juin lors des championnats de France à Saint-Etienne. Sur la fin de sa série du 200 mètres brasse, il coupe son effort, les premières douleurs apparaissent. Non qualifié pour la finale, il renonce ensuite au reste de son programme de la semaine. Parti en convalescence à Marseille, il se blesse à nouveau au même endroit 3 semaines plus tard à l'entraînement, rendant les Europes plus incertains que jamais. Même si la cicatrisation de sa blessure est acquise en très grande partie, partie, explique le communiqué médical de la fédération. Disputer le 200 et le 400 mètres quatre nages présente un risque non nul de récidive et ce serait embêtant, sachant que la seconde épreuve a lieu dès lundi matin. Le principe de précaution a donc prévalu. Les ambitions du Toulousain en individuel se résumeront donc aux 200 mètres papillon le 14 août et aux 400 mètres nage libre le 16 août, en attendant confirmation de sa présence sur certains relais.
3: La Côte d'Ivoire et l'Algérie pour ouvrir le bal des quarts de finale de la CAN féminine, coup d'envoi à 17h, temps universel. Puis le Maroc, pays hôte, devra se défaire de l'Afrique du Sud à partir de 20h TU pour espérer accéder au dernier carré du tournoi continental qui se joue donc au Maroc, début des quarts de finale à 17h, temps universel, avec, je le rappelle, Côte d'Ivoire contre l'Algérie. 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
12: Bonjour, brave monde. Alors, quelques informations pour de bon abou. Alors, Chabibek est mon émission, chaîne de la registrade au Rodon. Qui est le 30 de mai de juin, le 30 de mai de juin, quelqu'un. Et donc, je voulais vous parler surtout de l'Ophélie Bréjade, mais l'Ophélie Bréjade, Cochiro, l'Ophélie des Côtes-Chemins et le Chemin Entron. Alors, rappelons que l'Ophélie Bréjade est sur reposée probablement quand l'émission sera diffusée. Alors, ce n'est pas mon cas, parce que Abja sur Bandia, qui est une petite ville ou un gros village, si vous voulez, et Folina Veille, parce que tout le monde se mobilisa pour la décoration, pour tout ce que vous voulez, et le costume sur un bel, le Bournado, Périgord, recampe le monde pour venir à l'Ophélie Bréjade d'Abja sur Bandia, donc d'un pays l'eau, 4 chinchiers, donc des mai, des juillet, pour faire la fête occitane ensemble. Et nous voulons, si je présente, bien sûr, pour présenter le livre et le disque qui faisait tout le monde. Alors, il y a eu une série de rencontres, mais que mai importantes, des randonnades et concerts à Salvagione, dont il y a eu la fête d'Empêche, d'Empêcheu, Chiché, par exemple. D'autres, le concert d'Arnaud Kans, Saïke, et la montagne, Baletti, etc. D'autres qui seront au mai des Jeux. Voilà. Et donc, rappelons que l'opération Découverte pour le folklore, le talier des découvertes dans le folklore Limousin, à la Chambéry Diagenau. À la Chambéry Diagenau, 19. Faisant un recrutement. Et il y a dans le cabaret d'Oc, entre Vigne, département 34, et d'autres, Mike et Mike intéressants, nous, comme disait, là, dans Ophélie Bréjade, au Trail au Chine et des Juliers, animation botanique, tombée par Céline Mistral, le Frédéric Mistral, mais là, Occitanie musique concert à Salvagione et Edro. Voilà, donc pour toutes les animations occitanes, quelque chose de mai importante. Alors, rappelez des mailles, qui est notre section occitane Novellum, qui ne vaut pas mon cas, bien chagur, et notre section occitane Novellum, d'où tournera comme un chat le cours d'Occitan en Lorentrano, tout l'eau avec le Michel Chadeuil, le premier, le dimècre est entre Draouredemio et Catoredemio, et nous autres, Sigolène, notre ami Sigolène Cabier, organiserait de la conférence dont le premier, chaque premier dit Giro, dans mai, dont, comme on va faire le dernier, qui est Jean Gagnaire, que tout le monde connaît, ancien Médéchi, au Brantôme, et qui a écrit tout plein de romans, plus intéressants, qui est venu nous parler de tout ce qu'avait fait des braves. Donc, de les animations occitanes, il y a un peu partout, et il y a bien sûr le drôle de la pichou de la calendrette, les chons 4 vimes, tout pourriez, hein, qui font de les animations régulièrement, et qui disent ça, devions faire le 26 une grande fête à Coulounier, au silo à Coulounier, manque malheureusement un papa gueule le faire à cause de leur chaleur. Devions faire et trouver deux concerts qui auront à la fin de la journée, la première jour de mai, et tournerait faire organiser encore, probablement, normalement, à l'automne, comme on va dire, au mois d'octobre, encore un temps. En espérant qu'il y aura un brave temps comme nous-mêmes pour écouter tous les animateurs et les spécialistes de la langue en autre. Avec qui, d'autres même pensent que dans tout le département, il y a ou bien un groupe folklorique, les abeilles de Braseira, par exemple, et d'autres, dont ou bien dans le cours d'Occitan, une part partout de les animations. La langue nôtre est plein, bien installée, rappelant des mailles, qui dit un lycée sur deux et collège, et nous donne, il y a des cours d'Occitan, minimum une sur deux. Donc, dans la école primaire, il y a une sensibilisation à la langue occitane pour le petit drôle. Voilà, le Périgord est toujours en revanche. Alors, en Gironde, il y a des plans d'animation occitane, hein, Gascuno. Et en Limousie, vers le Limousie, ben, le Périgord et Maïkamaï en revanche. Vécu, donc, pour toutes les animations importantes, rappelant que l'émission occitane, qui est tous les 15 jours, Radio Libre en Périgord, 102.3 MHz, ce n'est pas oublié, faisant l'émission encore tous les 15 jours, le prochain cours, ferait donc. Donc une émission, hein, le patron de la cantine, la cantina au pont des Barils à Périgueux, hein, viendra nous parler un peu de comment mène son restaurant qui est plus sympathique et on était avec Mija tous ensemble, et le choral amalgame. Et le choral amalgame, que ton aura comme un chat, il y a de la chanson occitane, mais c'est sûr, comme mai ou des rosalines, et ton aura comme un chat. Alors débute dans mai de septembre. Le premier dilu, dans le mois de septembre, et nous tournons en trouba dans la salle municipale qui se trouve au côté de l'église Saint-Martin au Périgueux pour devenir tout le monde est convida. Nous, on va des 20 tours à 21h30, de 8h à 9h30, l'enchaîne. Avec Jean-Clément Grèze, qui est le directeur, le responsable, le maître des chants qui est plein bon et plein intéressant. Fait donc cours au Brive, mais tombé même très courant le Tauborier au Périgueux. Jean-Clément Grèze n'est pas mon cas chez VG, parce que ce qu'il fait comme chanson, le concert qui est plus intéressant, et le choral amalgame, bien sûr, chez Covida, il est la bonne choral de Périgueux, avait fait un concert de choral devant l'église Saint-Martin, il y a une meilleure décor, il y a plein de monde, et sur la grande place, et qui est plus sympathique. Allez, VG, prenez-nous ton arôpé là, et me jouons à vous au 06 23 91 65 23, ou bien au qui à la radio 05 53 46 80 24, 05 53 46 84. Adichat, vous voulez vous tenir fiers et corbia écoutant notre émission.
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13: Connie. génération. Une émission de Serge Prual. Balade nostalgique et chronologique à travers les années 60, au rythme des chansons populaires. Chaque année fait l'objet de 7 émissions de 40 minutes chacune. Troisième épisode de 1962, année politique par excellence, le 14 avril, suite à la démission du Premier ministre Michel Debré, le général de Gaulle nomme Georges Pompidou. Le journal télévisé présente cet homme cultivé, encore inconnu du grand public. 78% des Français n'ont aucun avis sur lui. Cette année, les accords d'Évian ont mis fin à la guerre d'Algérie. Les Français se ruent dans les magasins, acheter une télévision pour regarder en famille le grand spectacle annoncé de la Coupe du Monde de football au Chili, retransmise en Modovision. Malheureusement, la France n'est pas qualifiée. Et puis, en 62, il y a le twist, dansé par toutes les catégories d'âge, qui est considéré comme le nouveau rock. Imaginez un peu cette image d'un rock rebelle, twisté par l'écroulant. Le twist devient peu à peu une caricature de lui-même. Henri Jeunesse, l'amuseur public, se proclame le roi du twist.
14: C'est le

0: En 62, la jeunesse insouciante ne semble intéressée que par la jouissance de l'époque. Dans son premier film, au titre significatif, Hitler connaît pas, Bertrand Blier apprend aux adultes traumatisés par la guerre d'Algérie que les adolescents qu'il filme sont apolitiques, démobilisés et sans connaissance du passé. Les jeunes seraient-ils aussi futiles que les textes des yéyés? Ou alors, le rythme effréné du progrès laisse-t-il trop peu de temps aux jeunes pour s'intéresser au passé? Catherine, qui va passer son bac l'an prochain, espère faire partie des 11% des 17-18 ans qui obtiennent ce diplôme si représentatif de l'élite. Une élite ravie par l'édition d'un ouvrage majeur de l'ethnologue Claude Lévi-Strauss, « La pensée sauvage ». Un autre best-seller pour la rigolade est une bible des perles d'écolier, La foire au cancre de Jean-Charles, où l'on y apprend qu'Henri IV a été assassiné par Cadillac. Enfin, la table de multiplication sort en 45 tours et se multiplie en 700 000 exemplaires vendus par le comique Jacques Baudouin. Les instits râlent, les élèves imitent Philibert, le cancre de Jacques Baudouin qui récite ses tables en connaissant la musique mais pas les paroles.
1: 5, 4, 3, 2, 1, 0, lâchez tout, ils sont partis. Cette fois en 7. Tiens, ça m'a échappé. C'est la table épicée, mais souvent c'est toujours pareil, je sais pas ce qui se passe. La musique, ça va, ça la musique, je m'en rappelle au poil. Mais c'est ces cochonneries de paroles, ça m'énerve.
0: Une chanteuse yéyé, étudiante à la Sorbonne, étonnant, mais parfait pour lui donner une image d'intellectuel et une crédibilité. Grande, jolie et romantique, Françoise Hardy ose porter un pantalon, ce qui est très incorrect pour une jeune fille. Elle débute en se moquant des préjugés et chante l'hymne des amours adolescentes, qui déclenche un ouragan de 2 millions de disques vendus. Les médias s'arrachent Françoise. Un magazine titre « Françoise Hardy, célèbre ».

Françoise Hardy, étudiante, fille sérieuse, n'a rien à voir avec l'image un peu dépassée des rockeurs mauvais garçons. L'amour adolescent devient une mode.

C'est le début de la fin du phénomène rock pur. Certains rockers rangent leur guitare. Ou trahison, ils changent de style pour faire du yé-yé. Les airs de vacances, enjoués, simples et frais, résonnent désormais dans les transitions.

7 mai, direction le Chili. 16 équipes sont en compétition. Le Brésil des Garrincha, Vava, Didi et du jeune prodige Pelé remporte une deuxième fois de suite la Coupe du Monde de football en battant en finale la Tchécoslovaquie. 3-1. Le tournoi peu passionnant fut dur et violent comme jamais. Le match Italie-Chili est appelé la bataille de Santiago. On titre un football d'homme des cavernes. Tacle assassin, crachat, coup de poing, croche-pied, tout est bon. Le russe Dubinsky est infirme à vie. Le suisse Eichmann a le péroné brisé. La France absente se console et reste dans le vent grâce à son engouement pour le tweet.

0: duo Dinamico Mego Style Twist et Claudio Villa Twist à Napoli. Le twist est simple, il se danse partout et même en famille, comme chez la jeune Stella et ses parents Twist, et chez Jean-Paul Mauric et son twist avec maman.
1: Allez, viens maman, viens essayer, viens.
2: Oh non, non, non, non, je ne pourrai jamais.
1: Mais si, insiste, allez, insiste, c'est chouette.
2: Oh non, non, non, non, non, non.
1: Balance-toi en avant.
2: Non,
1: non. Ça y est,
2: non,
1: maman,
2: non,
1: ça y est.
2: Oh, c'est ton père, vous voyez.
1: Tu vas épater mes copains, maman.
2: Tu crois?
1: J'en suis.

Cette année, le 15 de France gagne le tournoi des 5 nations. En athlétisme, les coureurs de demi-fond sont en pleine bourre, avec Michel Bernard et Michel Jazzy, qui bat 2 records du monde sur 2000 et 3000 mètres. Le perchiste Maurice Houillon est champion de France en passant 4,48 m. Les sprinteurs Piquemal et Delecourt gagnent l'or et l'argent aux 100 mètres des championnats d'Europe. Alors qu'en ski, Charles Boson et Guy Perilla font le même doublé dans le slalom des mondiaux de Chamonix, où la jeune Marielle Guachel, 16 ans, gagne 2 médailles, une d'or et une d'argent. En patinage artistique, l'étudiant en médecine Alain Calma est champion d'Europe, comme le nageur Alain Godvalès, qui le sera au 100 mètres nage libre, et il bat le record du monde avec l'équipe de France de relais au 4x100 mètres. Enfin, Rod Laver, le tennisman australien, fait le grand chelem en remportant les 4 tournois majeurs cette année.

0: Richard Anthony reprend Ray Charles. I can't stop loving you. C'était plus fort que tout. Yves Saint-Martin, l'un des meilleurs jockeys du monde, se désole du scandale du dopage des chevaux qui touche certaines écuries. Sport, argent et dopage font souvent bon ménage. Drame sur les rings, le champion américain Emile Griffith envoie au tapis l'ex-champion du monde des Welter, le cubain Benny Kidd Parrett, qui meurt une dizaine de jours après, sans être sorti du coma. En 1962, Variété et Yéyé sont à la fête.
1: Quand

0: Jacqueline François ne boude pas.
1: Brigitte Bardot, quant à elle, boude. Elle est à l'affiche du film qualifié de scabreux et lumineux de Roger Vadim, Le repos du guerrier avec Robert Hossein. Mais elle quitte Jacques Charrier, son mari, le père de son enfant, qui jouait avec elle dans Babette s'en va en guerre. Justement, titre prémonitoire, dans l'émission 5 colonnes à la une, elle confie qu'elle part en guerre pour défendre la cause animale. Édith Piaf, fatiguée et malade, se marie avec le jeune Théo Sarapo. Et puis, une union royale à Athènes. Le prince espagnol Juan Carlos épouse la princesse Sofia, fille du roi Paul de Grèce. En ce début des années 60, les gens raffolent des histoires de cœur des célébrités. Séparation, disputes, idylles, fiançailles, mariages font vendre beaucoup de magazines et de journaux. Cela inspire peut-être Gilbert Bécaud. En cravate à pois, il nous invite à la grosse noce.

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1: En 62, on aime l'histoire insolite du présentateur télé chouchou des Français, Georges Lecône, qui devient naufragé volontaire, seul avec son chien Eder, dans l'archipel des Marquises. Muni d'un groupe électrogène à essence et d'un petit émetteur, il intervient chaque soir sur la RTF pour nous faire vivre son expérience de Robinson Crusoe des temps modernes. Catherine a un peu plus d'argent de poche, mais pas facile de l'économiser, parce qu'il y a plus de tentations pour les adolescents. En plus, avec l'achat de la télé, ses parents ne peuvent pas l'aider à lui payer le scooter Vespa 3 vitesses qui plaît tant aux jeunes. Catherine peut quand même acheter des vêtements pour l'été. L'ensemble t-shirt Bermuda vaut entre 16 et 20 francs. Un polo Lacoste, 23 francs. Un peu cher, elle préféra plutôt acheter une tunique rayée boutonnée sur le côté, très à la mode, et qui vaut 15 francs. Elle sera parfaite pour danser à la surprise party.

45 tours à la mode avec Sylvie Vartan, dansons. Mais en 62, les chanteurs débutants ne sont pas tous des yéyés. Comme ce fils de bûcheron espagnol, arrivé en France en 1939. Son truc, c'est la chanson poétique à contre-courant des modes. Il est auteur-compositeur et fait des petits boulots pour survivre. Carreleur, cantonnier, manœuvre, ouvrier agricole, ramasseur de pommes de terre. Il a bien tenté de chanter ici et là. Mais en pleine vague rock, il se fait virer de partout. Avec l'étiquette « ne correspond pas au style de l'époque ». Il persiste en gardant son âme, et il a eu raison. Le célèbre cabaret parisien des Trois Baudets l'engage. Il sort un 45 tours de 4 titres. C'est un coup de maître. Lenny Escudero devient une vedette aussitôt, avec 3 succès sur le même disque. Il y a « À ma lipense » et « Ballade à Sylvie ».

a des chansons qui marquent une carrière à tout jamais, comme cette amourette de Lenny Escudero. Tout interprète rêve de trouver sa chanson référence. Juste avant l'été, un chanteur va la trouver. C'est à cette occasion qu'on entend parler pour la première fois de Slow de l'été. Une chanson tirée d'un air folk américain, chantée par le célèbre trio Peter, Paul and Mary. Hugo Frey, de passage au club New Angel de New York, ramène la chanson à Paris. Mais c'est la version de Richard Anthony qui chipe le gros lot d'1 200 000 disques vendus. La mère de Catherine achète le disque. Peu à peu, les parents s'approprient les idoles assagies de leurs enfants. Cet été 62, on va aimer entendre siffler le train.

proximité des villageois, même si le village se situait au cœur de la ville. En 1962, tout va évoluer. La montée citadine se développe. Les travailleurs des bourgs, les Français d'outre-mer et les ouvriers étrangers, appelés par les usines et les bureaux, viennent gonfler la population des villes. À ce flot de nouveaux citadins s'ajoute la montée des jeunes qui s'ennuient dans les campagnes. Il va bien falloir caser tout ce monde. La population des villes, qui est de 68% de la population du pays, va encore augmenter. Les logements détruits pendant la dernière guerre manquent et ceux qui restent sont souvent inadaptés aux besoins actuels. Avec cette grave crise du logement en ville, l'urbanisme à grande échelle se profile. Le rock'n'roll, lui aussi, n'est pas au mieux. Mais certains groupes tiennent encore le cap en faisant des galas et quelques tournées. Et à l'occasion, quelques passages à la télé. Groupe de rock du moment, avec d'abord les Pingouins. Encore

Collins, le Playboy, remplace parfois Dick Rivers au micro des Chats Sauvages. Il reprend la chanson des Cascades, groupe de doo-wop américain. Succès pluvieux à l'accent légèrement humide, en écoutant la pluie.

La chanson sera reprise aussi par Richard Anthony et Sylvie Vartan. Il tombe toujours des cordes et des larmes en cascade. L'air original des Cascades nous entraîne au rythme de la pluie. 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

La pluie qui tombe convient à ce jour de deuil. Le 4 juin 62, un Boeing 707 à destination d'Atlanta met les gaz sur la piste d'Orly. Mais il ne décolle pas. L'avion poursuit sa course folle à travers les champs et se désagrège près de Villeneuve-le-Roi. Il y a 122 morts. Seuls François Zottier et Jacqueline Gillet, deux hôtesses, sont rescapées. Quelques jours plus tard, un Boeing 707, toujours de Air France, qui reliait Paris à Santiago, s'écrase en Guadeloupe à cause d'un violent orage. Il y a 113 morts et aucun survivant. La mort brutale peut avoir aussi valeur de symbole. Il n'y aura pourtant que quelques mots écrits dans le journal pour Peter Fechter, un jeune Allemand inconnu qui restera à tout jamais le premier Berlinois tombé sous les balles. En voulant franchir le mur de Berlin construit l'an dernier, Peter Müller sera le suivant, puis d'autres, puis d'autres. Les tentatives de fuite vers l'ouest se multiplient en allongeant la liste des morts dans les rubriques des faits divers des journaux est-allemands. En 62, la carrière de Johnny Hallyday prend forme. Il laisse peu à peu tomber son image rock. Il chante dans un jardin.

Les radios diversifient leur public en multipliant et variant les styles d'émission. Un appétit de communication se développe dans Salut les copains, les jeunes téléphonent pour parler avec les animateurs en direct, ce qui est tout à fait nouveau. Les yéyés deviennent peu à peu la cible

0: star des médias, le roi des calembours, Maurice Biro, dit Bibi, est sacré animateur numéro 1 d'Europe numéro 1. L'émission Salut les copains entame sa 4e année d'existence et rassemble toujours autant les jeunes à l'écoute des interviews des vedettes et des disques à la mode. Jacques Brel, lui, est indémodable. Son talent trouve sa place au cœur et dans le cœur de cette nouvelle vague juvénile avec Madeleine et surtout Ne me quitte pas, composé pour la chanteuse Suzanne Gabriello. Brel poursuit sa route en faisant l'unanimité.
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1: 1962 révèle un poète de choc. Claude Nougaro, au fort accent du sud-ouest, s'invite parmi les yéyés et les rockers. Son parrain, Henri Salvador, parle de sa fougue, de sa rage et de sa souffrance d'artiste.
2: Une petite fille en

0: C'est de quel côté la Seine? Mais qu'est-ce que je lui ai fait? Qu'est-ce qu'elle me reproche? Qu'est-ce qui lui a pris? Lorsque je l'ai trompée, elle l'a jamais appris. C'est pas elle qui s'approche.
1: Avec la petite fille et les antagonismes du jazz et de la java que Nougaro réunit, nous terminons ce troisième épisode. À bientôt pour le quatrième rendez-vous en 1962.

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1: Bonjour et bienvenue sur l'antenne de Radio Libre en Périgord. Vous êtes avec Jeff pour son émission Être musicien en Périgord. Hello Jeff, votre animateur est ravi de vous retrouver dans son émission Être musicien en Périgord, mais pas tout seul, en compagnie de nos invités, une invitée et eux, et un invité et un couple d'amis qui ont à voir avec la musique, mais que je vous présenterai tout à l'heure. Je vous laisse un peu le suspense. Hein. Et puis bien sûr avec notre ami Yanis, qui remplace avantageusement notre grand Alexandre Legrand, qui est parti en vacances. Alors en vélo, je ne sais pas, hein. Je ne sais pas s'il est parti en vélo, on ne sait pas, on va voir. Voilà, donc, Yanis, en qui, malgré la panne qu'on a eue ce matin, à cause de l'orage, qui est quand même là, qui résiste, qui a tout rebranché, et avec qui on ne pourrait pas faire l'émission. Ok, donc vous êtes bien sûr RLP Radio Libre en Périgord 102.3 pour l'émission. Je crois que c'est la 26e émission aujourd'hui. Je rappelle l'objectif de cette émission. Il s'agit d'inviter ici toute personne qui, en Périgord, a quelque chose à voir avec la musique. Musicien, patron de bar, magasin de musique. Il y a aussi les studios d'enregistrement, etc., etc. Les administratifs, on va en reparler tout à l'heure. Alors, ils viennent ici pour parler d'eux, faire leur promo, qui ils sont, que font-ils. Et je leur demande de venir toujours avec 2, 3 ou 4 morceaux, perso ou non, des compos ou pas, pour les diffuser durant l'émission. Je souhaite aussi parler des statuts des musiciens professionnels ou amateurs, la réglementation, qu'a-t-on le droit de faire ou ne pas faire pour jouer, qu'on soit avec ou sans cachet, avec cachet c'est mieux, hein. Négocier tout ça des cachets, chercher des dates, hein, ça c'est toujours le même problème. Je dis toujours la même chose, comme Don Quichotte, ici nous n'avons pas de tourneur officiel, ça serait quand même bien que quelqu'un s'installe professionnellement et prenne 10 groupes sous sa coupe et cherche des dates pour eux, parce que nous les musiciens on en a marre. De chercher des dates, c'est compliqué. On va dans un établissement, le patron n'est pas là, il faut revenir, il faut envoyer un mail, mais il n'y a personne qui répond. Le téléphone, il faut rappeler plus tard, etc., etc. Un petit coup de griffe quand même. Je voudrais quand même dire un petit truc qui m'agace un petit peu. Lorsque des musiciens nous faisons des concerts avec les municipalités, avec leurs qu'on présente la facture, c'est toujours un peu compliqué parce qu'il faut passer par la mairie qui doit mandater la facture au trésor public. C'est vraiment très compliqué. Bon, en fait, c'est la France, hein, on va dire. On va pas changer la France maintenant, hein, administrativement. Voilà. Ben écoutez, on va commencer par un morceau que j'aime bien, que je crois que mon invité aime bien parce qu'on l'a joué ensemble. Hein, ça va lui parler tout de suite. C'est un standard que tous les groupes ont repris. Hein, il y en a pas un qui l'a pas repris. Allez, vas-y.

0: Eh oui, mon petit Patrick, on a passé de bons moments sur ce morceau. Hein, ouais, et puis, qui ne le prend pas? C'est vrai que si tu ne l'accélères pas à la fin comme il faut, ça le coupe tout. Ouais, c'est vraiment... Mais enfin, bon.
1: Tu ne le prends pas en samba.
0: On le refera, t'inquiète, il n'y a pas de problème. Donc, avant de parler avec nos invités du jour, madame et monsieur, qui attendent patiemment, je reviens sur mes objectifs. Car si vous souhaitez passer à mon émission, envoyez-moi un mail sur celui de la radio, radio avec un S, libre avec un S en Périgord, gmail.com. Surtout, laissez-moi vos coordonnées, que je puisse vous rappeler, et que l'on fixe ensemble un rendez-vous. Par contre, il faut vous bouger un peu, parce que là maintenant, je n'ai plus de place avant le mois de février 2027. Donc, faut anticiper, si vous voulez parler de vous. De toute façon, tous les invités que j'ai eus déjà peuvent aussi me rappeler s'ils ont un événement spécial, une sortie d'un CD, je ne sais pas, un gros concert, il ne faut pas hésiter à me contacter. J'ai aussi besoin ici d'annoncer quelques infos que j'ai reçues, des nouvelles de tous ceux qui sont venus jusqu'à présent. Je vous rappelle que cette émission est enregistrée le mardi. Elle est diffusée le jeudi de 14h à 15h et le samedi de 20h à 21h. Qui suit ce mardi. Et ensuite, vous êtes en podcast sur l'antenne de la radio. Podcast, il suffit d'aller sur le site de la radio, Radio Libre en Périgord. Vous cliquez sur podcast et vous faites défiler les émissions jusqu'à l'icône de Être musicien en Périgord. Et vous pouvez regarder, écouter, pas regarder malheureusement, peut-être un jour, écouter toutes les émissions. Donc des nouvelles, vous savez, tous ceux qui sont passés, ils ont tous un site. Alors Bruno Blum, Zoubir, Sox, Dan, qu'il faut que j'appelle pour peut-être notre projet, on en parlera tout à l'heure avec Patrick, Gaëtan du Phoenix, Lionel du Saut du Loup, Morgane Lesel, Mlle Poupe que j'adore, Corinne Van Montagu, Bernard Delgoulet, la Démothèque, bien sûr, le personnage, ouais. Mon copain Lucas, Matt and the Messenger, Alexandre Dudermel, Marc Roumain, qui sont produits, mon GG Puy-de-Bois, mon copain, mon pote, Jean Daniel, mon contrebassiste que j'adore, Robert Kling, exceptionnel, Guillaume et sa chanteuse de Mousse Mousse, Antoine Guillet, Steph Collin, qui nous a reparlé avec bonheur du festival MNOP, Oudou, compositeur sympa, que je vais recevoir début 2027, encore, je vais le recevoir parce qu'il a plein de choses de nouveau, Chris de Nemo Blues, Nemo Blues Band, et puis la petite drôlon Louise D, que j'ai reçue la semaine dernière, qui a beaucoup, beaucoup d'activités, beaucoup de dates. Alors tous ces gens, vous pouvez les retrouver sur des pages Facebook, vous pouvez réécouter les émissions en podcast sur la radio. Bon, il y a aussi mon ami Jean-Michel Miette, qui a toujours son asso Rock 24 avec un groupe de 50 musiciens qui interviennent dans tout le département. Le petit coucou à Stéphane, avec qui j'ai pris beaucoup de plaisir à faire l'émission sur le festival MNOP, avec son gamin là qui m'a présenté, que je suis encore de cul, excusez-moi, mais un gamin de 17 ans qui s'appelle River Riquet, un gamin qui ferait rougir tous les musiciens du 24, dont moi, par son talent et son grand, grand, grand avenir. Chapeau gamin. J'ai aussi une dame qui m'a envoyé un message, qui est prof de chant à Bassiac, Roselyne. L'association Studio Numérique propose un atelier de chant avec voix et interprétation à Esquire, animé par Roselyne Berguin. Cet atelier s'adresse à toutes les personnes de 13 ans et plus qui souhaitent découvrir, développer ou simplement partager le plaisir de chanter dans une ambiance conviviale. Séance d'information, inscription au choix, des chansons, voilà. Donc c'est la maison des associations Place de la Mairie à Esquire. Si vous voulez vous lancer dans le chant ou vous perfectionner, n'hésitez pas à prendre rendez-vous avec elle. Un petit aussi, puisqu'on est dans le Bassiac et tout ça, alors moi je ne suis pas un grand fan du métal. Hein, franchement, bon, après bon, il y en a qui adorent. Donc au mois de septembre, le 26 septembre, il va y avoir Oberrock Metal Night. Alors, là, par contre, c'est la salle des fêtes du change, avec ou sans casque. Hein. Il va falloir mettre des petits coussins dans les oreilles. Hein. Alors, Mortuary, Carbon Seed, Conviction, Warp Drive. Alors, ça va envoyer du lourd. Hein. Bon, moi, j'irai pas parce que j'ai peur d'être sourd après. Franchement, avant de continuer, je voudrais faire un petit coucou. J'ai une grosse pensée pour les organisateurs du festival Écosystème, gros festival qui se situe tous les ans entre Souillac et Brive, un petit village de Gignac. C'est un festival extraordinaire où ils ont reçu déjà Iggy Pop, en fait des pointures, et là ils devaient recevoir Jean-Louis Aubert, entre autres, M. Voilà, donc ce qui n'est quand même pas rien, et ils ont dû annuler deux jours avant l'ouverture du festival, donc c'est une catastrophe pour eux. J'ai une pensée pour eux, ça va être galère parce qu'ils avaient tout monté, tout le matos, les scènes et tout ça. Les gars, on pense à vous, et puis on sait qu'à un moment donné vous allez rebondir, il va falloir voir avec l'assurance, mais... Ça, c'est quand même un choc. Hein. Voilà, donc si vous avez des festivals, des concerts, des machins, vous n'hésitez pas à m'envoyer ça sur le site. Hein. Voilà, donc un petit morceau que j'aime bien, que j'adore. D'ailleurs, j'adore ce mec, je vais vous le découvrir. Et puis après, ben, on va attaquer les discussions avec mes potes. Hein. À tout de suite.

0: J'adore ce mec. J'adore, c'est toujours gay, c'est joyeux, ça fait un mélange des années 60 et voilà, et puis des super musicaux avec des cuivres derrière. Moi, à la batterie, j'adore. Voilà, donc maintenant j'ai le plaisir de recevoir, comme à chaque fois, non pas une, deux, mais deux. Une invitée et un invité. T'es des amis qui sont investis à fond dans la musique. Alors une qui fait des vidéos sympas, entre autres, et un que je connais bien, qui fait tout, batterie, percu, basse, recherche de concert, machin, tout, voilà. Donc j'ai le plaisir de recevoir Valérie Labaronne au chapeau, n'est-ce pas ?
1: Bonjour.
0: Oui, et Patrick Gomez, mon pote, avec qui j'ai joué, puis quand je vais jouer encore. Bienvenue à vous deux.
2: Oh ben oui, tout le monde me connaît.
0: Oui. Donc, si tu permets, je vais commencer par Valérie.
2: Ah ben vas-y,
0: parce que les femmes d'abord, non ?
2: Ouais, oui.
0: Sinon, avec MeToo...
2: C'est la politesse.
0: Ah mais avec MeToo, il faut qu'on se méfie. Hein. Oui. Oui, voilà. Hein.
2: Oh, surtout que la baronne. Hein.
0: Oh oui, c'est pour ça. Donc ouais. Valérie, alors je vais te demander qui tu es, qu'est-ce que tu fais ici et que fais-tu en Périgord ?
1: En Périgord, ça fait des lustres que ma famille y est. Donc, les premières croisades, on était déjà là.
0: Bon, ça va alors.
1: Mais la musique, c'est venu juste après le confinement.
0: D'accord. Donc,
1: j'ai pris mon appareil, je suis allée faire des photos dans les restaurants.
0: Oui.
1: Et ces restaurants avaient des animations qui étaient un peu plus que la musique.
0: Bon.
1: Et je me suis orientée vers la musique.
0: D'accord.
1: Et moi, ce que j'adore, c'est de filmer les groupes, donner des dimensions à la musique.
0: Oui.
1: C'est-à-dire que quand on regarde mes vidéos, on n'entend pas le son, mais... Le son est diffusé par l'image.
0: Eh oui, oui.
1: Donc, ça donne de super vidéos pour trouver des dates, pour certains.
0: Oui, mais la dernière vidéo que tu nous as fait avec Bébé Bloom, où on a joué Place Saint-Louis, moi je suis à 2800 vues quand même.
1: Ben voilà.
0: C'est pas rien quand même. Et, je sais pas, j'ai pas regardé, ça se trouve, il y en a encore plus. Donc nous, quand on fait nos vidéos, à nous, on a 3 vues, 4 vues, hein. Mais toi, tu as déjà 2800 vues. Mais je te remercie. Ça a un impact important pour les groupes. Mm-hmm. Parce que justement, tu permets aux groupes de se faire connaître. Et tu fais surtout dans les groupes locaux, ce que j'apprécie beaucoup. Et tu es diversifié. Tu n'es pas coincé sur un groupe, machin et tout. Tout style de musique. Mm-hmm. Tout style de musique. Et ça, c'est positif déjà, au départ. Et alors, tu es avec mon ami Patrick, n'est-ce pas ? Depuis combien de temps ?
1: Ben, ça fait un an qu'on a croisé nos chemins,
0: oui.
1: Et que lui faisait tourner des groupes.
0: Oui.
1: Et on a fait, j'ai commencé à faire des vidéos, des groupes en question, pour
0: oui.
1: les faire monter un peu plus. Et
0: oui.
1: Ça en a fait des amis, on a continué à faire les tourneurs ensemble.
0: D'accord. Alors Patrick, explique-nous, toi, parce que bon, on ne te demande pas d'où tu es, bien qui tu es, parce que tout le monde te connaît. Mais ça fait combien de temps que tu es sur Périgueux et ça fait combien de temps que tu es dans la musique ?
2: Ouais, ben, bonjour. Ben, Périgueux, ça fait très longtemps que je suis ici, je suis intermittent du spectacle,
0: oui.
2: Depuis très longtemps, depuis 35 ans, un peu moins maintenant,
0: oui.
2: Mais en fait, oui, je joue avec qui veut, et des groupes, oui, comme tu l'as dit tout à l'heure, j'en fais tourner un peu, je rends service aux commerçants de Périgueux en ce moment, avec la barre nos chapeaux, on essaie de faire le bien pour tout le monde, ça marche bien. Les gens sont contents, on s'investit, on se démarque, on fait des belles affiches. Enfin, Valérie fait des affiches, après ben voilà, on va les distribuer. Il y a une répercussion qui est énorme, qui est bien, les gens sont contents. Enfin, surtout les commerçants. Et puis.
0: Il y a les groupes.
2: Et les groupes aussi, oui, parce que...
0: Ça nous permet de trouver des dates sans se bouger, nous.
2: Il y a des très bons musiciens sur Périgueux comme ailleurs. En fait, le problème, c'est que le plus dur, c'est de se vendre. Et bien souvent, ben il y a des musiciens qui sont très bons, qui sont très forts, mais qui jouent dans leur cave, et c'est dommage. Donc là, nous on est là en train de voir tout ça et de les faire tourner. Et ma foi, c'est pas mal. Cet été, c'est quand même pas mal une réussite. Donc en l'occurrence sur la place Saint-Louis, d'où nous on s'occupe avec Valérie, la baronne au chapeau. On est à 11 dates, qui n'est pas quand même négligeable,
0: ah,
2: tous les vendredis. Donc en l'occurrence, en vendredi, encore un concert où il y aura lieu Gabriel, Gache et Karl, qui jouent, qu'on jouait l'année dernière et l'année d'avant. Un très bon duo, très classe, super. Voilà, c'est génial. Bon, on les aime parce que c'est vraiment une très belle musique. C'est des morceaux, des reprises, mais revisitées. Là, en l'occurrence, nous annonce un répertoire avec des nouveaux morceaux de, en l'occurrence, de Cabrel, revisités. Oui. Donc, on aime ou on n'aime pas Cabrel.
0: Oh, mais sympa,
2: mais c'est très sympa, surtout façon jazzy. Voilà.
0: À Stafford,
2: ouais. Où je suis allé, moi, avec
0: okay. Ah ben oui,
2: Don't Forget à l'époque.
0: Ah oui, tu es resté longtemps avec Don't Forget.
2: 14 années en latino salsa, avec 80 dates par an à chaque fois. J'ai vraiment adoré, d'ailleurs, parce que c'était vraiment mon essentiel musique. Enfin, j'adore la musique latino, je fais comme toi, Jeff.
0: Oui.
2: Que t'aimes bien ça aussi.
0: Alors, justement, on peut en parler, hein. On a un projet.
2: Oui, tout à fait.
0: D'accord. De monter une bande, à plusieurs. Alors, bon, les dates, on verra, c'est difficile à déterminer, mais l'idéal, oui, non, mais c'est compliqué, parce que là, si on fait comme on veut le faire, c'est-à-dire batterie, percu, basse, guitare, piano, deux cuivres, on est déjà à 7. D'accord ? Plus un chant, 8. Donc c'est un jazz band, mais latino. Moi, j'ai envie de faire ça. Parce que bon, j'ai joué avec Balade il n'y a pas longtemps, tu sais, avec Manu, et où ils font pas mal de choses comme ça. Mmh. J'ai fait des percus un peu avec eux, j'ai pris un pied formidable. Et j'ai envie. Alors, ça va être compliqué parce qu'il va falloir trouver le monde qui soit disponible. Il va falloir trouver. Bon, alors, un répertoire, c'est pas un problème après, mais qu'il y ait une symbiose et que les répètes, tout le monde soit là. Mais c'est la difficulté de tous les groupes, hein, monter un groupe et le tenir. Mais c'est un projet, alors on va s'y pencher un peu plus en septembre. Là, on va chercher justement la jeune femme qui est à Vassillac, je vais la contacter, qui est propre de chant. Et il nous faudrait un pianiste chanteur qui maîtrise le portugais. C'est compliqué, hein. Mais on va trouver, parce que latino, il faut soit espagnol, soit portugais. C'est ça.
2: Oui, bien sûr. Et si vous êtes intéressé, appelez Jeff à la radio.
0: Mais oui. Hein? Oui, vous laissez un message à la radio. Message. Ici, l'idéal, c'est un pianiste ou guitariste, homme ou femme, qui maîtrise le portugais ou l'espagnol, ou qui a envie de faire du latino, que les gens aient envie de danser. Voilà.
2: Oui, hein? Voilà.
0: Voilà, c'est simple.
2: Qui est le pas de danse.
0: Bon, Europa, comme on l'avait tout à l'heure, il y a des morceaux de Santana, mais il y a des morceaux aussi de Rubén Blades. Enfin, il y a tout un tas de. Enfin, on en reparlera. Hein? Qu'est-ce que t'en penses, Valérie ?
1: Mais c'est une bonne idée, parce que de toute façon, quand on va dans les soirées, il y a de la musique, mais personne ne bouge.
0: Oui.
1: C'est triste.
0: Oui. Si moi, tu fais du latino, quand même, moi, faut pas. Si ma femme m'amène au Brésil, par exemple, je ne reviens pas.
1: Ah pourquoi ? Tu reviens avec une Brésilienne ?
0: Non, je m'en fous, c'est pas ça. Alors ça, à mon âge, j'ai passé l'âge maintenant. Non, mais c'est les percus, moi. Je suis, comment te dire ? Si j'ai une boîte d'allumettes, j'arrête pas de faire du bruit, tu vois. Si ma femme prend un médicament pour la tension, tu vois, dans une boîte en plastique le matin, tous les matins, je fais les percus avec ça, tu vois. C'est mon truc. Franchement, j'adore ça.
2: C'est une manie.
0: Ah ouais, c'est voilà. C'est et donc si je et je veux à tout prix monter ce projet. Voilà, donc les gars, si vous vous sentez OK. Pianiste, bon niveau quand même, pas non plus, non mais je veux dire pas professionnel, mais quelqu'un qui maîtrise son piano, qui sait parler espagnol ou portugais, qui a envie de faire du latino, qui a une belle voix, voilà, mais nous sommes ouverts, hein. On va reparler de tout ça après. Dis-moi, vous êtes pas venu les mains vides, je crois, vous avez amené des trucs avec vous, des chansons, non
1: des... Des petites chansons.
0: D'accord.
2: Oui. Ouais.
0: Eh bien, présentez-nous le premier morceau.
1: La surprise du jour, parce que je sais même pas dans le sens que
2: alors, moi on a écouté tout à l'heure les morceaux qu'elle a récupérés, Valérie.
0: Mais sinon, on fait la surprise.
2: Oui. Ouais. Moi, c'est un de mes bassistes préférés que j'adore.
0: Ben vas-y, voilà. on va lancer, puis on va en parler après, une surprise.
2: Voilà, et en plus, j'étais pas derrière. Là, elle a fait toute seule hier soir.
0: Ah.
2: Et elle a choisi un morceau que j'adore de cet artiste.
0: Oui.
2: Qui est Marcus Miller.
0: Ah ben oui.

0: Monstrueux, hein. Monstrueux.
1: Ah oui, Marcus c'est... Miller, donc...
0: Monstrueux.
1: Ces derniers concerts, j'ai été voir.
0: Ouais.
1: Juste un peu avant Bordeaux, là.
0: Ouais.
1: Super.
0: Ben là, oui, ouais. Fait, là, respect,
1: t'as... Génial.
0: Bon, quand tu sors de là, tu te dis, bon, j'ai du boulot, hein.
1: Ah oui.
0: Oui.
1: Ouais, enfin bon.
0: T'as envie de bosser, parce que tu dis, bon, là, je suis un peu en retard, quoi, ouais. Hein. Franchement, hein.
1: Ben heureusement pour ces artistes-là, ouais. En fait, parce que maintenant, ils mangent qu'avec leur
0: ah ben
1: tournée.
0: Oui, oui, oui, oui.
1: Le CD en lui-même, c'est... tu peux faire tes CD, courses, on te le donne en sortant.
0: Voilà, le CD, ça mange plus cher. Ouais. C'est fini, le disque d'or,
1: ouais.
0: Tout ça.
1: Ben hein. Ouais.
0: Ouais, on est plus dans les 70, malheureusement.
1: Ouais.
0: Maintenant, avec les plateformes et tout ça, moi, quand je vois les gamines qui se lancent, les influenceuses, je vais parler d'autre chose parce que je vais m'agacer. Toi,
1: non, t'agaces pas.
0: The Voice, bon, laisse tomber. Ça n'a rien à voir avec les concerts. Bon, nous, on a parlé de nos projets avec Patrick. Je pense que Valérie, tu as. Alors, je connais des projets, t'en as pas, je sais pas combien. L'actualité, si tu veux, maintenant, qu'est-ce que tu fais? Qu'est-ce que tu es en train de faire? Et on passera des projets après, parce que je crois qu'il y en a pour une heure. Hein,
2: des projets, j'en ai toujours plein la tête.
0: Voilà.
2: Donc, on va rester simple, et puis on va rester sur les vidéos pour la promotion des groupes.
0: Voilà, l'actualité, ce que tu fais
2: tout
0: en ce moment.
2: Tout à fait.
0: Ouais. Ok. Ça t'est venu, donc, comme ça, d'un seul coup, tu avais envie, comme ça, de faire des vidéos?
2: Non, je faisais déjà des vidéos pour le privé.
0: Oui.
2: Et que, en fait, j'ai eu des vidéos dans le privé qui ont fait des souvenirs intenses.
0: Oui, oui.
2: Parce que je sais prendre l'émotion quand il le faut.
0: D'accord, ok.
2: Donc, j'attends qu'on ne me voie pas pour faire ma petite vidéo qui donne tout l'éclat.
0: En catimini, quoi. On est
2: tout
0: en catimini. Oh, putain, on a intérêt de faire attention à ce qu'on dit, ce qu'on fait, alors, hein. Parce que
1: alors,
0: souriez, vous êtes filmé. Hein.
1: Moi, j'aime bémol, quand même, je la rejoins dans ce qu'elle dit.
0: Oui.
1: Puisque je suis avec elle, mais souvent, quand elle fait ses vidéos,
0: il faut
1: oser, hein, quand même, parce que ce qu'elle va prendre comme image, c'est pas une photo de famille, c'est pas une vidéo de famille. Franchement, quand on la regarde après, il y a des profondeurs, comme elle le disait tout à l'heure. Et c'est chouette, parce que le son y est, fait ça avec son téléphone, mais si elle faisait avec des appareils beaucoup plus performants. C'est pas parce qu'elle est là et que c'est le numéro un, mais franchement, faut oser faire ce qu'elle fait, les déplacements devant les groupes, aller filmer un piano, machin, tout ça. Et c'est, alors, moi, si je faisais ce qu'elle fait, je me tords, je me cassais deux genoux.
0: Parce qu'elle a des
1: positions.
0: Moi, je
1: pour aller
0: batteur,
1: chercher.
0: En tant que batteur, je quand
1: pour aller chercher l'image et le son, il y a des positions en haut, en bas, et moi, je fais ça, mais c'est bon, laisse tomber.
0: Alors, à ce propos-là, tu sais que moi, je suis avec Bruno Blum et tu connais.
1: Mmh. Oui,
0: donc, son nouveau truc, hein, monsieur Bruno, c'est un clip vidéo.
2: Tout à fait.
0: Donc, on va le faire dimanche avec un pote à lui qui a une caméra et qui fait partie des Hydropathes, dont c'est le boulot, qui nous fait ça gratos. Donc, je ne sais pas ce que ça va donner. Il va pleuvoir, déjà. Donc, bon, on verra. Ça va être orageux, n'est-ce pas? Non, mais c'est un test. Clip vidéo, qu'est-ce que tu en penses? Est-ce que c'est un créneau, à ton avis?
2: Le clip, peut-être pas, parce que...
0: Plus qu'une vidéo, si tu veux. C'est un clip avec une image, une histoire, si tu veux.
2: Mais une histoire, faut pas qu'elle soit trop longue.
0: Ouais.
2: Parce que sinon, ça va être un peu triste et vous allez laisser des gens sur le passage.
0: Oui.
2: Il faut que ça soit mis avec l'émotion, toujours. C'est toujours l'émotion qui prime sur le reste.
0: Oui.
2: S'il n'est pas intéressant, il faudra développer quelque chose, une image première, le message que représente une chanson, l'avoir exactement.
0: C'est ça qu'il faut faire.
2: C'est exactement, c'est pas que de chanter ou de jouer, c'est avant tout, c'est l'émotion qu'il faut dégager de ce clip.
0: Oui.
2: Peu importe la durée.
0: Alors nous, on a une chanson qui va pas être difficile, qui va être compliquée, en mettant, tu connais les chansons de Bruno, y en a une qui s'appelle J'aime ton cul. Ça va être compliqué pour la mettre en clip quand même. Je ne sais pas comment on va faire, mais ça va être un peu délicat, tu vois. Non, je plaisante. Non, mais c'est l'impact d'une vidéo comme tu fais toi, où c'est, comment te dire, tu essayes de faire passer l'émotion. Un clip vidéo, c'est plus par rapport à un seul titre pour imager le truc, si tu veux. C'est un mini-film, en gros, c'est ça. C'est un peu plus compliqué.
2: Compliqué parce que c'est plus condensé
0: dans
2: ce qu'on veut faire. Dans chaque chanson, on sait pertinemment qu'il y a un message,
0: plus
2: ou moins caché ou explicite ou non explicite. Mais on peut déformer exactement ce que tu es en train de dire. Tu peux avoir l'arrière d'une voiture et tu peux parler de ta voiture.
0: Oui.
2: À parler d'une femme.
0: Voilà. sans rentrer dans la vulgarité.
2: Sans rentrer dans la vulgarité, tu auras automatiquement l'émotion de dire voilà, je te vois quand tu fumes et ainsi de suite, et vous mettez une voiture à la place. Et là, c'est plus rigolo.
0: C'est la chanson que je te dis que fait Bruno, c'est finalement une chanson d'amour.
2: Oui, mais.
0: Mais d'amour, amour, pas d'amour grossier. Tu vois, mais j'ai dit, tu aurais pu quand même trouver un autre titre quand même, parce que. C'est pas très vendeur quand même.
2: Mais alors ça
0: ça attire l'oreille, si tu veux. Je vois les gens, disent, ah, qu'est-ce que c'est? Bon, voilà, donc c'est
1: ouais, c'est Bruno.
0: C'est, oui, voilà, c'est Bruno. Et effectivement. Ouais,
1: ouais. Quand on le connaît, maintenant on le connaît.
0: Oui, c'est Bruno. On est bien. Ouais. Alors voilà, donc écoute, ouais, non, mais je voulais t'en parler parce qu'on veut faire un clip. Mm-hmm. Bon, moi je sais pas, on verra. J'ai une expérience comme une autre, hein. Bon, c'est pas un problème. Hein. Oui. Mais bon,
2: tout à fait.
0: Qu'est-ce que tu conseilles à des groupes, si tu veux, alors qu'ils soient amateurs ou professionnels, comment tu peux te vendre par rapport à eux pour leur proposer de faire des vidéos? Comment tu peux t'y prendre, si tu veux, pour inciter les gens à faire des vidéos que toi tu peux faire, si tu veux? Ah bah, tu ne le fais pas professionnellement pour l'instant.
2: Non, mais non. Je choisis mes groupes et je choisis si je peux filmer ou pas.
0: Oui, c'est toi qui choisis.
2: C'est moi qui choisis.
0: Et si un groupe te demande et que tu n'as pas envie, tu dis non, je ne suis pas disponible, ou tu fais l'effort quand même?
2: Je vais faire l'effort de les écouter.
0: D'abord, avant de faire une vidéo.
2: Avant de dire, non, je ne peux pas faire de vidéo si je n'ai pas vu le groupe.
0: Oui.
2: Parce qu'en fait, moi, quand je filme, c'est particulier. C'est comme si j'avais des fenêtres de...
0: Il faut que tu t'imprègnes de
1: l'image. En fait, c'est comme un aimant.
0: Oui, voilà. Oui.
2: Si je n'ai pas de fenêtre pour filmer, qu'il n'y a rien d'intéressant, qu'il n'y a pas d'émotion, on ne fait que du stéréotype, ce n'est pas intéressant.
0: Mais ça, c'est pas... tu le fais parce que tu n'es pas professionnel. Mais si un jour tu es professionnel, tu n'auras peut-être pas le choix.
2: Mais il faudra que je trouve quelque chose à faire.
0: Ben, disons que oui, si tu as une commande, même si tu n'aimes pas, si c'est ton boulot, tu es obligé de le faire quand même.
2: Mais je le ferai.
0: Mais ça sera peut-être moins, comment te dire, il y aura moins de comment te dire, ça sera fait moins avec amour, si tu veux.
2: Non, donc, parce que je resterai dans la vision de la vidéo.
0: Oui.
2: Et on va capter quand même les émotions.
0: Oui.
2: Et on fera un travail, j'en ai fait déjà, qui n'était pas... J'aimais pas, mais le résultat est pas mal.
0: D'accord. Oui. Non, mais ce que je veux dire, parce que c'est plus compliqué. Quand tu n'as pas envie de faire un truc, tu le fais parce que tu es forcé. C'est
2: non, parce qu'il faut dépasser ce sentiment.
0: Oui.
2: Il faut rester sur la musique et démontrer que la vidéo démontrera le message de l'artiste.
0: D'accord. Bon, mais très bien. Patrick, je voulais te faire un petit coucou et une petite félicitation parce que tu as joué l'autre jour avec nous.
1: Ah oui, c'est vrai.
0: Avec Bruno.
1: Moi, ça m'a super plu.
0: Oui, avec Bruno, Jean-Daniel et moi, sans que tu connais. Enfin, tu as entendu le morceau, mais tu n'as pas travaillé dessus.
1: Non.
0: Et finalement, tu t'en es super bien sorti.
1: Oui.
0: C'était pas mal.
1: Ouais.
0: Bon, c'est vrai que nous, bon, on tourne à trois en général, si tu veux. Et bon, après, c'est bien de t'avoir en invité. Comme moi, j'ai été invité avec Balade l'autre jour, j'ai pris énormément de plaisir. Mais c'est vrai que j'ai bien apprécié. D'ailleurs, tu reviens avec nous. D'ailleurs, on sera le 14 août.
1: Oui.
0: Le vendredi 14 août, à Hautefort, en bas du château.
1: Super.
0: N'est-ce pas?
1: Bel endroit.
0: La baronne, qu'est-ce qu'on pense?
2: C'est une bonne idée.
0: Et tu seras pas là pour nous filmer devant le château.
1: Elle sera
0: place Saint-Louis.
1: Elle sera avec un des artistes qu'on aime beaucoup.
0: Oui, d'accord. Voilà. Mais nous, on aura le château derrière.
2: Eh oui.
0: Ah ben, une baronne du chapeau qui fait pas le truc avec le château, c'est bien. Tant pis pour toi.
2: Eh ben, tant pis.
0: Tu seras puni.
2: Oui, mais faut pas laisser le pauvre artiste tout
0: puni.
2: Seul sur la place.
0: Non, ce que je veux dire, c'est que par rapport à toi, Patrick, c'est que tu arrives à t'adapter à un groupe où tu n'as pas forcément connaissance de tous les morceaux, n'est-ce pas?
1: Oui, tout à fait, ouais.
0: Et ça a été pas trop difficile, ça a été...
1: C'est inné, c'est comme un répertoire, donc je fais partie de deux autres groupes.
0: Oui.
1: Je ne vais pas te dire les titres qu'on fait, je ne vais pas te dire comment je fais, c'est dès que la musique part, tu as le cerveau, il a enregistré les informations, et tu joues. Donc tous les breaks sont nickel et tout ça, c'est génial.
0: Oui.
1: Si on a le cerveau comme ça, c'est bien, quoi, je veux dire. Mais vous, c'est pareil, dès que j'entends votre musique, c'est où je vais.
0: Oui,
1: mais je sais le faire, je sais où je vais, c'est pareil.
0: Mais c'est ce que j'avais fait quand on avait joué à la BAM avec toi, j'avais remplacé, c'était quel groupe, avec Christophe?
1: Oui,
0: c'est ça. Comment il s'appelle ce groupe déjà?
1: Driving Blues.
0: Oui, voilà.
1: À l'époque, c'était Biscotte
0: Blues. Oui, que le batteur n'était pas là, que j'ai remplacé sur le coup.
1: Ouais.
0: C'est vrai que c'est difficile quand tu fais remplacement, parce que t'as pas... Bon, déjà, moi, il y a certains morceaux, c'est des compos, donc je n'avais pas forcément en tête, comme Europa, par exemple, tu l'as en tête, mais là, ça a été... Mais c'est bien aussi de s'efforcer à... C'est un beau challenge.
1: C'est un challenge, oui.
0: C'est un challenge.
1: Bien sûr.
0: Je conseille à beaucoup de musiciens d'ailleurs de le faire, parce que c'est pas évident. Et ça sort de son tu sors un peu de ton cocon.
1: Ouais, alors après, je pense que au niveau des instruments, une batterie en l'occurrence, une percussion, toutes ces choses-là, sont différents des soufflants, des instruments à vent,
0: Des
1: instruments à cordes.
0: Parce
1: qu'en fait, c'était obligé d'avoir les grilles pour les.
0: Oui.
1: Là, j'avais un plan là pour samedi.
0: Oui.
1: Et le gars, j'ai demandé, il m'a réenvoyé, donc il a pris un autre bassiste. Mais moi, je veux pas aller non plus à la pêche comme ça.
0: Oui, c'est différent.
1: Et donc, je reviens sur la batterie. Donc,
0: c'est
1: ton instrument,
0: c'est
1: ce que je disais tout à l'heure, le cerveau, dès qu'il entend le battement, tu sais ce qu'il faut faire. La batterie, c'est des notes, mais elles sont différentes.
0: Nous, c'est le tempo. Alors, tu sais que ma difficulté que j'ai dans mon groupe, justement, que Bruno a tendance à accélérer sur ses solos.
1: Oui, mais ça fait son charme aussi.
0: Ça fait son charme aussi, mais...
1: Même si des fois, ses guitares sont un peu comme elles sont. C'est Bruno, quand on connaît Bruno Blum, voilà. On ne peut pas en parler lui dire, parce que c'est un sacré bonhomme.
0: Ah oui, heureusement qu'avec Jean-Daniel, on se regarde et on essaye de récupérer le
1: truc.
0: Bon,
1: ça grogne un peu, mais c'est pas méchant.
0: On en rigole. Bon, on va écouter votre deuxième morceau. Alors, est-ce que vous le présentez ou est-ce qu'on fait la surprise?
2: On fait la surprise, c'est plus marrant.
0: Vas-y alors.

0: Alors moi, je suis désolé, tout le monde se fout de moi. Elle, quand elle chante, j'ai les poils qui se dressent. Je peux pas, c'est énorme, c'est, je sais pas, c'est, je l'aime. Franchement, j'ai tous ces disques, mes gamins se foutent de moi, mais j'adore, je suis pas sûr qu'il y ait beaucoup de chanteuses qui soient capables de chanter comme elle.
1: Donc Valérie, la barre de chapeau, elle a fait un très bon choix, mais elle savait pas.
0: Oui, oui, je te remercie, parce que c'est vraiment... Alors l'autre personne en masculin, c'est une personne dont on va parler, puisqu'il y a un hommage pour lui ce soir... à Place Saint-Louis, c'est ce que tu disais Patrick.
1: Voilà.
0: C'est mon ami Claude Nougaro,
1: oui.
0: Avec lequel qui m'a inspiré l'écriture de mon premier recueil de poèmes lorsqu'il est décédé. Mon premier poème s'appelait Au Claude.
1: Donc ça, c'est dans le Macadam Jazz.
0: D'accord. Oui, ok. D'accord. Okay. Mais j'irai peut-être faire un saut parce que moi, je l'ai vu trois fois. Je l'ai même vu par Gamençon.
1: Non, j'ai pas vu.
0: Au parc Gamençon, je l'ai vu.
1: Nougaro.
0: Oui. Ah. Au parc Gamençon. Il faisait le tour de, tu sais, la petite scène qu'il y avait.
1: Oui, d'accord.
0: Il était éclaté parce qu'il dit, oh,
1: moi j'étais gamin, j'ai Serge Lamand là-bas.
0: Et, ouais, il dit, je suis moins fatigué que sur les autres scènes parce que c'était un petit. C'était au Parc Gamençon.
1: Ah ben oui.
0: À Trissac, au Parc Gamençon et au NTP. J'ai vu ici, là, tout le temps. Bon, j'aurais préféré le voir à Toulouse, mais bon, c'est déjà pas mal. Donc, on a parlé de notre projet avec, avec Patrick. Je vous rappelle le petit truc. On veut monter un groupe de latinos. Alors, on est à la recherche d'un monsieur, ou une dame, je ne sais pas. Je ne sais pas, je dis monsieur en premier, d'habitude on est dame, mais je préfère un monsieur ou ce chant-là. Qui fasse du piano et qui maîtrise l'espagnol ou le portugais au chant. Qui veulent faire des morceaux latinos avec un groupe que j'espère à 7 ou 8 avec des cuivres au piano, voilà, donc c'est un projet, bon ça se fera, ça se fera pas, on verra. Toi Valérie, alors des projets tu en as plein la tête,
2: ben
0: vas-y,
2: oui.
0: Alors par lequel tu commences?
2: On verra l'année prochaine, peut-être que je serai professionnelle, voilà, c'est tout ce que je peux dire.
0: Bon, ben c'est bien dis donc. Et professionnel, vas-y, explique-nous, comment tu vois la chose?
2: Mais ce que je fais bénévole sera professionnel.
0: Bon, mais c'est bien.
1: Oui, c'est bien.
2: Voilà, c'est le projet que j'ai, je vais monter ma propre entreprise.
0: En auto-entrepreneur?
2: En auto-entrepreneur.
0: D'accord, ok. Et donc, alors, studio, comment tu vas faire?
2: Pour l'instant, je suis sur le projet, oui. Et on va rester simple au départ. Et
0: oui.
2: La suite, j'ai peut-être, dans les futures années, encore autre chose.
0: Oui.
2: Carrément la salle de spectacle.
0: Oui, c'est ça. Vous en parliez l'autre soir au concert.
2: Voilà.
1: Je commence à gratter les murs, moi.
0: Oui, voilà.
1: Je commence à enlever le lierre.
0: Donc, c'est plus qu'un projet.
1: Tous les dimanches, voilà. Une partie de plaisir. En fait, je vais reposer la chaise longue que j'ai bien méritée.
0: D'accord.
2: Oui.
0: Mais,
1: mais ça me tourne.
0: Alors, après, il vient me voir, il dit, putain, j'ai mal au dos. Je suis en train de se plaindre, j'ai mal au dos.
1: Ouais.
0: Bah, forcément.
2: Mais voilà, j'ai un grand bâtiment qui sert à rien.
0: C'est ta faute.
1: Cause.
0: Tu le fais bosser aussi, ouais. Voilà, hein, voilà. Oui, donc ça, c'est un projet. Alors, d'après ce que j'ai cru comprendre,
2: oui.
0: Ça sera sur invitation.
2: Tout à fait.
0: Donc, il y aura pas d'alcool fort.
2: Tout à
0: parce
2: fait.
0: Parce qu'il y aura pas la licence, machin, et compagnie.
1: Privé.
0: Voilà, ce sera que du privé.
2: Que du privé.
0: À la campagne.
2: Tout à fait.
0: Où on pourra faire du bruit.
2: Voilà.
0: Voilà. Donc.
1: Du bruit.
0: Oui, du bruit.
1: J'aime pas trop ce terme.
0: Non, mais du bruit, c'est-à-dire, il n'y aura pas des voisins qui vont te dire, vous faites du bruit. Ouais. C'est ça que je veux dire.
1: Oui, hein, bien voilà. Souvent, ils le disent comme ça.
0: Oui, voilà.
1: Et
0: donc,
1: avant tout, on fait de la musique.
0: Voilà. Donc, alors, sur invitation, vous pensez que vous risquez quand même d'avoir du monde? C'est un peu plus compliqué, non?
2: Non, parce que j'ai un petit...
0: Un créneau?
2: Un réseau assez important.
0: D'accord.
2: Faut pas oublier que je fais partie aussi du Rock XL 24 et c'est que des potes.
0: Ah,
2: donc,
0: tu vois, j'en parle à chaque fois. Tu pourras dire merci, un petit coucou à Jean-Michel Miette.
2: Qui est un copain et qui, automatiquement... Oui.

0: sais pertinemment que bon. Avec 50, je pourrais avoir voilà. facilement et oui. d'autres 50.
1: T'as pas, dans les 50, d'ailleurs, je vais l'appeler. T'as pas un pianiste qui maîtrise le portugais
0: Ils sont rock.
1: Mais ça ne veut rien dire. Ça, moi, je suis bien au Nougaro et Céline Dion et je fais bien de la soul. Et du, j'ai même fait de la country pendant 4 ans, t'as qu'à voir.
2: Hein, oh là là, hein. Ta musique préférée.
1: Oh là là là là là, aïe, aïe, aïe. Pendant 4 ans.
0: Ah,
1: danse,
0: c'est pour ça que t'as mis son alors,
2: la danse en ligne. Et le celtique, c'est ce que je préfère.
1: Ah, oui, écoute, le, hein, la danse en ligne. Hein. Non, mais bon, enfin, bref,
0: il en faut de tout.
2: Je vais dire que si c'est bien fait,
1: oui.
2: Il
1: n'y
2: a pas de souci.
1: Non, mais là, il y a des morceaux country qui sont bien, mais c'est l'esprit country qui est compliqué. C'est comme le métal que je disais tout à l'heure. Hein. Moi, j'ai. Bon, alors, c'est vrai qu'ils sont produits, qu'ils envoient du lourd, hein, des trucs. Alors, je comprends qu'il y a des gens qui aiment. Bon, moi, je n'aime pas parce que je protégeais mes oreilles. Et puis, ce n'est pas trop mon truc. Mais j'admire, hein, quand tu vois Kiss sur scène, les costumes.
0: Oh,
1: les costumes. Oui, mais c'est du. Les costumes qu'il y a, c'est quand même assez exceptionnel. Donc, moi, et puis moi, j'ai fait de la moto, j'étais un peu avec les bikers aussi, je connais un peu les trucs. Mais bon, moi, je suis plus dans la soul, les trucs un peu de mon âge, tu vois. Voilà.
0: Il faut dire.
1: Voilà, je suis vieux maintenant, tu sais. Donc, voilà. Donc, en projet, donc ça, c'est un projet qui se monte doucement.
0: Doucement, voilà.
1: Doucement, d'accord. Bon, voilà. Et c'est loin de Périgueux, enfin, je ne te demande pas où c'est exactement.
0: Non, mais je dirais que c'est à.
1: Combien 10 km 12 km
0: 30 minutes.
1: Ah oui, d'accord. Donc faut vraiment avoir envie pour y aller alors.
0: Ah hein? Oui.
1: Bon, c'est bon. Bon, mais tu programmeras des bons groupes et puis on viendra. Hein?
0: Voilà.
1: D'accord. Ok. Donc ça, c'est un projet qui va se faire. Ah et oui. Ton projet de professionnaliser ton activité que tu fais actuellement.
0: Ça sera lié à l'autre
1: en même
0: projet.
1: Temps, d'accord. Alors je te parlais de détails techniques parce qu'à un moment donné, le mieux c'est que tu aies un labo, un truc pour développer.
0: Justement.
1: Voilà, c'est ça. Ouais. Donc c'est pas évident. Hein? Il va falloir investir. Du pognon aussi.
0: Mais c'est pour ça que c'est pas tout de suite.
1: D'accord.
0: Et que, en fait, face au projet qu'on a, on sait pas si on fera la salle de spectacle ou un studio d'enregistrement
1: d'accord.
0: avec des répétitions.
1: Alors, studio d'enregistrement, moi je suis preneur.
0: Donc voilà, hein, on sait pas. Donc,
1: ça, oui, par contre.
0: L'orientation va se faire.
2: Mais il y a un beau bâtiment. Hein,
1: c'est oui, super. Non, mais studio d'enregistrement, ça peut être intéressant parce que, bon, moi, je connais Stéphane, je connais M. Trombert à Château-l'Évêque, mais il n'y a pas trop de studios. Il y a la filature aussi, mais c'est compliqué. Si tu veux faire un CD, enregistrer au moins un titre, il faut y passer la journée tranquille. Donc, non, ça, c'est une bonne idée aussi. Mais bon, après, il faut voir. Après, alors, t'installer professionnellement pour les vidéos. Alors là, les groupes, ils sont sympas, ils sont contents parce qu'ils ont des vidéo gratuite. Je suis pas certain qu'à un moment donné, quand il va falloir les payer, ça va être un peu plus compliqué. Donc, comment tu vois ça aussi? Parce que tous les groupes vont pas payer. Ça, c'est clair.
0: Oui, mais la visibilité, on sait pertinemment que trouver des dates sans, à un moment donné, rappelle-toi, quand tu m'avais demandé une vidéo ou deux, depuis qu'il était là, tu vois, ça fait un peu plus.
1: Non, mais...
0: Après, il y a.
1: Faut savoir le vendre. Faut savoir le vendre.
0: On va pas dire que je vais étouffer un groupe qui va avoir 300 euros de cachet, quoi.
1: Oui,
0: c'est
1: oui.
0: ridicule.
1: Oui.
0: Ça se négocie au cas par cas.
1: D'accord, ok. Non, mais voilà, je te pose la question parce que faut tout envisager aussi. C'est
0: tout
1: parce que si tu montes le truc et qu'au bout du compte, t'arrives pas à vendre tes trucs, t'es dans la merde, quoi. Donc,
0: oui, mais il faut se cibler qu'une entreprise ne doit pas avoir que. Une version. Il faut être plutôt avec plusieurs choses dans l'entreprise pour qu'elle fonctionne.
1: Il faut peut-être s'étendre aussi hors département.
0: Tout à fait.
1: D'accord. 33, 44, 46, qu'est-ce qu'il y a encore 47,
0: voilà.
1: 87, 19. Ah oui. Ah oui. La couronne autour de la Dordogne. Hein,
0: voilà.
1: Donc, la Charente gros. Aussi, mais bon. Bon, voilà, bah, écoute, c'est des projets intéressants.
2: Bon, ouais, carrément.
1: Toi, tu suis, alors. Tu suis, puis alors, tu fais le maçon, alors.
2: Voilà.
1: Tu fais l'ouvrier.
2: Ouais.
1: Voilà.
2: Un coup de main.
1: T'sais. Voilà. Donc, alors, c'est la baronne, et toi, t'es le gueux, t'es le cerf.
2: Voilà.
1: Comme ça,
2: oui.
1: D'accord.
2: Oui, oui.
1: Bon, c'est un peu ça. Fais gaffe, parce qu'elle est en train de te.
2: À l'époque de la Gardère, c'est le bossu.
1: Voilà, mais elle te paye au moins, non?
2: Non.
1: C'est les choses qui fâchent ça.
2: Non, mais c'est...
1: Ah, tu te fais avoir, moi.
2: Pure amitié.
1: Oui, bien sûr.
2: Service.
1: Non, mais vous êtes un
2: couple. Je paye personne, moi.
1: Non, c'est un couple avec. Enfin, c'est un couple maintenant, hein, on peut vous dire.
2: D'amis, ouais.
1: Avec une certaine symbiose.
2: Ah, attraper la sauce.
1: Non, ils sont complémentaires. Alors c'est un couple professionnellement parlant, on va dire. D'accord.
2: Oui, rattrape-toi. Ouais. La branche, elle s'est pétée, à un moment donné.
1: J'ai vu un film hier soir avec... avec Hugh Grant. J'ai justement vu un film avec Hugh Grant où c'est un grand patron et puis il y a une avocate qui défend les droits et il veut détruire un truc. Il tombe amoureux finalement, tu vois. Alors qu'ils étaient au boulot avant. Mais après, faire gaffe. Hein. Vivre tout le temps avec la même, bosser avec la même. Enfin bon, après, c'est des projets. Donc c'est bien. Non, mais c'est même parce que vous faites des choses extraordinaires pour le
2: pays. Ouais, parce qu'on
1: peut
2: bien. Hein, en tout cas.
1: Okay. Bon, mais très bien. Mais écoutez, on va conclure, hein, parce que je vois qu'on discute, et puis on arrive à la fin. Je suis désolé, on a beaucoup, beaucoup parlé.
2: Et on n'a pas écouté le dernier morceau.
1: Ouais, je sais, mais on va le mettre sur la fin, au lieu de mettre le générique. Voilà, bon, écoutez, je vous remercie beaucoup d'être venu. On a tout dépassé. Ouais, j'ai même pas fait attention à l'heure. Hein, d'habitude, je fais gaffe, mais je suis désolé.
2: Merci à Jeff, merci à ton technicien.
1: Ah, ben merci à Yanis. Tu vois, il fait pas de bruit, mais il est efficace.
2: Non, mais il est efficace. Hein, il fait bien son travail. Alors, on reviendra.
1: Bon, il remplace bien pas Alexandre, c'est Antoine d'ailleurs. J'appelle Alexandre parce qu'il est tellement grand qu'il fait penser à Alexandre le Grand, tu vois. Ouais. Voilà. Bon, mais écoutez, je vous remercie. Je vous rappelle simplement que si vous voulez passer à l'émission, il faut envoyer des messages, un mail à la radio. N'hésitez pas. J'ai pas de place avant février maintenant. Si vous souhaitez vous faire votre promo, parler de vous, faire votre pub, n'hésitez pas à me contacter. Chers auditeurs, je vous signale que la semaine prochaine, c'est-à-dire... Oui, Macadam Jazz, oui, c'est ça, c'est pour ce soir.
2: Ouais.
1: Ouais, Place Saint-Louis. Un hommage à Claude Nougaro, mon pote Claude Nougaro.
2: Voilà.
1: Donc, je vous rappelle que la semaine prochaine, je recevrai César de Guilbert, un charmant monsieur qui va vous expliquer ce qu'il fait. Voilà, je fais découvrir des gens et je découvre des gens extraordinaires en Dordogne, dont vous deux. Hein, ben, je ne vous découvre pas, on se connaît déjà.
2: Oui.
1: Hein, d'ailleurs, bon, voilà. Donc, on se verra peut-être ce soir.
2: La baronne va filmer.
1: Oui, mais si ma femme me donne l'autorisation, je viendrai peut-être. Mais il faut que je demande à ma femme d'abord, parce que je ne sais pas ce que je veux. Ben, vous verrez, quand vous aurez 45 ans de mariage comme moi, hein, je suis dépendant. Ouais, voilà. Chers auditeurs, je vous remercie de cette émission. Je vous rappelle qu'elle sera diffusée en direct jeudi de 14h à 15h et samedi de 20h à 21h. Et elle sera très rapidement, d'ici un ou deux jours, mise en podcast sur le site de la radio. Vous aurez le plaisir de nous écouter, d'écouter Valérie et Patrick dans leur prestation qui a été assez remarquable aujourd'hui, je dois reconnaître.
2: Ah oui, bien. On a passé un bon moment.
1: On a discuté comme si on était des amis. On est des amis, de toute façon. Voilà. Et puis Yanis, je te remercie encore pour ton professionnalisme et ton calme. Ton calme, surtout, parce que par rapport à nous qui sommes complètement excités, ça donne un équilibre.
2: C'est vrai.
1: Merci beaucoup, chers auditeurs. Merci à vous deux. Merci à toi.
2: Merci, Jeff.
1: Je vous attends pour la semaine prochaine avec notre invité, bien sûr, un César. Il n'a pas eu le César, mais il s'appelle César. À bientôt, chers auditeurs. Merci, au revoir.
2: Merci, au revoir.

emmerder les gens qui veulent avoir raison. Voilà une tactique infaillible, la position de repli suprême. La seule véritable force de votre San Antonio, c'est qu'il emmerde d'instinct et profondément, avec une rare ferveur, tous ceux qui ne sont pas d'accord.

0: tandis qu'emmerder vous laisse paisible. Ça vous préserve des autres et de vous-même. Bref, c'est une forme de sagesse, car il faut dans le fond une belle sérénité d'âme pour emmerder les gens qui vous emmerdent.
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0: on avait que ça à s'occuper avec tous les barbus atomiques.
1: Ça vous change les alcotestes?
0: Ça change pas. Ça complique. 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